0: vent. Il s'en va voir la guérisseuse, elle la regarde, puis elle dit « Va avec à rentrer chez vous, puis boire sur le thé. » Il connaissait pas ça, le thé. Ça fait qu'il retourne chez eux, puis le v'là qui dioche sur le thé au cochon en qu'une chopine de jus de poume. Adam, il a attrapé la fouère, mais il avait plus mal au ventre. Comme quoi, il y a que la fouée qui saute. Quand on était jeune, le samedi soir, on allait chez les uns ou chez les autres pour fêter les anniversaires. Chez nous, il y avait deux autos. Une 404 puis une camionnette. Oh mon pas, il voulait ben nous prêter la grosse auto quand que c'est qu'il en avait pas besoin. Sinon, on prenait la camionnette ou que c'est qu'on s'entassait. Et puis dame, on rigolait. Sauf une drôlière qu'elle appelait ça le thé au chieuve. Puis qu'elle voulait pas y monter. Ça fait qu'une fois, elle était à la fête en vélo. À 15 km. Ah dame, quand qu'elle est arrivée, on avait fini de manger le gâteau. Puis c'était quasiment l'heure de repartir. Eh ben vous me créerez si vous voulez. Mais pour le retour, à la bas, vous voulez qu'on les ramène et les pisse en vélo dans le thé à chieuve.
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2: Bonjour à toutes et tous, bienvenue dans Affaires classées, le podcast. On vous parle beaucoup de Notre-Dame de Bétaram actuellement. Figurez-vous qu'en 1840, il y a de cela bientôt deux siècles, un enseignant de l'établissement qui se destinait à une vie au service de Dieu va soudain passer à la rubrique des faits divers. Vincent Elisabide, officiellement enseignant dans le vénérable collège, va assassiner une jeune mère de famille et ses deux enfants. Comment ce trentenaire émérite a-t-il soudain vendu son âme au diable ? Réponse dans un instant.
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2: Vincent Elisabide vient au monde le 15 juin 1810 à Mauléon, capitale de la Soule. Son père, bien que modeste, est si fier de ce fils aîné qu'il ne recule devant aucun sacrifice pour lui offrir la meilleure éducation. Premier de sa classe, le garçon fait l'admiration des enseignants qui le décrivent précoce et fort intelligent. Vincent affiche très tôt une vocation pour le sacerdoce. Le dimanche, il sert la messe et ne rate jamais une occasion d'échanger avec le curé du village de Gautin. Elisabide a 14 ans lorsqu'un matin, son père le conduit au séminaire d'Oloron-Sainte-Marie. Il réussit l'examen d'entrée si brillamment que l'évêque de Bayonne, Monseigneur d'Astros, se déplace pour le féliciter. Le fils prodige décide qu'il consacrera sa vie au service de Dieu. Dans les campagnes pauvres de ce Béarn et de ce Pays basque si fervent, l'Église offre ainsi le moyen à un élève méritant, qu'il soit riche ou pauvre, de parfaire son éducation et devenir un personnage respecté. Vincent souffle sa 18e bougie. Il entre au séminaire de Notre-Dame de Bétaram où il apprend la philosophie. Il rejoindra ensuite celui de Bayonne où il suivra l'enseignement de théologie. Lorsqu'il revient parmi les siens, le jeune homme est accueilli avec les honneurs, lui qui croise fréquemment le prélat du diocèse. Vincent se destine à devenir prêtre. Un beau jour, il prend tout le monde de court en annonçant qu'il ne se sent plus aucune vocation pour le sacerdoce. Tiens donc, son supérieur se console en se disant que la brebis égarée finira bien par rentrer au bercail. En attendant, Elisabide dispense des cours particuliers au sein de riches familles installées à Bordeaux. Pris de remords, l'ex-séminariste revient à Bétaram. C'est là qu'il fait la connaissance de Marie, une jeune maman domiciliée à Pau. Joseph, son fils aîné, est un élève d'Elisabide. Peu à peu, l'enseignant tombe discrètement amoureux de la jeune veuve.
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2: Comme lui, Marie est née en Soule, dans le village de Montcaillol. Elle avait 20 ans à peine lorsqu'elle a pris pour époux Pierre Anisa, un représentant de commerce avec lequel la jeune femme s'installe au soleil d'Oran en Algérie. Le couple ouvre une hôtellerie sur place. Deux enfants illumineront cette union. Joseph, qui naît en 1829, et Mathilde, sa cadette, qui naît deux ans plus tard. En 1833, un drame frappe la petite famille d'origine basque. Le papa est tué à Mostaganem alors qu'il a été mobilisé pour combattre l'ennemi. Isolée, la jeune veuve rentre au pays, à Pau. Elle travaille sans compter pour offrir la meilleure éducation possible à ses deux orphelins. On lui suggère pour cela d'inscrire Joseph, son fils aîné, à Notre-Dame de Bétaram. Voilà comment, en 1840, Marie-Anne Izard rencontre Vincent Elisabide, cet enseignant dont on murmure qu'il est excellent, mais très sévère. Le charme de la jeune veuve plonge l'ex-séminariste dans le trouble. L'instituteur se prend à visiter régulièrement la jeune maman à son domicile palois. Ses attraits féminins l'attirent davantage que les progrès en français du jeune Joseph. Elisabide confie au passage que le métier d'instituteur l'ennuie. Il rêve de s'installer à Paris. Là-bas, croit-il, il fera fortune. Octobre 1839, le jeune enseignant boucle ses valises et part tenter l'aventure. Logé dans un modeste hôtel, Elisabide réalise qu'à Paris, personne ne l'attend. C'est la désillusion. Vincent ne rate pourtant jamais une occasion de prendre sa plume afin d'écrire à l'élu de son cœur. Il l'encourage à le rejoindre avec ses deux enfants. Ici, à Paris, ils pourront étudier dans les meilleures écoles. Ici, écrit-il, l'argent coule à flot. Vincent affirme même qu'un établissement envisage de le recruter. Pur mensonge. Séduite, Marie tombe dans le piège. En attendant que le couple soit réuni, pourquoi ne pas lui envoyer son fils ? Le 11 mars 1840, le jeune Joseph quitte Pau pour Paris.
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2: Il y a foule dans la grande cour de cette gare parisienne. Le jeune Joseph Anisa débarque, valise à la main, dans l'après-midi du 14 mars 1840. Comme prévu, Vincent Elisabide est là. Il se jette sur le gamin qu'il prend dans ses bras et comble d'embrassades. Épuisé par ce long voyage en diligence depuis Pau, Joseph serre, confiant, la main de cet homme qu'il entraîne à pied à la découverte de plusieurs quartiers de la capitale parisienne. Le bambin est émerveillé. L'heure du dîner arrive. Avant de regagner ce qu'Elisabide dit être son domicile, le trentenaire pousse la porte d'un restaurant. L'adulte et l'enfant font bombance. Rien n'est de trop. À la fin du repas, Elisabide se met à écrire une lettre sur un coin de table. Il y raconte que Joseph est bien arrivé, qu'il est émerveillé et qu'il serait ravi que la jeune femme et sa fille cadette viennent les rejoindre ici, à Paris. Elisabide tend même le stylo au garçonnet afin qu'il écrive un petit mot à sa maman. Ma chère maman, je suis bien arrivé, Paris est bien beau. Je crois que je m'y plairai beaucoup. Adieu. Je t'embrasse tendrement ainsi que ma sœur Mathilde, signée ton fils Joseph. La jeune maman reçoit la lettre quelques jours plus tard. En lisant ce mot si tendre à Pau, Marie n'imagine pas un instant que son fils n'est déjà plus de ce monde. En sortant du restaurant, Elisabide la conduit dans un endroit sombre, près des abattoirs du quartier de la Villette. Dans un recoin, il s'est emparé d'un marteau qu'il dissimulait sous sa veste. Il a frappé l'enfant à plusieurs reprises avant de l'égorger. Des passants ont découvert son corps le lendemain. Le gamin n'ayant aucun document d'identité sur lui, il n'a pu être identifié. Elisabide fait comme si de rien n'était. Il envoie de nouvelles lettres d'amour à Marie qu'il presse de les rejoindre à Paris. « Joseph se porte à merveille », écrit-il. Le 6 mai 1840, Marie-Anne Izard se décide enfin. Elle part rejoindre son amant.
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2: La jeune mère et sa fillette franchissent le porche de la gare de Pau. Elles montent à bord d'une diligence qui les conduit à Bordeaux. C'est là que Vincent Elisabide leur a donné rendez-vous, histoire qu'ils fassent ensemble ce long trajet jusqu'à Paris où Joseph, le fiston, est, paraît-il, impatient de les retrouver. La jeune maman ne nourrit aucun regret à l'idée de quitter le Béarn. Son nouvel amant affirme lui avoir débusqué un emploi de femme de maison dans les faubourgs huppés de Saint-Germain-des-Prés. Mais avant, Elisabide suggère à Marie et Mathilde de faire étape durant une nuit en Gironde. Il veut en profiter pour les présenter à sa sœur, employée de maison chez de riches propriétaires à Artigues, près Bordeaux. En ce matin de mai, le soleil est de la partie. Pourquoi ne pas profiter de ce temps printanier pour s'y rendre à pied ? Le trio part donc à travers champs. Soudain, le ciel se gâte. De gros nuages apparaissent à l'horizon. Sur la commune d'Ivrac, le trio arpente un chemin tortueux. La jeune femme et sa fillette sont épuisées par cette marche interminable. Elles n'ont même pas remarqué qu'Elisabide marche légèrement en retrait, tenant un marteau dans sa main droite. Le jeune homme se met soudain à les frapper l'une et l'autre au point de les assommer. Il les étend ensuite à ses pieds avant de leur sectionner la gorge à l'aide d'un couteau. À deux mois d'intervalle, usant d'un mode opératoire strictement identique, l'ex-séminariste de Bétharram a assassiné le fils, la mère et la jeune sœur. Elisabide dissimule les deux corps avant de s'enfuir. Plus tard, des passants feront la macabre découverte. L'annonce du double crime se répand le soir même à Bordeaux. Un aubergiste signale à la police qu'un étrange client porte des vêtements tachés de sang. Elisabide est démasqué et aussitôt interpellé. Il doit maintenant livrer les clés de l'énigme.
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2: Comment un séminariste respecté est-il devenu un triple assassin ? Plusieurs témoins brossent le portrait d'un Elisabide au tempérament brillant. Son caractère était sombre, peu communicatif. Mais était-il violent ? Plusieurs le décrivent parfois sévère avec ses élèves, n'hésitant pas d'ailleurs à les châtier physiquement. En chœur, plusieurs témoins pointent un orgueil démesuré qui l'a déterminé à abandonner Bétharram pour le rêve d'une brillante carrière à Paris. De vilains mensonges jaillissent lorsque Vincent dissimule à l'élu de son cœur qu'il vit dans une profonde misère, lui qui affirme mener grand train. Pourquoi alors faire venir le garçonnet à ses côtés alors qu'il n'a même pas de quoi se nourrir ? Pour lui dérober les quelques 100 francs que Joseph avait dans sa poche, selon certains. Mais pourquoi alors ensuite assassiner la mère et la fillette ? Pour éviter que Marie ne lève le voile de ses mensonges, lui, l'enseignant brillant, qu'elle plaçait sur un piédestal. En septembre 1840, une impressionnante foule se presse au palais de justice de Bordeaux. Le triple assassin sous le teint s'affiche tantôt sarcastique, tantôt angoissé. « Je ne demande aucune grâce, ma mort sera bien méritée. » L'accusé confirme qu'il n'est pas fou, mais un autre homme en proie à des idées sombres. À la barre, le banc et l'arrière-banc de l'évêché de Bayonne et de Notre-Dame de Bétharram défilent. Chacun souligne la piété, la bonté de l'accusé qui a pourtant tué une mère et ses deux enfants. Selon ses proches, une puissance maléfique s'est emparée de son âme. Le diable, voilà une explication qui n'enchante guère l'avocat général. L'accusateur public réclame la tête de l'assassin. Sans surprise, la cour prononce la peine capitale. Le président lui lance un commentaire. « Elisabide, vos crimes étaient trop grands pour que vous échappiez à la justice des hommes. Le jeune sultan finira en enfer après un crochet par la guillotine. »
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2: Vendu au diable, c'était ce nouvel épisode des Affaires classées. Je vous retrouve dans un prochain numéro à la découverte d'un fait divers qui fit couler beaucoup d'encre il y a deux siècles, en 1827. C'était entre Oloron et Barcus. Le 1er mai était longtemps ce que l'on appelle un jour de foire dans la capitale du Haut-Béarn. Que s'est-il passé en l'an 1827 ? Réponse dans un prochain numéro. À bientôt.
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4: Bonjour, je m'appelle Jérémy Ferrier, j'ai 40 ans, je vis à Port-Camargue et je suis soigneur animalier à l'Institut Sicorium du Rue du Roi depuis 15 ans.
5: Comment on se dit, petit, je veux faire ça comme métier ? Vous vous rappelez du moment qui a été le déclic ?
4: Ouais, je pense que c'est une vocation et je me rappelle très bien du moment. À l'époque, j'étais au CP et j'ai reçu un papier du Marineland où j'ai vu tous les mammifères marins et je sais qu'à ce moment-là, je me suis dit, c'est ça que je veux faire plus grand.
5: Est-ce que c'était compliqué à atteindre votre rêve ?

0: marquant qui c'était avec mes otaries, il y avait le mâle dominant et deux femelles. Il y a une femelle qui commençait à être un peu agacée. Du coup, elle n'écoutait plus trop. Et j'ai eu le mâle dominant qui s'est mis entre elle et moi pour pouvoir recadrer la femelle. Et la session s'est très bien terminée.
1: C'est quoi le message que vous avez envie de faire passer à la radio ?
0: Le message que j'ai envie de faire passer, c'est qu'il faut respecter la vie animale, végétale. Que les aquariums et les parcs zoologiques servent à sensibiliser les gens à cette vie-là. Et à pouvoir les voir en vrai. Je pense que c'est notre rôle d'éducation.
1: C'est quoi qui vous impressionne le plus chez ces animaux ?
0: C'est déjà leur adaptation à l'eau. Ils ont des capacités exceptionnelles de nage. La proximité qu'on peut avoir avec eux, quand on les connaît bien et qu'on passe beaucoup de temps avec eux, la confiance qu'ils peuvent nous donner.
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1: À la menuiserie Pelé, fondée en 1926, elle est située à Montenay, le long de la route Laval-Ernée. Quand on arrive sur place dans le hall d'entrée, on passe d'ailleurs devant une machine qui, elle aussi, a 100 ans. Elle était utilisée au début de l'entreprise. Et je rejoins Laurent Pelé, le directeur. Il représente la troisième génération de la famille. Et dans son bureau, justement, il y a quelques portraits de famille.
2: Là, vous êtes devant les photos de mon grand-père et de mon père qui sont dans l'atelier à Montenay, derrière l'église, ce qui est l'origine de l'entreprise.
1: Oui, parce qu'évidemment, elle a changé d'endroit, même si on est toujours à Montenay, mais vous avez déménagé il y a combien de temps ?
2: Il y a un peu plus de 20 ans, c'était janvier 2005.
1: On va s'avancer, Laurent, on va quitter votre bureau. Alors, je vois qu'il y a l'atelier sur la droite, mais là, d'abord, on est dans une autre pièce.
2: Donc là, vous êtes au bureau d'études, où vous avez trois personnes qui y travaillent, où on prépare tout ce qui va être fabriqué en atelier.
1: Alors, justement, vous intervenez sur quel type de chantier tout au long de l'année ?
2: Donc, nous avons gardé les particuliers qui représentent à peu près 20% de notre chiffre d'affaires. Et autrement, nous travaillons aussi sur des chantiers publics et des marchés privés.
1: Parmi les très gros chantiers réalisés par l'entreprise Pelé, on peut citer la conception et la pose de toutes les menuiseries du 40, le conservatoire de Laval. En ce moment, Pelé travaille sur la future médiathèque de Lassay-les-Châteaux. Et une grosse partie du boulot s'effectue dans l'atelier.
2: On va aller vers l'atelier, il y aura un petit peu de bruit.
1: Il y a combien de personnes d'ailleurs qui travaillent chez vous maintenant, Laurent Pelé ?
2: Alors, on est plus de 30 aujourd'hui, compris des alternants, des jeunes en formation, du CAP jusqu'à la licence.
1: J'adore parce que, alors évidemment, on entend le bruit des machines, mais il y a cette odeur du bois qui en fait est assez agréable d'ailleurs.
2: Ah oui, on a la chance d'avoir vraiment un très beau métier. On travaille le bois, c'est une matière très noble. Donc toutes les essences du chêne, du hêtre, du châtaignier, du frêne.
1: Je vois plein de machines, il y en a une à ma droite, il y en a une à ma gauche qui est assez impressionnante. Qu'est-ce qu'elle fait là, la machine qui est sur notre gauche et on s'en rapproche ?
2: Donc ça c'est un centre d'usinage numérique qui nous permet d'usiner un peu tout ce qui peut être fait en menuiserie. Elle est à 5 axes, donc on peut faire un ballon de foot en deux fois sur ce genre de machine. Mais elle ne sert pas à ça, évidemment. Elle sert surtout à fabriquer toutes nos portes, tous nos châssis, tous nos agencements.
1: Et alors, quand on s'avance dans votre atelier, on voit qu'il y a eu différentes constructions de cet atelier. Là, j'ai l'impression qu'on est dans une partie très récente.
2: Oui, donc l'atelier a été construit en 2004. On l'a agrandi 3 ans après, en 2008. Et puis, il y a 2 ans, maintenant, on a agrandi 600 mètres carrés et on a mis du photovoltaïque sur le toit.
1: Bon, alors ça se trouve, si je reviens dans 100 ans pour les 200 ans, je suis pas sûr que ce soit possible, mais ce sera deux fois plus long, alors l'atelier.
2: Voilà. On sera dans le champ à côté.
1: Alors Laurent Pelé nous a dit que l'une de ces machines pilotées par ordinateur est capable de fabriquer un ballon de foot. Il en a d'ailleurs un exemplaire dans son bureau. J'ai essayé de faire des jongles avec, et alors je me suis fait mais très très mal. Je vous raconte pas l'état de mon pied, c'est une catastrophe.
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3: Franchement, c'est mignon, Cormeille. Si vous cherchez du typiquement normand, vous êtes au bon endroit. Et puis, on est à la campagne, tout en étant qu'à 20 minutes de la mer et à 15 km de Pont-l'Évêque. Cyril, lui, vous le trouverez en plein cœur du village, sur la place du Mont-Mirel. Il m'aurait plu son métier à Cyril, si j'avais pas eu de main gauche.
4: Trop bien ça. Comment ça va ?
5: Ça va, oui, impeccable.
4: Tu viens de rentrer ?
5: Eh ben à l'instant, on vient de rentrer de chantier.
4: T'étais dans une église ?
5: Oui, on était dans une église à une vingtaine de kilomètres d'ici, à Saint-Pierre de Salerne.
3: Son métier, c'est de donner vie à la lumière.
5: Nous, la lumière, on la redonne dans les édifices et puis on la reprend, mais colorée, la lumière.
4: Mais tu fais pas que les églises ?
5: Non, on fait les manoirs, on fait les particuliers, on fait tout plein d'édifices, que ça soit particulier ou monument historique.
3: Cyril, il est comme ton père, il est pas vitrier.
5: Non, je suis pas miroitier ni vitrier. Moi, je suis maître verrier, restaurateur, créateur de vitraux.
3: Je pensais qu'on disait vitrailliste.
5: Ah oui, vitrailliste. Vitrailliste, c'est pour ceux qui ont moins de 10 ans d'expérience.
3: Ah.
5: Voilà. Et au-dessus de 10 ans d'expérience, quand on a travaillé dans des monuments historiques et autres classés, eh bien, on devient maître verrier.
3: J'entends du monde à la cave.
5: En bas, ils sont en train de faire du montage au plomb. Donc, on les entend un peu taper avec des clous, des marteaux. Ouais. Et ils remontent des vitraux en plomb.
3: Bah oui, c'est du plomb entre les bouts de verre.
5: Bon, après, il y en a d'autres qui peuvent utiliser une technique au Tiffany, mais c'est pas la technique traditionnelle. Nous, on fait la technique traditionnelle plomb, verre et étain, comme au Moyen-Âge.
4: Ah, le Tiffany, c'est la même technique que celle qu'on utilise pour les lampes qui portent le même nom ?
5: Exactement, c'est ça. C'est la technique qui s'appelle Louis Comfort Tiffany, qui a fait les lampes aux États-Unis.
4: Ah, mais je croyais que c'était du plomb,
5: hein. Ah non, c'est du Tiffany.
4: D'où le nom de la lampe ?
5: D'où le nom de la lampe, puisque c'est le nom du créateur, Louis Comfort Tiffany.
4: Je vais me coucher, moi, con, ce soir.
3: Pour ça, il y a encore du boulot.
5: Et d'autres aussi, peut-être, du coup.
3: Il a pas l'air si vieux, la louche.
5: À la louche, le mois prochain, 44.
4: Quand t'avais 15 ans, tu voulais être...
5: Un an après. Moi, j'ai commencé à l'âge de 16 ans mon métier, à l'apprendre, bien évidemment. Ouais. Et puis, je suis ressorti d'une école sur Paris à l'âge de 20 ans.
4: Et ça devient d'où, cette envie de travailler le verre, comme ça ?
5: Eh ben, on parlait tout à l'heure, la lumière le matin. Bon, ouais. Ben, moi, c'était la lumière, tout simplement, qui se décolorait sur les murs par rapport à des vitraux, avec le soleil qui passe à travers. Ça m'a tout de suite attiré, et j'ai voulu savoir comment ça se passait. J'ai découvert une école, l'école de Paris, et je suis rentré dedans.
3: Le maître verrier, il travaille pas que le verre.
5: On travaille le bois, le métal, la pierre et le verre.
4: La pierre aussi ?
5: Eh oui, quand là, on vient de sortir de chantier, on vient de taper dans la pierre pour retirer les vitraux. Et puis pour les reposer, bah, il faut savoir faire du mortier avec la pierre.
4: Donc tu casses et tu refais, quoi.
5: Exactement, on casse et on refait.
3: Si vous voulez un vitrail chez vous, ils peuvent vous le faire ?
5: On peut le faire. Par contre, nous, on a une chance assez extraordinaire, et je touche du bois, on a à peu près un an et demi d'attente avant de pouvoir le réaliser.
3: Ah bah oui, mais non, j'en avais besoin pour ce week-end, moi.
5: Donc Fred, t'auras ton vitrail dans un an et demi, pas avant.
3: Il a fait des beaux chantiers, le copain.
5: Moi, celui qui me vient tout de suite en tête, c'est le petit palais à Paris, de refaire les quatre rosaces du petit palais à Paris.
3: Bon, il était pas tout seul, hein.
5: Je les ai restaurés avec des compagnons, mais j'étais dessus, j'étais chef de mon équipe à cette époque.
3: Pour voir le travail de Cyril, vous tapez ateliergouty.com avec un Y à Gouty.
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2: Bonjour Médéric Gasquet-Cérus.
3: Bonjour Philippe, bonjour à tous.
2: Notre linguiste marseillais. Vous m'inquiétez, Médé, vous avez un drôle de regard inquisiteur ce matin. Là.
3: Inquisiteur ?
2: Ouais, un petit peu, oui.
3: Mais confesseur peut-être.
2: Ah.
3: Je vais commencer par une question. Mmh. Êtes-vous capable de résister à la tentation ? Attendez. Mmh. Est-ce que vous êtes capable de résister à, je sais pas moi, un bon aioli provençal?
2: Ah, c'est difficile.
3: L'aioli complet, hein.
2: Ouais.
3: Avec tous les légumes, la morue et gras d'ail dans la sauce. Moi non, j'avoue. Est-ce que vous êtes capable de résister à une daube qui a mijoté pendant des heures et qui embaume la maison?
2: Ah, c'est compliqué.
3: Un morceau de gâteau des rois au frit confit bien pégueux.
2: Ouais.
3: Êtes-vous capable de résister? Ça, je sais que non. Un chichi fraîchi, tout chaud et bien sucré. Et voilà. Alors, je parle que des désirs gustatifs, que du plaisir de la chair, car je pourrais aussi vous poser des questions sur les plaisirs de la chair et vous interroger sur votre capacité à résister à la tentation. Mais ce n'est pas mon rôle. Je ne suis ni confiseur, ni confesseur. En revanche, certains en entendent de belles. La semaine dernière, plusieurs temps forts religieux ont commencé, le ramadan pour les musulmans, mais aussi le carême pour les chrétiens. C'est dans ce cadre que l'on m'a envoyé un lien vers le podcast Carême dans la ville, réalisé par des dominicains, avec l'épisode du 22 février, au titre forcément alléchant, Confession marseillaise. Et je n'ai pas résisté à la tentation, j'ai écouté. Et vous aussi, vous allez écouter. C'est le frère Clément Binachon, du couvent de Saint-Lazare à Marseille, qui parle. Et voilà cette drôle de confession marseillaise, avec l'accent, ou pas.
4: Confession marseillaise. Après avoir jeûné 40 jours et 40 nuits, Jésus eut faim. Matthieu, chapitre 1, verset 2. Marseille, il y a quelques années, dans un confessionnal. Bénissez-moi mon père parce que j'ai péché. Je dois vous confesser, mon père, que j'ai peur que d'avoir été infidèle. C'était la semaine passée. Je prenais mon café tranquille à mon poste habituel en terrasse au-dessus de la plage des Catalans. Et là, il y a une petite que le bon Dieu avait drôlement bien proportionné, qui a eu la mauvaise idée que d'aller piquer une tête là, sous mes yeux. Eh bien, je ne vous cache pas que ce spectacle m'a un peu émotionné. Et c'est ça que je voudrais confesser. Vous me pardonnerez cet exemple pagnolesque, mais il me semble éclairer une confusion courante.
3: Ah, la petite des Catalans. Alors voilà, oui, je vous résume l'essentiel de cet épisode. Ce n'est pas un péché que d'éprouver la tentation, le désir, l'envie, tant que vous n'y succombez pas. Bon, on en parle de l'accent. On sent que frère Binachon essaie d'imiter l'accent marseillais, mais sans se lâcher totalement. Ça donne l'accent, avouons-le, très bizarre, hein, une imitation pas trop réussie, mais il faut savoir faire preuve de clémence, et donc on pardonne volontiers à frère Clément Binachon. Vous remarquerez qu'il est resté sobre. Il aurait pu se laisser aller à répéter ce que l'on peut entendre, souvent de très mauvais goût, voire très sexiste. Ça peut aller de « Oh, vé la petite comme elle est charmante, Fada !» à « Tiens comme elle est bonasse !» en passant par « Oh, elle est bien tankée, celle-là !» Voire, en mode chanson, « Il y a une petite, la belle de mai, coquin de sort, qu'elle me plaît !» Ou il y a une petite au catalan, hein, vous pouvez faire ça aussi. Et ça peut marcher dans plein de sens. Hein. Des filles qui parlent de mecs, des mecs qui parlent de mecs, des filles qui parlent de filles, chacun s'y retrouvera.
2: Mm-hmm.
3: Merci à Sophie pour l'envoi de ce podcast et le bonjour à toutes les femmes folles à la messe, comme le disait Rabelais. Bon carême à toutes et tous, Ramadan Mabrouk si c'est le cas. Et méfie à la tentation, espenché. Oui, pécho, c'est péché.
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5: Printemps 1907, le midi viticole se soulève. À l'origine de la révolte des vieux, surproduction, concurrence de l'Algérie, vin frelaté, coupé ou chaptalisé, prix qui s'effondre, les vignerons n'en peuvent plus. C'est dans l'Aude que le mouvement se structure, dans le village d'Argelières, sous Marcelin Albert est viticulteur et cafetier. Avec des vignerons du Minervois, il crée le comité de défense viticole qui organise la toute première manifestation.
6: Hey, au vin artificiel, vive le vin naturel.
5: Le 11 mars 1907, ils sont 87 derrière lui. Quelques jours plus tard, les voilà 300 à Salelles d'Aude. Le comité décide alors de faire un meeting chaque semaine dans une commune différente. Marcelin Albert est un orateur qui galvanise la foule. Ils sont 600 à manifester à Bise-Minervois le 31 mars, 1000 à Ouveillon le 7 avril, 5000 à Coursan le 14 avril, puis 10 000 à Capestan, 25 000 à Lézignan, 80 000 à la Narbonne, où le maire Ernest Féroul s'engage à son tour, 150 000 à Béziers, où ont lieu de nombreux incidents, 180 000 à Perpignan, 200 000 à Carcassonne, 250 000 à Nîmes le 2 juin, et dit-on entre 600 et 800 000 manifestants à Montpellier le 9 juin 1907. Côté des vignerons, commerçants, ouvriers, employés, on estime qu'un languedocien sur deux était sur la Comédie ce jour-là. Une marée humaine. L'évêque de Montpellier fait même ouvrir les portes de la cathédrale et des églises pour que les gens y trouvent refuge. Malgré la démission de près de 400 maires, des débats houleux à l'Assemblée nationale, l'État fait la sourde oreille. Face à la menace d'insurrection, Clémenceau, président du Conseil, envoie l'armée à Narbonne. Bilan, 6 morts et 33 blessés. Mais le soir du 20 juin, les soldats du 17e régiment d'infanterie se mutinent et refusent de tirer sur les manifestants sous les acclamations des Biterrois. Clémenceau n'a alors plus le choix. Il accepte de rencontrer Marcelin Albert et lui promet de porter une loi anti-fraude en échange du retour au calme. Mais le tigre, malin, glisse au leader de la contestation un billet de 100 francs pour prendre le train pour rentrer dans le sud. Et s'empresse de le raconter à la presse. Cette obole humiliante qu'Albert a eu la maladresse d'accepter lui vaudra d'être conspué par les siens, accusé de s'être laissé acheter. La loi protégeant le vin naturel contre les vins trafiqués est adoptée, les viticulteurs sont exonérés d'impôts sur les 3 années passées, les émeutiers sont amnistiés. Quant à celui qui avait rassemblé tout un peuple qui voulait vivre du travail de sa terre, Marcelin Albert, héros déchu, il s'exilera pour plusieurs années en Algérie.
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7: Bon, tout va bien, Sébastien ?
8: Ouais, tout va bien. Oh, mais moi, je fais une belle balade avec vous. Par contre, il va falloir s'arrêter, Claire, pour faire l'interview.
7: Bon, ben attendez, je m'arrête là. J'attends le plat. Ça y est, c'est bon.
8: Ah, ça fait bizarre. Hein. Bonjour, Claire Gombeau.
7: Bonjour, Sébastien.
8: Vous faites partie de l'association À Vélo Sans Âge à Toulouse. Et d'abord, on va raconter un peu votre... Avant de raconter ce qu'est l'association, on va raconter votre parcours. Vous êtes retraitée, mais qu'est-ce que vous faisiez dans la vie ?
7: Alors, j'étais institutrice au départ, puis chef d'établissement. Donc, pendant plus de 38 ans, je me suis occupée des pitchounes.
8: Et à la retraite, quand arrive l'heure de la retraite, vous vous dites quoi ?
7: Je me dis, oh, chic, je vais me poser. Et... patatras, je lis un article dans un journal qui raconte l'odyssée d'un vélo sans âge. Et je me dis, mais qu'est-ce que c'est que ce truc ? C'est génial. Je les appelle, ils me disent, il n'y a pas d'antenne entre Bordeaux et Nice, Claire, il faut que tu en montes une.
8: C'est quoi ce slogan ?
7: Du vent dans les cheveux et de la lumière dans les yeux, c'est magique.
8: Ouais. Alors que fait l'association ?
7: On propose aux personnes à mobilité réduite ou personnes âgées, isolées ou en EHPAD, des balades en triporteur. Figurez-vous que vous avez 2 personnes devant et un bénévole derrière qui pédale.
8: Et c'est génial parce que, évidemment, vous mettez des étoiles dans les yeux des personnes que vous transportez, notamment des personnes âgées et ce couple qui pourrait en être un, Émile et Gaston, 2 copains.
7: Oh, Émile et Gaston, magique. Quand on a ouvert l'antenne, Gaston a inauguré le premier triporteur. Il avait mis la cravate de son mariage, trop fier, en disant « Aujourd'hui, c'est jour de fête ». On est parti place du Capitole, où on a été accueillis par le maire. Gaston était le roi du jour. Tout le monde voulait monter avec lui pour découvrir ce drôle d'engin. À la suite de cette première balade, il ne ratait jamais, jamais une balade avec son copain Émile.
8: Quel âge tous les deux ?
7: Je pense qu'Émile avait déjà 91 ans et Gaston devait en avoir 92. On a emmené des personnes jusqu'à 104 ans.
8: Ah, magnifique. Il y a aussi la petite Élise.
7: Élise, extraordinaire, une jeune autiste qui, quand elle arrive, elle hurle de joie, de je ne sais. Et à partir du moment où elle s'installe sur le triporteur, elle s'arrête net, les yeux pétillent, elle sourit pendant toute la balade et dès qu'on rentre et qu'on remet le pied à terre, elle se remet à hurler. C'est quand même magique.
8: Et vous alors, le bonheur que ça vous procure, vous nous en parlez ?
7: Honnêtement, ce sont les personnes qui nous le transmettent parce que ce sont que des sourires, que du bonheur. Et j'avoue qu'il y a des jours où on se donne un petit coup de pied dans le derrière pour y aller parce qu'on a la flemme. Mais quand on rentre, on se dit heureusement qu'on y est allé, c'est magique.
8: On repart, Claire ?
7: Allez, on y va, en route !
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1: Pierre Nus s'installe pour les astuces de sa mamama. Bonjour Pierre.
2: Guten Morgen, Hubert. Salut Bissam.
1: Info pour celles et ceux qui viennent de découvrir peut-être une rayure sur un de leurs meubles.
2: Hop là, je vais t'en passer. Oui, ça arrive, hein. Une dent de chien, une griffe de chat, un jouet de bébé. Les roues des camions en plastique, ça laisse des traces des fois. Bon, un petit choc, ça peut parfois abîmer vos meubles préférés, mais ma mama m'a rassuré. Elle m'a dit d'acheter des noix. Alors c'est pas parce que je porte le même patronyme que j'en fais la promotion, mais le cerneau de noix est riche en huile et graisse naturelle. Mais c'est l'intérieur de la noix, calme. N'y allez pas avec la coquille pour frotter sur le meuble, ça va empirer les choses. Vous frottez le cerneau directement sur la rayure en allant dans le sens du grain du bois. Bon, faut un peu frotter, hein.
3: Vous frottez longtemps.
1: Un petit peu quand même.
2: Voilà, faut que l'huile sorte. Et il faut laisser agir l'huile pendant environ 5 à 10 minutes pour qu'elle pénètre le bois. L'huile libérée va dans la rayure, ça aide à nourrir le bois sec qui est exposé par la rayure. Et surtout, les pigments naturels de la noix vont aider à teindre la rayure. Et ça va mieux correspondre à la couleur du bois qui l'environne, ça la rend beaucoup moins visible, cette rayure. Ensuite, vous laissez agir, vous essuyez l'excès d'huile avec un chiffon doux et propre, n'y allez pas avec le côté vert de l'éponge, Cal, et vous lustrez légèrement la zone. Alors ça fonctionne beaucoup mieux sur les rayures peu profondes et sur les bois dont la couleur est proche de celle du cerneau de noix, donc un brun assez clair. Mm-hmm. Les meubles verts ou rouges, vous oubliez.
1: Oui, bah,
2: merci, ma maman. Oui.
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4: Sur le carnaval de Nice, la fête du citron, la fête du mimosa aussi. Tiens, moi j'aimerais bien qu'on en parle avec le monsieur qui est à côté de moi. Salut Thomas Brice.
5: Salut, bonjour à tous.
4: Je suis sûr que t'as la fête du mimosa là dans tes mille raisons d'aimer la Côte d'Azur.
5: C'est une certitude.
4: Allez, ouvre-moi tout ça.
5: Raison 654, la fête du mimosa. Ah. Alors ce sont des petits soleils au cœur de l'hiver. Le mimosa est une fleur qui pousse massivement dans notre région. Chaque hiver, le massif de l'Estérel et des Tannerons se couvre d'un jaune flamboyant. Bref, c'est un véritable trésor et c'est en son honneur que la ville de Mandelieu organise chaque année la fête du mimosa.
4: Ouais, parce que Mandelieu, c'est considéré comme la capitale du mimosa.
5: En effet, mais c'est plutôt récent, car le mimosa, désolé de vous décevoir, n'est pas originaire du sud de la France. Et oui, il a été importé d'Australie au 19e siècle. Alors cette fleur d'or décorait les jardins des somptueuses villas de la Riviera, mais ne supportant pas la captivité des enclos, la plante s'est enfuie pour coloniser les collines de la région. Bien aidée par le climat méditerranéen et des sols riches, le mimosa a conquis les paysages et nos esprits, car cette fleur couleur soleil est devenue un symbole de la Côte d'Azur.
4: Et c'est pour ça que Mandelieu organise la fête du mimosa.
5: Et oui, au début du XXe siècle, dis-toi que l'exportation du mimosa devient la principale activité de la commune. Des bouquets sont envoyés aux quatre coins de la France, voire de l'Europe, apportant un peu de notre soleil chez nos voisins au temps grisâtre. Et depuis 1931, Mandelieu organise chaque année une fête spectaculaire qui émerveille petits et grands. Cette tradition presque centenaire est devenue un moment phare de la ville, même si on se rappelle que malheureusement la fête a dû s'arrêter pendant une dizaine d'années à cause d'une mauvaise récolte et des incendies. C'est finalement en 1996 que Mandelieu a pu célébrer à nouveau le mimosa.
4: Ouais, c'est assez récent. Et d'ailleurs, cette fleur ne sert pas qu'à faire des bouquets ou à décorer les chars de la fête.
5: Et on peut tout faire avec du mimosa. On le retrouve dans des parfums célèbres comme Givenchy, mais on le retrouve aussi dans nos assiettes. Vous connaissez tous l'œuf mimosa.
4: Oui.
5: Bon, là, c'est un mauvais exemple parce que là, c'est vraiment un œuf maillot saupoudré avec du jaune qui évoque un œuf mimosa. Par contre, vous pouvez vraiment en faire des beignets, voire des confiseries.
4: C'est vrai.
5: Bref, c'est un plaisir pour les yeux et les papilles. Et si vous voulez tout savoir sur cette fleur emblématique, ne loupez pas la fête du mimosa à Mandelieu, car c'est bien évidemment
4: une bonne raison d'aimer la Côte d'Azur.
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2: Allez, on fait comme tous les frontaliers le matin, on passe la frontière suisse pour voir ce qui se passe chez nos voisins avec David Aubry. Bonjour David.
3: Bonjour Louise, bonjour à tous.
2: Vous avez passé un bon week-end, vous êtes avec nous pour cette rentrée en ce lundi. En tout cas, la diplomatie entre France et Suisse eh bien, a vacillé cet été. Hein.
3: Ah ça, je vous assure Loïse, que les bisbilles entre Trump et Poutine, à côté de ce qui suit, c'est du pipi-chat. La montée en puissance de la crise entre nous autres et les voisins suisses, franchement, il y a eu de quoi inquiéter les observateurs internationaux. Hein. Enfin, comme on dit, c'est toute proportion gardée quand même, ça reste une brouille avec la Suisse. Hein. Donc au pire, on risque pas non plus l'envoi des sous-marins nucléaires. Hein. Avec eux, quand ils sont fâchés, tout ce qu'on entend en retour, c'est une réaction outrée du genre « Non mais ça va ou bien ?»
2: Bon, qu'est-ce qui a déclenché cette grosse colère, David?
3: Eh bien, c'est l'un des nôtres, un député français qui a voulu mettre son nez dans leurs affaires.
2: Oula.
3: Et pour une fois, on ne parle pas pognon, banque ou impôt, mais on parle de vaches. Alors, pas question d'épidémie non plus, mais de combat de vaches. Oui, un élu français a déposé chez nous un projet de loi spécifique contre les combats de rennes. Alors, c'est une tradition suisse hein, qui a d'ailleurs traversé la frontière. Il veut abolir les combats de vaches des Reims. Il n'en fallait pas plus pour mettre les Suisses en PLS. Il faut savoir quand même, il a réussi à faire signer 74 autres parlementaires pour, je cite, « mettre fin à cette pratique cruelle ».
2: Et les Suisses l'ont évidemment très mal pris, c'est logique.
3: Qu'un pays où existe encore la corrida vienne faire la morale à un autre où les vaches pratiquent un genre de sumo version meumeux, évidemment, ça les a fait rire. Et en gros, la réponse, c'est « Oh les frouzes, balayez déjà devant votre porte hein. !» Ils défendent ce divertissement, comme ils disent, et même si certains les ont copiés dans les Alpes françaises, c'est pas leur problème. Ils adorent servir de modèle, alors on peut même dire que ça leur a fait plaisir, et encore plus quand ça fout le bordel par chez nous. En tout cas, Loïs, croyez-moi, en voulant se mêler de leurs affaires, on les a remotivés pour des décennies et les combats de vaches en Suisse ne sont pas prêts de s'arrêter.
2: Ah là là, attention, la diplomatie entre France et Suisse est donc menacée. Le coucou suisse de David Aubry à réécouter sur l'application ici et puis sur ici.fr Besançon. Merci beaucoup, David.
3: À demain.
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2: Salut à toutes, salut à tous et bienvenue dans Décibel. En ce jeudi soir, l'actu musicale. C'est un anniversaire un peu triste qui va nous permettre de réécouter une des plus jolies voix de la chanson francophone. C'est l'anniversaire de la mort de Morane qui nous a quittés il y a 8 ans. On l'écoutera donc sur un prélude de Bach et ce sera très très beau. Le coup de cœur du jour, c'est la toute nouvelle chanson d'Adrien Gallo que vous aviez découvert comme chanteur, guitariste et principal auteur-compositeur de Bébé Brune. Il est en solo maintenant depuis pas mal d'années et là, il retourne à ses premières amours. Le rock, la chanson est à découvrir un petit peu plus tard dans Décibel. Le blind test, si vous avez envie de jouer avec nous, il faut appeler dès maintenant le standard 0810 055 056. Le thème du blind test ce soir, les États américains en chanson. Ça vous laisse un petit peu de temps pour réviser. On va jouer dans, allez, une grosse demi-heure. Si vous voulez participer à ce blind test, on sera ravis de jouer avec vous. Des nouvelles aussi de Véronique Sanson. C'est le programme de ce soir. Les amis, on peut y aller. Et bienvenue à mon invité, Lancelot, bonsoir.
3: Salut Émilie, ça va?
2: Ça va?
3: Ça va bien.
2: La première fois qu'on s'était vu, Lancelot, c'était il y a quelques mois, au tout début de l'année 2026. Vous étiez à l'affiche de l'Hyper Weekend Festival, festival de Radio France, un festival dans lequel donc il y a des noms que vous connaissez déjà et puis des découvertes. Et donc votre musique, Lancelot, elle a tapé dans l'oreille de Didier Varro, le directeur musical des antennes de Radio France. Je crois que cette chanson-là notamment.

0: Cara, c'était sur votre EP sorti l'année dernière, pas assez, votre deuxième EP d'ailleurs, puisqu'on avait eu un en 2024 qui reprenait un petit peu tous vos premiers singles et qui s'appelait Curriculum Vitae. Alors, le fait comme ça d'être sélectionné pour un gros festival, est-ce que ça a changé les choses pour vous? Est-ce que depuis le mois de janvier, votre passage à l'Hyper Weekend, je sais pas, en termes de contact, en termes même de vous, de confiance sur scène, est-ce que les choses ont bougé?
1: Les choses n'ont pas vraiment bougé. Enfin, disons que ma vie, c'est un peu la même. Mais merci infini à Didier Varro pour l'invitation déjà pour l'Hyper Weekend. C'était vraiment une expérience incroyable au milieu d'artistes vraiment que j'apprécie vraiment. Il y avait Sam Sauvage, Charlotte Cardin, Marguerite et tout ça. Et,
0: ouais.
1: Et de me retrouver au milieu de ces noms-là, c'était une vraie chance. Et donc, je dirais, ça a changé plus de confiance en moi, sans doute.
0: Ah, alors c'est pas rien, parce que quand on est un jeune artiste solo, qui plus est, la confiance en soi, c'est quand même une denrée importante.
1: C'est une denrée importante, ouais. Ça aussi, ça dépend des moments et tout ça, mais il y a toujours ce truc où on fait de la musique pour après les défendre, et justement, là, on arrive dans la période des festivals et tout ça qui va être un moment qui donne tellement de sens à tout ça, entre le moment où on écrit nos chansons chez nous, seul en slip, et au moment où on se retrouve et au moment où on se retrouve devant plein de personnes qui chantent les chansons et tout ça, là, à ce moment-là, tout prend vraiment beaucoup de sens, quoi.
0: Quel scoop de Lancelot écrit en slip.
1: C'est terrible de dire ça à la radio.
0: Je pense que ça va finir sur votre fiche Wikipédia, vous êtes au courant.
1: C'est possible, j'assume tellement.
0: Ça, et aussi que oui, Lancelot est un sublime nom de scène, mais que c'est votre vrai prénom.
1: Ouais, c'est mon vrai prénom. Exactement.
0: Il y a quand même une prédestination, Lancelot. On est obligé d'avoir une carrière et une vie un peu héroïque. Quoi.
1: J'essaie de garder l'esprit chevaleresque tout au long de ma vie, depuis toujours.
0: Alors vous venez avec une toute nouvelle chanson. Hein. Ça a été pour nous, en fait, on avait envie de vous inviter de toute façon depuis qu'on vous a vu à l'Hyper Weekend. Mais voilà, là, on s'est dit tiens, c'est la bonne occasion. Il sort une nouvelle chanson qui s'appelle Un homme seul. Donc je le disais, vous avez sorti un premier EP en 2024, un second l'an dernier. Est-ce que cette nouvelle chanson qu'on va découvrir maintenant, ça veut dire que vous allez sortir un premier album ou alors un troisième EP?
1: Je vais sortir un premier album.
0: Hey.
1: C'est un premier single d'album,
0: ouais,
1: entre guillemets. Et donc je travaille en ce moment jour et nuit sur la fin de mon premier album. C'est un moment que j'ai attendu vraiment toute ma vie, de sortir un premier album. Et un premier album, on en fait qu'un en plus.
0: Ouais.
1: Et donc j'essaie vraiment de mettre tout ce que j'ai dedans et de faire mon maximum pour faire le plus bel album possible et essayer d'être fier de le défendre jusqu'à la fin de ma vie, sans doute, avec sans doute d'autres qui arriveront après, j'espère.
0: Ah bah je vous le souhaite,
1: ouais,
0: et nous le souhaite, parce que c'est super votre musique, mais c'est intéressant quand même de dire que vous en avez rêvé toute votre vie de ce premier album, parce que vous êtes jeune, vous avez une vingtaine d'années. Votre génération n'est pas forcément très attachée au format album. Vous l'êtes?
1: Moi, je le suis vachement, ouais. Pour le coup, quand mes artistes préférés sortent des albums, moi, c'est des vrais événements et j'écoute vraiment l'album, quoi. Je suis extrêmement sensible au premier et dernier son des albums.
0: Ah, donc vous écoutez dans l'ordre?
1: J'écoute vraiment dans l'ordre. Moi, je suis un puriste,
0: le
1: comme
0: fan
1: on dit.
0: Idéal.
1: En espérant que peut-être quand mon album sortira, les gens qui me suivent et tout ça feront de même. Mais en tout cas, ouais, un premier album, j'ai l'impression que c'est vraiment, de savoir qu'il y aura peut-être mon nom dans un bac de la Fnac, que mes grands-parents trouveront peut-être cet album dans une grande surface. C'est un peu l'objectif de ma life. Et pour le coup, ouais, ça va être le moment de mon premier album.
0: Il arrivera quand il sera prêt. On ne va pas encore demander de date. Je ne demande pas de date. En revanche, on a déjà donc une première chanson. Ça s'appelle Un homme seul. Lancelot est l'invité ce soir de Décibel.

0: Eh, Lancelot, bravo.
1: Merci
0: j'adore
1: beaucoup.
0: Cette chanson.
1: C'est
0: j'adore.
1: Gentil.
0: Alors, ça s'appelle Un homme seul, ça vient de sortir. Premier extrait, donc, du premier album de Lancelot. Alors, il y a eu ces cordes, ce piano et à la fois un côté hyper moderne, hyper électro. Vous êtes auteur et compositeur.
1: Ouais.
0: En plus d'interprète de vos chansons. Alors, comment un morceau comme ça, ça naît?
1: Alors au début, donc moi je me concentre vachement sur l'écriture. Enfin en tout cas c'est le truc où je passe le plus de temps. Et le postulat de départ de cette chanson, c'était en ayant observé des gens qui partaient seuls en vacances dans des clubs de vacances notamment, et qui étaient extrêmement entourés et tout ça. Mais malgré le fait qu'ils soient très entourés dans ces clubs de vacances, moi je voyais une espèce de solitude absolue, mais qui était faussement camouflée un peu. Et j'avais envie de faire une chanson qui parle de solitude, mais pas de solitude un peu pleurnicharde, mais plutôt une solitude panache, avec le torse bombé, la tête haute. Je suis seul et je suis bien et je vis.
0: Ouais.
1: Et c'était vraiment ça l'objectif. Et après, sur la composition, j'ai travaillé notamment avec Nicolas Fauet et Ambroise Sage, qui ont sublimé ce morceau. Moi, j'avais des accords déjà au début.
0: Alors, pour ceux qui n'ont pas la ref, Sage, il a beaucoup, beaucoup, beaucoup travaillé avec Clara Luciani, notamment.
1: Exactement, ouais.
0: Voilà. Puis il avait son groupe à lui.
1: Exactement.
0: Qui était très chouette.
1: Ouais.
0: Ok, donc, c'est-à-dire que vous avez la mélodie et vous allez travailler avec eux pour justement faire les arrangements, dire je voudrais des cordes,
1: Ouais, exactement. Voilà. J'avais vraiment pour ambition de faire vraiment une, modestement, hein, mais une grande chanson française, c'est-à-dire avec des cordes, avec
0: ce piano,
1: cette ritournelle comme ça, et quelque chose d'assez chargé, mais presque quasiment étouffant, mais quelque chose de bizarrement assez fluide. Et j'avais envie qu'on sente vraiment ce truc-là, et que en fait la musique serve au mieux les propos que je tiens dans ce morceau. Et on a fait plusieurs versions et tout ça, et en fait on est revenu à la version de base. Les premiers jets sont souvent les meilleurs.
0: Ça, c'est vrai. Alors, on a eu un scoop tout à l'heure. On sait que vous écrivez vos chansons en slip, mais vous ne nous avez pas dit sur quel instrument.
1: Alors, moi, là-bas, je suis batteur.
0: Mais, vous êtes batteur?
1: Ouais, je faisais de la batterie quand j'étais petit en famille avec mon père et mon frère. Ouais. Mon père était à la guitare et mon frère à la basse. Et on faisait de la musique jazz. Et donc, c'était un petit trio jazz familial. Et donc, ça a commencé par la batterie. Et j'ai appris un peu le piano un peu sur le tas comme ça, et je suis pas du tout un très bon pianiste, mais en tout cas j'ai le niveau suffisant de pouvoir poser des accords et plaquer des idées, quoi.
0: Ouais. Alors je vais vous faire écouter quelques notes de musique et vous allez me dire ce que vous en pensez.
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0: sympathique.
1: Alors Lancelot.
2: Georges Brassens.
1: Ouais.
2: Ouais, bah, alors.
1: Vous le dites avec les yeux qui sourient.
2: Ouais, c'est étonnant parce que il y a vraiment ce sentiment presque familial avec Brassens. Vraiment,
1: c'est tonton Georges.
2: C'est tonton Georges. C'est tonton ou papy Georges. Plutôt tonton Georges, bizarrement, mais. Ouais. Mais non, il y a quelque chose de l'ordre vraiment presque de la famille. Moi, j'ai grandi avec lui, avec ses chansons. J'ai été extrêmement influencé par ses écrits, par ce qu'il était, en fait. Je suis assez inspiré par Brassens et d'autres aussi, mais Brassens a une place particulière. C'est vraiment lui qui m'a mis dans la compréhension des chansons, dans la portée que pouvait avoir une chanson. Et ça a été le premier où j'ai pris mes premiers impacts auditifs en écoutant des chansons de Brassens.
1: Et alors, c'est drôle parce que très souvent, les gens disent « Alors, ne vous méprenez pas, le jeu de guitare de Brassens, c'est
2: bien
1: beaucoup
2: plus
1: compliqué. »
2: Exactement.
1: Voilà. Bien plus complexe. Alors c'est vrai, mais c'est drôle, personne ne dit aussi à quel point ces paroles ont l'air archi simples. On les chante tous, les copains d'abord, les bancs publics, le gorille et tout. Mais pareil, c'est de la dentelle, c'est au millimètre.
2: C'est vraiment de la dentelle pour le coup, et je pense que c'est ça le propre des grands, c'est de quand on les voit exécuter leur art, oui. On a l'impression que c'est extrêmement facile et extrêmement abordable. Et en fait, il y a ce truc où par exemple dans le tennis Federer. C'est le parallèle, mais dans le tennis Federer, on a l'impression que c'est extrêmement facile de jouer au tennis quand
1: on voit
2: Federer.
1: Ah quand on le voit, on dit il fume même pas, il est pas décoiffé, tout va bien.
2: Exactement.
1: Quoi.
2: Et en fait, ça, je pense, c'est un peu le propre des grands pour le coup. Selon moi, je pense que c'est beaucoup plus compliqué de faire une chanson qui est avec des mots simples et qui est extrêmement impactante que faire des chansons alambiquées où tout est dans la métaphore ultra technique et tout ça. Je pense que ce qui touche les gens, c'est des chansons simples mais avec du fond, quoi.
1: Bon, puisque vous avez parlé de Federer, je tiens à préciser que ici on est plutôt Team Nadal, mais on va pas s'engueuler.
2: Je suis aussi Team Nadal.
1: Comment ça va alors? Mais surtout, donc, vous avez joué beaucoup au tennis et vous auriez pu, si vous en aviez décidé ainsi et si vous n'étiez pas passé du côté musical et obscur de la force, être champion de tennis.
2: C'est
1: pro.
2: Ce qu'aurait dit un joueur de foot, sans doute, aurait dit ouais, mais à cause des ligaments croisés,
1: fin
2: de carrière, malheureusement.
1: Le tennis elbow. Non, en vrai, c'est un choix. Comment ça s'est passé? Parce que être à haut niveau en musique et haut niveau en sport, c'est quand même pas des gens comme les autres.
2: Disons que le tennis était vraiment ma vie, quoi. C'est-à-dire que moi, j'ai grandi dans un milieu, mes parents travaillent dans le tennis, mon père est prof de tennis.
1: Okay.
2: Et donc, du coup, j'ai pas vraiment pu y échapper. Et pour le coup, c'était vraiment ma vie jusqu'à 18-19 ans, où j'étais en sport-études, où j'ai fait les cours par correspondance plus jeune pour pouvoir faire des tournois de tennis et continuer l'école et tout ça.
1: Vous avez fait les trucs genre les petits as et tout ça?
2: Ouais, exactement.
1: Oh là là,
2: ouais.
1: Parce que moi, je faisais du tennis, mais évidemment, mais,
2: cool.
1: mais comme une théière quand j'étais jeune. Et donc, dans mon club, il y avait 2-3 élèves comme ça qui faisaient les petits as. Et donc, c'est vraiment la plus grosse compète pour les jeunes, quoi. Et souvent, les petits as, ils finissent à Roland-Garros, quoi.
2: Disons que s'ils ne pètent pas les plombs avant, souvent, c'est un peu le truc.
1: Alors, qu'est-ce qui s'est passé?
2: Non, en fait, je suis un peu arrivé au bout de ce que j'avais envie là-dedans, dans la notion de sacrifice, de ambitionner de faire j'allais dire de la musique, c'est drôle, mais ambitionner de faire du sport à haut niveau, c'est une telle abnégation et tout et donc moi, disons que en fin d'adolescence, vers 18-19 ans, je rêvais un peu d'autre chose et j'ai décidé donc d'arrêter la compétition. Et après, mes parents m'ont dit, ok, tu arrêtes la compétition si tu veux, mais toutes ces années on t'a traîné parce que tu voulais dans les tournois, tu vas valoriser ça avec un diplôme de prof de tennis. Moi, ils m'ont pas lâché là-dessus. Moi, j'étais évidemment réfractaire au projet. Et maintenant, je suis diplômé de tennis. Et ça m'a permis, justement, en arrivant à Paris, de me payer une chambre de bonne en donnant quelques cours et en payant mes mix et mes masters de chansons, quoi.
1: Et là, il y a un premier album qui arrive. Elle est chouette, l'histoire.
2: Ouais, en vrai, c'est assez fou quand on prend un peu du recul sur ça. Mais j'étais prédestiné à être dans le tennis vraiment. Mais j'ai vraiment pas de regrets dans le sens où, déjà, j'aurais sans doute pas été numéro un mondial, même si j'aspirais à ça, évidemment, dès mes 6-7 ans. Mais en tous les cas, non, je suis vraiment sans regret. J'essaye vraiment d'aller au bout des choses. Et je sens assez vite à quel moment je suis

0: j'adore, qui est un bijou, qui s'appelle Albert. On va l'écouter maintenant, mais avant, j'aimerais peut-être que vous en disiez quelques mots pour préparer nos auditrices, nos auditeurs à recevoir cette chanson.
1: Alors Albert, c'est une chanson qui parle d'un réactionnaire qui fait le parallélisme entre son époque et celle de maintenant, en expliquant que tout a changé. Et effectivement, oui, le monde a changé, et c'est peut-être pas plus mal quand on voit les propos que tenait Albert. Je pense qu'on a visiblement, je crois qu'il y a des Alberts dans toutes les familles de France, et on peut s'en rendre compte assez vite dans les repas de Noël notamment. Où,
0: Albert parle beaucoup.
1: Je crois qu'on a tous un Albert dans sa famille, et voilà, c'était une chanson là-dessus, quoi, sur les conflits de génération.
0: Tonton Albert, elle est pour toi. C'est Lancelot. Invité ce soir de Décibel, et ça c'était sur son premier EP, Curriculum Vitae.

0: Le monde a changé.
1: Lancelot et Albert, c'était sur son premier EP en 2024. Il y aura des chansons comme ça sur votre futur album, Lancelot?
2: Disons que ça va être... j'ai toujours, quand j'écris des chansons, il y a souvent énormément de moi et j'essaie d'être le plus proche de ce que je ressens, ce que je suis au moment donné, quoi.
1: Ouais.
2: Mais il y a aussi beaucoup de chansons où j'aime faire parler des personnages.
1: Et
2: de pouvoir se cacher des personnages pour leur faire dire des horreurs. C'est un truc que j'aime bien. Et il y aura des chansons comme ça dans l'album. Je vous en dis pas plus pour l'instant, mais...
1: Moi, du moment que vous me dites oui, ça me fait plaisir.
2: C'est oui, c'est un grand oui.
1: Très bien. Lancelot est l'invité de Décibel. On va parler de scène, on va parler de ce que c'est que d'être un jeune artiste en 2026. Bon, vous et moi, ça ne nous arrivera plus. Mais puisque c'est en train d'arriver à Lancelot, on va se renseigner. À tout de suite.
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0: 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C'était quand même mieux avant.
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2: Et merci d'avoir choisi ici pour passer votre jeudi soir. Je vous rappelle que demain est férié, donc couchez-vous un peu plus tard, profitez, écoutez de la musique. Nous, jusqu'à 21h, on est ensemble. On vous fera découvrir la nouvelle chanson d'Adrien Gallo, que vous aviez découvert comme leader des Bébés Brunes en solo et rock. Tel est son retour. Vous découvrirez ça un petit peu plus tard. On écoutera aussi Morane, puisqu'elle nous a quittés il y a 8 ans, jour pour jour, sur un prélude de Bach. J'ai pas fait original, j'ai fait culte, et on se régalera en versant sans doute une petite larme. Le Blind Test, lui, est consacré aux chansons qui ont le nom d'un État américain dans leur titre. Voilà, ça c'est, si vous voulez réviser, vous avez toutes les infos, vous demandez à ChatGPT de vous sortir une liste, vous verrez qu'elle est très longue. Et ben moi, dans cette liste, j'ai choisi 3 chansons. Si vous voulez jouer avec nous, vous nous appelez 0810 055 056. Et puis, on vous donnera aussi des nouvelles de Véronique Sanson qui prolonge sa tournée. Pour le moment, je suis avec Lancelot, un jeune auteur, compositeur, interprète qui, après avoir sorti 2 EP, vient de nous présenter sa toute nouvelle chanson, Un homme seul, chanson qui annonce son premier album.

0: chanson née donc de votre observation des gens seuls mais qui ne s'excusent pas d'être seuls en vacances. Est-ce que vous vous baladez avec un petit carnet ou alors peut-être avec votre téléphone et vous ouvrez une note pour noter justement ce qui vous interpelle chez les autres?
1: Ouais, exactement, je passe mon temps dans mes notes de téléphone, j'ai des notes infinies qui ne s'arrêtent jamais. Et ouais, je suis assez d'un tempérament assez contemplatif.
0: Ouais.
1: Et je regarde ce qui se passe autour de moi, j'écoute mes amis parler, des gens que je rencontre. Je me sers évidemment de mes expériences à moi aussi, mais je suis tout le temps à l'affût de poser ça sur une note. J'ai l'impression que souvent, quand je pose quelque chose sur une note, je la fais exister. Et soit je m'en libère parce que ça me fait du bien, ou soit juste genre, je la garde comme une espèce de souvenir ancré, quoi.
0: Ok, donc une idée s'ancre quand vous écrivez dans vos notes. Et votre statut alors d'artiste, d'auteur, compositeur, interprète, je le disais tout à l'heure, quand est-ce que c'est devenu réel, concret pour vous? Parce que c'est vrai, quand on est en début de carrière, vous le racontiez tout à l'heure, hein, vous aviez un job de prof de tennis, etc. À quel moment on lâche le reste et on se dit « Ok, je suis artiste, c'est parti ».
1: À quel moment? Moi, le premier truc, c'était quand je suis devenu intermittent du spectacle. C'est-à-dire, en gros, c'était le premier truc où je me suis dit que ça y est, je faisais suffisamment de dates par an et assez de ma musique vivait assez pour que je puisse me dire que en fait, j'avais plus besoin de donner de cours de tennis. Ouais. Et c'était il y a un an et demi, quoi, où je me dis que c'est ma profession.
0: Ouais, ben ouais. Et alors, pour ceux qui se demandent, il faut quand même 507 heures de travail par an pour être tamponné, intermittent du spectacle. Donc,
1: exactement.
0: En fait, il faut pas faire 4 concerts, ça ne suffit pas.
1: Non,
0: voilà.
1: il faut un peu plus.
0: En faire beaucoup. Mais voilà, donc c'est pour le coup, parce que parfois on peut se dire, oh là là, les artistes, ils font pas grand chose.
1: C'est vraiment 507. Ouais, ça fait beaucoup de cachets par an et.
0: Et ça y est,
1: c'est un statut très important auquel il faut prendre grand soin.
0: C'est vrai. Merci les intermittents.
1: Merci.
0: Les concerts, justement, Lancelot, parlons-en. Le prochain, c'est dans 3 semaines à Istres, à l'usine.
1: Exactement.
0: À côté de Marseille. Le 21 juin, pour la fête de la musique, vous serez à Paris, à l'hôpital des 15-20. Vous donnez un concert gratuit, parce que c'est comme ça le jour de la fête de la musique. Donc voilà, tout le monde peut y aller. Sur les gros festivals d'été, il y en a deux énormes. Musilac, le 9 juillet, et le festival du Roi Arthur, le 22 août. Et puis ensuite, là c'est l'année prochaine, mais on l'annonce puisque la billetterie est déjà ouverte, vous jouerez à la Cigale pour la première fois, le 10 mars 2027. Vous avez déjà fait des concerts, vous nous l'avez dit, mais celui-là par exemple, le gros concert du festival Musilac, celui du Roi Arthur ou encore la Cigale, comment vous les envisagez?
1: Ça c'est assez fou en fait. Musilac, pour le coup, j'ai été allé à Musilac en tant que spectateur.
0: Trop bien, quand vous étiez genre ado ou un truc comme
1: ça. Quand j'avais genre 18-19 ans.
0: Oh là là, excellent.
1: J'avais vraiment trop kiffé.
0: Et là, vous y jouez.
1: Et là, je vais y jouer, ouais. Je joue à la même heure que Katy Perry.
0: Il y a de la concurrence.
1: Il y a une petite. Surtout pour elle.
0: Mais non. Franchement, à choisir, moi, je vais voir Lancelot.
1: Merci,
0: excusez-moi, mais Katy, depuis qu'elle est allée dans l'espace avec l'autre milliardaire, là, moi, l'aime plus.
1: C'est bon.
0: Ouais, non, Team Lancelot.
1: Merci beaucoup. Et Musilac, et en plus, moi, je suis donc de l'Alpe d'Huez, donc ma mère habite pas très loin d'Aix-les-Bains, où se passe le festival. Donc. Tout ça, et même mes grands-parents aussi. Donc, il y a quelque chose.
0: Il y aura aussi la famille qui
1: habite à une demi-heure en gros dans les environs. Et donc, ça, c'est assez fou déjà de retourner là-bas alors que j'étais un spectateur qui fait la musique et qui voulait juste aller voir des concerts et des festivals de fous. Et maintenant, je suis dans un festival de fous. Donc, c'est complètement fou. Il y a beaucoup de fous. Et aussi, le festival du Roi Arthur, ça, c'est très drôle parce que Lancelot finisse Roi Arthur, j'ai l'impression que ça a du sens, quoi. J'aime bien, ça me fait rire.
0: C'est ça, ça va être beau. Festival du Roi Arthur, ce sera le 22 août prochain. Et donc, La Cigale à Paris le 10 mars 2027. Alors, j'ai bien dit tout à l'heure que j'allais pas vous mettre une pression pour que vous me donniez la date de sortie de votre premier album, mais j'imagine que vous avez une espèce de deadline, si intérieure et secrète soit-elle, qu'il faudrait bien que l'album sorte avant cette première grosse date parisienne.
1: Ça serait mieux, ouais.
0: Ce serait pas mal.
1: Ça serait mieux, et c'est prévu, Émilie, c'est prévu.
0: Oui.
1: En vrai, il y a des deadlines, mais on est complètement dans les temps.
0: Ouais, c'est vrai, là vous êtes sur la fin.
1: Là, on est sur la fin, ouais. On est sur la fin, et en plus, je travaille avec vraiment des gens, c'est assez fou aussi, dans le sens où c'était des gens que j'ai tellement écouté leurs albums, je me suis entouré vraiment de gens que j'aime trop et qui ont vraiment trop de talent, et surtout des gens qui ont vraiment aussi conditionné le fait que je fasse de la musique aujourd'hui, et maintenant je bosse avec eux. Donc ça, c'est un truc vraiment qui est assez fou. Et je dis pas ça parce que c'est le mien, mais ça va être un superbe album.
0: J'adore. Et fou, vous l'avez compris, étant un des mots-clés de notre rencontre avec Lancelot aujourd'hui. Mais tant mieux, je vous souhaite une suite de carrière aussi folle et réjouissante que paraît le début.
1: C'est gentil.
0: Et on se tiendra au courant de toute façon. Hein. Vous nous direz quand sortira l'album et vous viendrez nous le présenter. En attendant, écoutons Flemme, qui était sur l'EP sorti l'année dernière, au titre prémonitoire. C'était effectivement pas assez. Mmh. C'est quelques chansons, il en fallait plus.
1: Ouais.
0: Merci Lancelot.
1: Merci Milly.
0: À bientôt.
1: À bientôt.

0: flamme.
1: Il s'appelle Lancelot. Vivement le premier album, il a beaucoup de talent ce garçon.
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1: Allez, je vous ai promis des nouvelles de Véronique Sanson. En voici, en voilà, le 24 avril dernier, jour de son anniversaire, Véronique Sanson a été décorée et par un ancien Premier ministre, s'il vous plaît. C'est Bernard Cazeneuve qui, et c'était un très très beau moment, a remis à Véronique Sanson la Légion d'honneur. Eh oui, rien que ça, c'était absolument magnifique. Alors nous, on a vu des photos parce que Didier Varro, le directeur musical des antennes de Radio France, était invité parce qu'il suit Véronique Sanson quasiment depuis ses débuts. Il a écrit des bouquins sur elle et ils ont même fait un documentaire ensemble et tout. Et donc c'était vraiment très beau comme ça dans un jardin et Véronique très contente. Elle regardait Bernard Cazeneuve parler d'elle, de sa vie, de son œuvre. Et ensuite voilà cette remise de médaille. Tout ça le jour de son anniversaire. Il faut bien le dire que c'était joli. Il y avait Catherine Lara, Nicoletta, Alain Chamfort, Mireille Dumas qui était là pour l'applaudir. Et voilà quoi, notre Véronique Sanson, en plus d'avoir fêté son anniversaire avec style, a annoncé qu'elle prolongeait sa tournée, la fameuse « J'ai eu envie de vous revoir ». Bah, écoutez, l'envie est toujours là et c'est toujours votre radio ici qui est partenaire. Ça, ça fait plaisir. Véronique Sanson, après une belle tournée de festival d'été, hein, elle commence bah, là, dès ce mois de mai au festival Art Rock de Saint-Brieuc, elle fera Pause Guitare, elle fera le Surgère Brass Festival aussi le 23 juillet, la Fiesta des Suds à Marseille le 8 octobre et donc ensuite elle repart en tournée, une douzaine de dates d'octobre à décembre dans les Zéniths partout en France. 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

0: Au début des années 70, le deuxième album de Véronique Sanson, De l'autre côté de mon rêve, sorti à la fin de l'année 72, très exactement. Sur cet album, il y a Une nuit sur son épaule. Et puis, il y a cette chanson sur ma drôle de vie, absolument incroyable, qui avait vraiment cartonné à l'époque. Alors, Véro, elle n'avait pas fait la promo en France, puisqu'elle venait de partir s'installer aux États-Unis après avoir quitté un petit peu rapidement Michel Berger en disant « Je vais acheter des clubs, je reviens !» Et en fait, elle est partie vivre en Amérique. Avec Stephen Stills, ça arrive à Véro, ça arrive à tout le monde. Donc voilà, il n'y a pas beaucoup d'archives de l'époque de Véronique Sanson qui chante cette chanson sur les plateaux télé. Et en fait, c'est notamment grâce au film Tout ce qui brille, hein, cette scène où Géraldine Nakache et Leïla Bekti chantent ensemble cette chanson, ça date de 2010. Et voilà, et la chanson est revenue et il est désormais impensable d'aller applaudir Véronique Sanson en concert sans entendre ce banger. On adore.
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0: Il est temps de jouer au blind test. Je vous présente Loris et Anthony. Bonsoir à tous les deux.
2: Bonsoir.
0: Bonsoir. Waouh, en cœur et d'une seule en voix, cœur. Comme un seul homme. Alors messieurs, bienvenue dans Décibel, bienvenue dans notre blind test du jour. Le thème, les États américains en chanson. Est-ce que vous avez eu le temps de réviser ou alors est-ce que comme à l'oral du bac, vous allez tout faire au talent?
2: Au talent, au bachotage.
0: C'est ça. Non, mais il y a deux écoles. On se dit, soit j'y vais tel qu'en moi-même et ça passera sûrement au charme, soit on révise. Mais alors, c'est vrai qu'en même temps, si on tape dans un moteur de recherche chanson avec État américain dans le titre, ben en fait, il y en a plein. Il y en a énormément, puisque je ne sais pas, les États américains doivent inspirer un petit peu nos auteurs. Donc, j'ai choisi quand même des très connus. Hein. Faites-moi confiance. Et à la fin, tout le monde gagnera. Ah là là, c'est le retour de la compile. La compile collector, puisque c'est la compile France Bleu, et entre-temps, on a changé de nom, maintenant on s'appelle Ici, mais la compile s'appelle toujours France Bleu. C'est un collector, messieurs.
2: Ça va, merci. Voilà. Merci.
0: Ouais, de rien, merci à vous, merci de venir jouer avec nous en ce jeudi soir. Allez, c'est parti, une première chanson avec un État américain dans le titre. Je compte sur vous pour reconnaître le plus rapidement possible le nom de l'interprète de cette chanson, et surtout n'oubliez pas de donner votre prénom avant de donner la réponse, pour que je sache lequel de vous deux a répondu en premier. Vous êtes prêts?
2: C'est bon, on est prêts.
0: Allez, c'est parti. Première chanson, dites-moi, qui chante ça?
2: Loris, Anthony.
0: Ah, c'est Loris qui a dit son prénom en premier.
2: C'est Julien Clerc.
0: Ouais, bravo.
2: Merci.
0: Mais je pense qu'Anthony l'avait aussi, n'est-ce pas?
2: C'est ça. Ah. Pas assez joueur, rien, vraiment.
0: Bravo, bravo à tous les deux. Non, mais
2: j'ai demandé l'arbitrage vidéo, je vais voir la VAR.
0: c'est ça, la VAR. Un point pour Loris, mais Anthony n'est vraiment pas loin derrière. On continue.

0: Anthony.
1: Colorado. Le Colorado, Adjani.
0: Alors c'est Ohio, Adjani, mais oui, oui, c'est bien elle. Aïe. C'est bien elle.
1: Bravo.
0: Mais je me demande si un peu plus loin dans la chanson, elle parle pas du Colorado d'ailleurs aussi. Mais en tout cas, c'est bien Isabelle Adjani. Bravo. Anthony a un point, Loris a un point. Le suspense est à son comble. Je peux déjà vous le dire, tout le monde a gagné, hein, quoi qu'il arrive. Vous recevrez chacun, Anthony et Loris, votre compile. Mais pour le plaisir du jeu, je vous propose une dernière chanson.
1: Anthony,
0: oh là là, c'est qui? Anthony qui a dit son prénom en premier. Ouais. Ah, attendez, vous allez me le dire en même temps, ça va être plus simple. À 3. 1, 2, 3.
1: Je dis Johnny Hallyday.
0: Oui, bravo. Quelque chose de Tennessee. Oh, Tennessee. Je sais ce que vont me dire les puristes. Quelque chose de Tennessee. Alors, oui. Tennessee, c'est un mot qui figure l'État américain du Tennessee, mais dans la chanson, ça parle plutôt de Tennessee Williams, l'auteur. Voilà. Mais si Tennessee Williams, il s'appelle Tennessee, c'est sans doute pas un hasard et c'est un rapport avec l'État du Tennessee. Donc voilà, oui. Je me suis dit que ça passait, non? Qu'est-ce que vous en dites?
2: Oui, absolument. Oui, et puis il y a l'intro de Nathalie Baye aussi.
0: Il y avait la voix. Ah oui, on peut remettre l'intro pour entendre la voix de Nathalie Baye qui vient de nous quitter. Oui, c'est vrai. Parce qu'en plus, elle a une voix vraiment magnifique dans cette intro.
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0: Oh là là là là, la beauté! Anthony et Loris, j'ai des frissons d'entendre la voix de Nathalie Baye.
1: Nous aussi.
0: Bon. Allez, merci. Merci à tous les deux.
1: Merci à vous. Bravo, Anthony.
0: Anthony et Loris.
1: Bravo, Loris. Et bonne soirée à vous deux.
0: Bonne soirée. Merci. Vous avez super bien joué. N'oubliez pas, le blind test, c'est tous les jours dans Décibel. Sauf demain, parce que c'est férié. Donc, du coup, on sera pas là. Demain, on vous rediffusera. Ah, mais ça va être très, très sympa, ça. Les chansons préférées d'Anne Roumanoff, une des femmes les plus drôles de France, et qui partage avec vous une playlist. Alors, pour le coup, en plus, c'est chronologique. C'est de sa petite enfance, genre de Casimir et l'île aux enfants, jusqu'à son actuelle grande vieillesse. Donc, c'est vraiment un grand moment que vous allez revivre. Ça, c'est demain à 20h, les chansons préférées d'Anne Roumanoff. Pour le moment, et pour revenir à notre thème de Blind Test, après la Californie chantée par Julien Clerc, l'Ohio d'Isabelle Adjani et le Tennessee de Johnny Hallyday, eh bien, allons-y en Amérique retrouver un groupe que j'adore, qui s'appelle Lynyrd Skynyrd. C'est un groupe du sud des États-Unis et ils ont chanté en 1974 sur leur album Second Helping, une des chansons les plus chouettes autour de l'État américain de l'Alabama. Rien que l'intro me rend folle. Sweet Home Alabama, Lynyrd Skynyrd. Et dans Décibel, montez le son.

0: cette chanson, le piano, la guitare, Sweet Home Alabama, Lynyrd Skynyrd en 74. Alors malheureusement, 3 ans plus tard, crash de leur avion privé entre 2 dates de concert et seront tués sur le coup, notamment le chanteur et principal auteur de Lynyrd Skynyrd, l'immense Ronnie Van Zant. Steve Gaines aussi est mort. Vous avez entendu là les choristes sur la chanson Sweet Home Alabama, pareil, Cassie Gaines. Voilà, le road manager, le pilote, le copilote. Enfin, il y a eu beaucoup de morts. Et puis d'autres membres du groupe qui, en fait, étaient dans l'avion, qui sont pas morts, mais qui ont été grièvement blessés. Donc, Lynyrd Skynyrd a continué après, mais c'était évidemment plus la même chose après ce crash de 1977. C'est bien, j'ai mis tout le monde de bonne humeur, là. Allez, on continue.
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0: Mais arrêtez-moi de temps en temps. Moi, on était là, on était bien. Sweet Home Alabama, tout le monde dansait. Et maintenant, on fait la tête. Bon, j'ai une bonne nouvelle. Adrien Gallo, qui était le leader de Bébé Brune, qui ensuite, après la fin du groupe, enfin même pendant que Bébé Brune existait déjà, d'ailleurs, écrivait pour d'autres artistes, et notamment avec succès pour Vanessa Paradis. Adrien Gallo, qui a sorti des albums, et puis récemment un EP en solo. Il était venu dans Décibel pour nous le présenter, mais il vient de sortir une toute nouvelle chanson qui s'appelle Horror Show. On a craqué, alors on partage Horror Show, le nouveau Adrien Gallo.

0: Adrien Gallo, une victoire de la musique et 1 million d'albums vendus avec Bébé Brune en solo depuis un petit moment, il est vrai. Et ce petit côté rock qui lui va bien, vivement la suite.
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0: Alors aujourd'hui, c'est l'anniversaire de la mort de Morane, chanteuse belge à la voix de velours qui nous a quittés il y a 8 ans, jour pour jour. Alors, on va pas vous dire à quel point elle manque à la terre entière, et notamment aux chanteurs et aux chanteuses avec qui elle avait partagé des duos, que ce soit quand on a eu Francis Cabrel dans Décibel, quand on a eu Lara Fabian. À chaque fois qu'on parle des duos qu'ils ont pu avoir avec Morane, ils sont vraiment hyper émus, ils en ont un souvenir très très fort. Donc manifestement, c'était pas que son côté artiste, mais c'était vraiment sa lumière et son énergie personnelle qui marquait énormément de monde. Je ne sais pas si vous avez eu la chance, la joie de la voir en concert, Morane, de son vivant, mais si ce n'est pas le cas, je vous recommande un très très joli album live qui s'appelle Carnet de mots, M-O, avec un accent circonflexe sur le O. C'était le petit surnom qu'elle se donnait sur Twitter. Elle signait tous ses tweets mots. Je me souviens, elle était trop drôle sur Twitter, Morane. Donc voilà, Carnet de mots, sorti en 2012. C'est un très joli live au Francofolie de Montréal. Donc pourquoi pas écouter ceci. Nous, pour lui rendre hommage, et parce qu'il n'y a pas de mal à se faire du bien, on va écouter sur un prélude de Bach. Morane est dans Décibels.

0: prélude de Bach.
1: Sur l'album de Morane, Ami ou Ennemi, en 1991, sur un prélude de Bach, est signé Jean-Sébastien Bach et Jean-Claude Vanier. Et ça vaut le coup de revoir le clip, puisque dedans, il y a Pablo Villafranca, qui justement, en 1992, l'année de la réalisation du clip, venait de se marier avec Morane. Allez, merci d'avoir écouté Décibels, et merci à l'équipe qui était là. Iris Guitoni, Christophe Hulens, Sarah Bécard, Elodie Biancamaria, Yanis Kalem et Franck Moilier. Et bonne soirée.
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3: Bonjour la France, j'espère que tu vas bien. La France, comment ça va Éric Bastien?
4: Ça va bien quand je vois Valérie, ça va toujours bien.
3: Oh là là là là. Alors je vous rappelle que toute la semaine, les candidats s'affrontent pour gagner la finale de demain. Nous sommes jeudi.
4: Nous sommes jeudi, vous en avez combien?
3: J'ai 3 candidats, ce qui veut dire qu'aujourd'hui c'est la dernière chance.
4: Voilà. Oui, j'ai compris. Oui.
3: Alors je rappelle le premier prix, c'est un séjour pour 4 personnes à Foura. Alors, vous connaissez tous le Fort Boyard, on connaît tous, c'est notre petit... Ah, oh, c'est notre petit moment quand on arrive toutes ces épreuves. Alors, le problème, c'est qu'aujourd'hui, le temps et la mer ont fragilisé notre fort. Il est désormais menacé. Alors, pour éviter que le fort s'effondre, eh bien, il y a des travaux de protection qui doivent être engagés. Et il y a un appel aux dons qui est lancé sur fondation-patrimoine.org pour préserver notre petit fort chéri et que le père Foura puisse continuer à monter dans la vigie.
4: Bien évidemment.
3: Donc du coup, comme votre radio ici est très attachée à Fort Boyard, on fait gagner un superbe séjour pour 4 personnes à Foura. Bien évidemment, vous aurez une croisière avec la compagnie Interil pour voir au loin si le père Foura vous fait des signes.
4: On s'approche près hein, d'ailleurs.
3: On s'approche très près, ouais, effectivement. Ouais. Vous allez dormir au camping le Cadoré et puis vous dînerez au restaurant le 31 à Foura. Donc c'est quand même pas mal. Hein surtout
4: c'est
3: que...
4: forcément bien, attendez.
3: Et Willy Rovelli sera samedi c'est entre 12h et 13h en direct de Foura. Donc on est 100% Fort Boyard.
4: On est 100% Fort Boyard.
3: Si on ne gagne pas ça, what is the deuxième prix?
4: Bah, Malongo est toujours à l'honneur, évidemment. Malongo qui est très ami avec le père Foura.
5: Bien sûr.
6: Bonjour. Une ligne par jour.
3: Ah,
6: mon Valérie.
3: Oh là là.
6: Mon premier. Et la caisse d'allocation familiale.
3: La CAF?
6: Oui.
3: Ah.
6: Mon deuxième est une hésitation dans la langue française. CAFE,
3: oui.
6: Vous l'avez.
3: CAFE, ouais.
6: Mon troisième est une expression à compléter. Un vaut mieux que deux, tu l'auras.
3: Tiens.
6: C'est un tien.
3: Un tien vaut mieux que deux, tu l'auras.
6: C'était le mot tiers que je voulais mettre. Oh, je suis gâteux.
3: Bon, allez.
6: Mon tout est un cadeau extraordinaire. Je suis une cafetière. Bon, c'est pas réussi, je
3: allez,
6: me suis gouré.
3: Allez, machine à café, 32 OZ, 6 verres en verre.
4: Mais bien sûr.
3: Et je dis encore pardon au père Foura que j'embrasse très fort et j'aime. Allez, on rejoint tout de suite Didier et Marilyn, nos deux candidats du jour. Comment ça va, les
7: bonjour.
3: Amis
8: ça
3: bonjour.
8: Va,
7: bonjour.
3: Alors, est-ce que Didier, tu es en forme?
8: Ça va.
3: Alors, tu habites dans la Somme, à Franleu.
8: Oui.
3: Tu as 71 ans.
8: Oui.
3: Quel bel âge. Tu es marié à Maryse.
8: C'est ça.
3: Et tu as 2 enfants. Comment s'appellent tes enfants?
8: Alors, j'ai une fille qui s'appelle Isabelle et un garçon qui s'appelle Sébastien.
3: Et tu es papy?
8: Oui. 4 petits-enfants.
3: Ça t'occupe bien, ça, hein, parce que t'es retraité.
8: Tout à fait, oui.
3: Oui, mais tu dois bien t'occuper des petits.
8: Ben oui, pas mal, oui. Surtout pendant les vacances.
3: Ah là là là là, bah oui, ça c'est le truc. Alors tu es retraité, mais comme je l'ai dit, mais avant, tu étais technicien en secteur industriel. Toute ta carrière, t'as fait ça, c'est ça?
8: Oui, toute ma carrière, dans différentes branches, dans le textile, dans les accessoires de vélo et dans la serrurerie.
3: Oh, bah dis donc, ouais. T'as beaucoup bougé, dis donc, quand même.
4: Manpower.
3: Hein. Manpower. Bah,
8: j'ai pas fait d'intérim.
3: Alors, tu fais de la marche tous les jours. Ça, c'est ton truc.
8: Pratiquement, oui.
3: Alors, tu te balades où?
8: Ben, beaucoup dans le village et puis aux alentours, quand on va faire des courses ou autre.
3: Ah, t'aimes bien marcher. T'aimes bien jardiner.
8: Ah oui, ça, c'est ma passion, oui. C'est une de mes passions.
3: Il paraît que t'as un très joli potager et qu'en ce moment, ça sème.
8: Eh oui, ça sème, oui. Ça sème un peu de tout, quoi. Pommes de terre, carottes, radis, navets, poireaux.
3: Eh ben, ça va bien manger de la bonne soupe cet hiver, ça.
8: Exactement.
3: Et voilà. Alors, on va tout de suite marquer le premier point avec la première question, vrai ou faux. Écoute bien.
8: Oui.
3: Ah.
4: Oula.
3: Ah là là. Oui, nous... Nous partons en Allemagne, nous allons parler de l'Allemagne.
4: C'est un voyage cette émission.
3: C'est un voyage. Écoute bien, dans un village allemand dénommé Fugerei, je ne sais pas comment on dit, je ne parle pas allemand, Fugerei, F-U-G-E-R-E-I, tréma. Eh bien, figure-toi que dans ce village allemand, le loyer n'a pas augmenté depuis 1521. Est-ce que c'est vrai ou faux? Top chrono, 5 secondes.
8: Je dirais vrai.
3: Eh bien, c'est une bonne réponse. Le village a été fondé en 1521 par le banquier Jacob Fugger et c'est la plus ancienne cité sociale au monde et les habitants payent toujours 1 euro par an. Et voilà, donc j'ai envie de dire bravo monsieur Fugger.
4: Vous ne savez pas quoi faire ce week-end? Eh bien je vais préparer mon déménagement, évidemment. Marilyn, t'es pas loin de l'Allemagne toi en plus, si tu veux payer 1 euro par an, t'es en Alsace. Bonjour Marilyn.
5: Bonjour Eric.
4: Bonjour, bienvenue. Tu habites à Haguenau, c'est dans le Bas-Rhin. Je ne donne pas ton âge parce que ça ne se fait pas pour une femme et...
5: Ah, ouais. D'accord.
4: Mais non, ça ne se dit pas, voilà, galanterie.
5: Non, d'accord.
4: Tu es mariée à qui?
5: Alain.
4: Alain, ça fait combien de temps que tu es avec Alain?
5: 45 ans.
4: 45 ans. Je dis tu, hein, Marilyn, hein, on se dit tu, hein, aujourd'hui.
5: Oui,
4: oui, bien sûr. Tu as 2 enfants, alors c'est des grands, parce que voilà.
5: Oui,
4: quel âge
5: 43
4: ils ont,
5: ans.
4: 43.
5: 43, Alexandrine et
4: ouais.
5: Benjamin, 33.
4: Tout le monde a bien réussi? Qu'est-ce qu'ils font dans la vie comme métier, tes enfants?
5: Oui, elle a bien réussi, elle est RH, la fille, et le garçon, il est en Suisse, il veut travailler dans la banque.
4: Tiens donc, Suisse dans la banque.
5: Voilà.
4: Eh ben, c'est bien. Et puis, il y a quelqu'un qui a fait un enfant, hein, parce que t'as un petit-fils.
5: Oui, c'est Alexandrine qui a eu Lilian, qui a 9 ans.
4: Oh, t'es mamie comment, toi, hein? Comment tu te définis comme mamie?
5: Oh, non. Il me dit que je suis la plus gentille du monde, alors.
4: Oh, trop mignon, c'est trop chou.
5: C'est trop bien.
4: Trop mignon. T'as travaillé toute ta vie au guichet de la sécurité sociale. Ça va, t'as apprécié ce métier? T'as des bons souvenirs?
5: Oui. Sur Denain, oui, dans le Nord.
4: Ben oui.
5: Il y a 3 ans seulement qu'on est parti du Nord.
4: Bien sûr. Et puis avant, tu étais dans la métallurgie, alors que petite, tu voulais taper à la machine. Et voilà, tu voulais être secrétaire.
3: Comme ma maman.
5: Voilà.
4: Comme ta maman. Marilyn, sois la bienvenue dans Outaquet. On va tenter de marquer un premier point. Je suis ravi que tu fasses partie de l'équipe. N'oublie pas, de l'équipe. De The Team. Oui, non, c'est
3: Marilyn,
4: c'est ma dernière chance.
3: Ouais, voilà, t'es sa dernière chance surtout.
4: Je veux dire, encore une fois, faudrait peut-être me rappeler le principe de ce jeu. C'est qu'à un moment donné, il faudrait que j'ai des candidats qui gagnent. Marilyn, voici la question. Ambiance. Je mange, ça c'est Oldelaf. Le pica, P-I-C-A, est un trouble du comportement alimentaire qui consiste à ne manger que de la nourriture surgelée sans la faire décongeler. Ça me paraît dingue. Vrai ou faux? Top chrono, 5 secondes. Le pica.
5: Je dis que c'est faux.
4: Ce serait faux. Es-tu sûr? Oui, c'est faux. Le pica se caractérise par l'ingestion répétée de substances non nutritives, non comestibles. C'est-à-dire que quand on est atteint de pica, ça veut dire qu'on aime manger la terre, la craie, le sable, le plastique, le papier.
3: Eh ben...
4: Voilà.
3: Alors, ça fait un point pour Didier, un point pour Marilyn. Et là, tout de suite, au Macumba, je danse tous les soirs. Et oui, vous écoutez ici, on vous propose de bouger vos bodies avec Jean-Pierre Madère. À tout de suite, mes chéris.

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1: Mais oui, Jean-Pierre Madère, Macumba, quel bonheur.
0: Eh oui, c'est des boîtes de nuit, les Macumba, généralement.
1: Eh oui, jingle.
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0: Je te sens bien au taquet, parce que vous m'engueulez que je vous vouvoie.
1: Je sais, des fois, je sais pas pourquoi tu me vouvoies, je sais pas. C'est des trucs comme ça.
0: C'est le respect.
1: Ah, bien sûr. Alors, Didier, il paraît que tu participes la champion pays de Somme.
0: Ou la peur.
3: Oui, c'est ça, oui.
1: Ah, alors c'est un genre de question pour un champion. Il y a des questions sur la Somme, les personnages locaux, la langue picarde. Et il paraît que tu es vice-champion.
3: Oui, c'est ça, oui.
1: Et alors, chaque année, c'est quoi le grand prix, l'énorme grand prix, c'est quoi?
3: L'énorme grand prix, c'est qu'on a accès un après-midi au 19e étage de la Tour Perret.
1: Oh, avec une belle vue, j'imagine.
3: Ah ben une vue à 360 degrés sur tout Amiens. On voit on doit voir parce que j'ai jamais remporté. On doit voir la cathédrale, toute la vallée de la Somme.
1: Oh, mais tu es vice-champion. C'est quand cette année, c'est quand le concours?
3: Souvent c'est en fin d'année.

0: Donc là, tu te prépares.
1: La finale, c'est en décembre, la finale.
0: Donc là, tu te prépares à fond.
1: Faut déjà, oui, participer à une qualification locale. Donc, terminer dans les premiers.
0: Oula.
1: Et ensuite, c'est une demi-finale par secteur géographique. Là, il faut terminer dans les deux premiers. Et après, c'est la grande finale sur tout le département.
0: Oh là là là là, et les questions sont difficiles ?
1: Ouais, plus ou moins, ça dépend des domaines qu'on a de prédilection. Quoi.
0: C'est quoi, toi, ton domaine de prédilection ?
1: L'histoire, la géographie.
0: Ah, donc déjà, tu dois être un peu calé là-dessus, donc c'est bien.
1: Parce un petit peu, oui.
0: C'est des questions difficiles, en général, l'histoire et la géo. Bah, c'est bien.
1: Plus on avance dans le jeu, plus c'est difficile, oui.
0: J'espère que cette année, tu vas gagner et que tu nous enverras une photo de la vue depuis le haut de la tour Perret.
1: Ça, oui, mais faut attendre la fin d'année. Hein.
0: C'est pas grave, moi j'attends. On sera là, on est très patients. Mais oui,
1: okay, c'est bien.
2: J'espère qu'on sera encore là, qu'on sera en vie, qu'on sera.
0: Alors, il paraît que tu collectionnes les timbres. Tu en as combien des timbres ?
1: Les timbres, j'en ai environ 8000.
0: Oh ah oui, quand même.
2: Non,
1: mais j'ai commencé à l'adolescence.
0: Et alors, comment tu fais ? Tu en achètes dans les brocantes, dans les magasins spécialisés ? Tu les achètes tous les timbres ?
1: Oui, plutôt dans les brocantes parce que c'est moins cher. Sinon, si on s'abonne à la banque postale, ça coûte quand même pas mal, quoi.
0: Ouais, mais il y en a plein dans les brocantes. J'ai remarqué souvent quand je chine, il y a beaucoup de.
2: Mais ils sont oblitérés.
0: Oui, bien sûr.
2: C'est
0: mais
2: même mieux peut-être, non ?
0: Je sais pas. Il y a des timbres très très chers. Je sais qu'il y a des timbres très chers.
1: Oui, c'est ça, oui.
0: Peut-être
1: ceux qui sont rares sont très chers, bien sûr.
0: Exactement.
2: Comme vous, Valérie, vous êtes rare et cher.
0: Oh là là, mon Dieu.
2: Il y a un peu timbré.
0: Alors, je rappelle aux auditeurs que quand ils commencent par me vouvoyer, c'est que derrière, ouais, je vais me prendre une vanne.
2: C'est voilà. J'ai peur de vous.
0: T'as remarqué, Didier, à chaque fois, il fait ça.
1: Oui, c'est ça, à chaque fois, oui.
0: Et voilà, à chaque fois, tu vois. Les auditeurs ne sont pas dupes, Eric, de votre petite
2: manigance. Je sais, Valérie, je sais.
0: Alors, écoute bien ta question, vrai ou faux. Tiens, une petite ambiance.
2: Ah bah tiens, ça tombe bien.
0: Alors, écoute bien. Il paraît qu'un homme, pour se calmer après une dispute avec sa femme, eh bien pour se calmer, il paraît que cet homme a marché 450 km. Ça devait être une grosse dispute. Alors, est-ce que c'est vrai qu'un homme a marché 450 km pour se calmer après une dispute avec sa femme ? Top chrono, 5 secondes.
1: Bon, je pense que c'est vrai, oui. Il faut bien disputer. C'était une grosse dispute.
0: Ah, c'était une grosse dispute, c'est vrai. En 2020, un homme a quitté son domicile après une énorme dispute. Il a marché une semaine. Et il a été contrôlé par la police à des centaines de kilomètres de chez lui. Et il va dire, oh, j'avais besoin de me calmer. Bon, ben voilà. Allez, 2 points pour Didier.
2: Ah, c'est beau, ça, quand même, l'amour. C'est que moi, j'ai pas besoin de faire 450 kilomètres. Moi, au bout de 200 mètres, elle me manque. Je reviens immédiatement. Et oui, je suis un lover. Allez. J'ai quelque chose à me faire pardonner auprès de ma femme, c'est un message subliminal.
3: Ouais, d'accord.
2: Marilyn, avec ici Alsace à Haguenau, notre mamie sympathique avec son petit-fils Lilian. Tu lui fais des bons petits plats d'ailleurs à ton petit-fils ?
4: Ah oui.
2: Ah, ouais,
4: ah oui, oui. Là, je lui ai acheté le Thermomix 7.
2: Ouais.
4: Je vais m'en faire 3 fois par jour.
2: Alors, ah ouais, t'as acheté le. C'est quoi ? Le Thermomix 7, c'est. Ah, oui, ouais. C'est comme un Thermomix. Enfin, j'imagine voilà, c'est une variante, quoi. Qu'est-ce que tu lui fais de bon ? Qu'est-ce que tu lui prépares ?
4: Eh ben écoutez, comme je suis du Nord, bah, des bons ragoûts, hein, et puis beaucoup de gâteaux. Là, je suis en train de faire des flamiches au maroilles.
2: D'accord.
4: Voilà.
2: Des flamiches au maroilles. Ah ouais, le fameux maroilles, bien sûr, des gaufres du Nord. Qu'est-ce qu'elles ont de, c'est quoi la particularité des gaufres du Nord ?
4: Les gaufres du Nord, bah, on fait avec de la cassonade.
2: Ah ouais, ok, je vois très bien. Et puis tu fais aussi du cassoulet, comme tes parents te faisaient du cassoulet ?
4: Ouais. Voilà, c'est ça.
2: Un petit souvenir.
4: Les haricots, encore meilleur.
2: Oh là là là là. Et puis t'es une super mamie parce que on parlait de brocante. Tu fais des brocantes et c'est là que je vois que t'es une bonne connaisseuse parce que mon fils adore tout ça. Tu cherches les Ninjago et les cartes Pokémon pour Lilian.
4: Voilà. Oh là là, c'est tout.
2: Eh ben. Tu sais qu'il y en a qui valent très très cher, hein, des cartes Pokémon. Hein.
4: Oui.
2: Des rares. Hein.
4: Oui, oh là là.
2: Bah, il doit être content, hein. Bravo pour les Ninjago. Hein. Ça c'est encore autre chose, les Ninjago, c'est super. Allez, nous jouons, Marilyn, avec une nouvelle question qui vaut un point. Et voilà, une chanson qui est sortie, je crois, le mois dernier.
5: La tour Eiffel et tout.
2: C'est une nouveauté, celui-ci. On aime beaucoup. On la met en playlist. On adore Bistaquet.
0: Je crois que c'est Lola Dubini qui chante. Voilà.
2: Il y a un appartement en haut de la tour Eiffel. Il y a un appart en haut de la tour Eiffel. Vrai ou faux ? 5 secondes.
4: Je dis vrai.
2: Alors, la Tour Eiffel est créée en 1889, comme on le sait, par Gustave Eiffel, qui s'est installé tranquillement là-haut. Je crois que ça fait à peu près dans les 70 mètres carrés. C'est une belle surface. Vous pouvez aller maroufler si vous voulez, Valérie.
0: Bien sûr.
2: Tout en bois. Il y a des meubles. Il y a un piano. Il reste encore, hein, le salon. Oui, il y a un appartement.

0: ce soit sur place ou à emporter, c'était délicieux. C'était Amy McDonald avec This is the Life sur ICI.
1: Ah, jingle.
0: C'est beau.
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1: ICI, nous sommes avec Didier qui joue avec ICI Picardie qui a 2 points et Marilyn qui joue avec ICI Alsace qui a 2 points également. Alors Didier, comme ça, il paraît que tu penses que ton défaut c'est d'être trop rigoureux ?
3: Ben, un petit peu, oui.
1: Ça veut dire quoi, trop rigoureux ?
3: Ah ben ça, c'est exigeant, et puis j'aime bien que les choses soient carrées.
1: C'est-à-dire, à ta façon, c'est-à-dire que si Maryse, elle ne fait pas les choses comme tu veux, tu râles ?
3: Un petit peu, quoi. Mais j'en mets les choses à ma façon.
1: Oui. Donc, t'es un mec. T'es un mec,
3: oui,
1: quoi.
3: C'est la vie, quoi.
1: Alors, dis donc, hier, t'as dû te régaler parce que tu adores le foot.
3: Et oui,
1: tu adores le foot et il paraît que tu aimerais déjeuner avec Kylian Mbappé.
3: Ben, j'aimerais bien, oui.
1: Ah bah oui. Bah oui. T'as regardé le match hier, évidemment.
3: Bien sûr, oui.
1: Alors t'étais pour le PSG ou pour le Bayern ?
3: Ah, pour le PSG.
0: Ah, ouais, voilà. Qualification finale.
3: C'était difficile quand même.
1: Ah bah oui, mais ils ont réussi quand même.
0: Bah, Bayern a marqué un but au dernier moment quand même.
1: Bah
0: c'est chaud.
1: C'était chaud.
3: Il était temps que ça s'arrête, oui.
0: Ah oui, tu m'étonnes.
1: Tu m'étonnes. Alors, écoute bien, c'est le quiz musical. Je vais te faire écouter une chanson de Jean-Jacques Goldman. Et il faut que tu me donnes les 2 premiers mots de la chanson. Comment démarre la chanson, la première phrase de la chanson. Vas-y, on va écouter cette chanson de Jean-Jacques Goldman. Et là, il démarre par quoi ? Top chrono, 10 secondes.
3: Encore un matin.
1: Ta-ta-ta-ta ! Ta-ta-ta-ta-ta ! Alors, est-ce que c'est une bonne réponse ? Résultat immédiatement en musique.
4: Encore un matin. Un matin pour rien.
1: Là. Et oui, encore un matin de Jean-Jacques Goldman. 2 points de plus pour toi, Didier. Tu as 4.
0: Marilyn a 2 points. Marilyn, tranquille, elle fait son petit bonhomme de chemin depuis midi. Marilyn qui fait beaucoup de sport, de la marche nordique.
5: Oui.
0: Ouais.
5: Oui.
0: Combien
5: oui, beaucoup.
0: Combien de fois hein?
5: Ah ben, 2 fois par semaine.
0: Ah oui, non.
5: Mais plus la piscine. Je préfère la piscine.

0: Tu fais aussi de la piscine. Combien tu mesures, combien de longueur tu fais, tu comptes ou tu vas un peu comme
1: non,
0: ça?
1: Non, je compte pas. Non, je compte pas.
0: Ouais, tranquille. De la gym, de la marche nordique, bref, pas beaucoup de sport, voilà. C'est très bien. Alors, on a parlé des petits défauts de Didier. Moi, j'aime la parité. Hein. Ah, elle est maniaque. T'as l'air de le confirmer, hein.
1: Oui, je suis maniaque.
0: Ah. Bon, bah alors ça se caractérise par le rangement, surtout chez toi.
1: Oh là là, je passe derrière tout le monde.
2: Oh là là.
0: Alors bon, je fais tomber un stylo, une lunette, un truc, faut que tu ranges tout de suite immédiatement.
1: Et voilà.
0: Oh là là.
1: Voilà.
2: Bah avec le petit enfant, ça doit être bien avec.
0: Oui. Tu lui apprends comme ça ou tu lui apprends à ranger?
1: Raisonnable, ça va. Ça va, il est raisonnable quand je l'ai pour les vacances, il est raisonnable.
0: Bon, ça va. Marilyn qui adore les activités à sensation, d'ailleurs, t'as déjà fait du parapente. Eh oui.
1: Oui.
0: Et manège aussi. Oui. Manège un peu. Tu l'emmènes, le petit, faire des manèges un peu à sensation?
1: Oui. Eh ben, lui, il n'aime pas.
0: Ah, lui, il n'aime pas?
1: Non, il n'aime pas monter dans les manèges.
0: Il mange les churros pendant que tu vas dans le Grand 8, quoi. C'est marrant, ça.
1: Ah, voilà, c'est ça.
0: Bon, Marilyn, allons-y tout de suite pour ton quiz musical. On va écouter un peu une intro de chanson, comme qui dirait. L'intro s'arrête. Il nous manque les deux premiers mots. C'est parti.

0: c'est le groupe téléphone, on peut le donner. Top chrono, les deux premiers mots qui arrivent juste là, à ce moment-là.
1: Quelque chose en moi.
0: Quelque chose en moi. De toute façon, je prends que les deux premiers mots. Donc on s'en fout si tu t'es trompé sur le troisième ou le quatrième. On vérifie.
2: Quelque chose en toi.
0: En toi, mais pas en moi, mais c'est bon. Bien sûr, bravo Marilyn. Super, deux points.
3: Magnifique, ça fait 4 points pour Didier, 4 points pour Marilyn.

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3: J'ai déjà la phrase, moi.
2: Oui.
3: C'est Valérie, virgule, vous êtes la meilleure.
2: Oh là là, ok, allez, jingle.
3: C'est ça, non, ou pas?
2: J'aimerais bien, mais je ne pense pas.
3: Allez savoir.
2: Alors, nous sommes avec Didier et Marilyn qui ont 4 points chacun. Alors, on a parlé de Didier hein, qui habite dans la Somme, qui est avec Maryse, qui a 2 enfants, 4 petits-enfants. Nous allons reparler de la rencontre avec Maryse. Ah là là, il paraît que... Ça s'est passé lors d'une soirée de réveillon. La soirée du 31 décembre, un bal était organisé dans une salle des fêtes.
3: Ticalicatin, ticalicatin.
2: Et juste avant minuit, une farandole s'est formée et Maryse et Didier se sont invités à danser l'un et l'autre. Et alors, qu'est-ce qui s'est passé après ?
4: Après, on s'est donné rendez-vous le lendemain. Mmh. Et puis, ça a continué, en aiguille, ça a continué. Et on s'est marié au mois d'octobre suivant.
2: Et ça fait combien de temps ?
4: 45 ans.
2: Hop, hop, hop, hop, hop, donc 45 ans en octobre ?
4: Oui.
2: Ça fait, c'est les noces de quoi, ça, 45 ans ?
4: Ah, je sais pas. Non, ça fera 46 ans en octobre.
2: 46 ans ! Oh là là là là là là. Mais alors, est-ce qu'il y a eu un bisou le soir du 31 ? C'est ça ?
4: Bien sûr.
2: Ah, voilà. Et qu'est-ce qui t'a le plus séduit chez Marilyn ?
4: Non, c'est pas Marilyn, c'est Maryse.
2: N'importe quoi, c'est chez Maryse.
5: La lavande.
2: Et qu'est-ce qui t'a... Ah bah alors, si, il faut le dire.
4: C'est Dieu.
2: Hein ?
4: C'est vieux.
2: Bah c'est vieux quand même, tu te rappelles
4: non,
2: bien.
4: Non, c'est vieux.
2: Ah, j'ai compris, c'est vieux. Bah c'est vieux.
4: Oui, c'est vrai que c'est vieux aussi, ouais.
2: Elle a les yeux de quelle couleur, Maryse ?
4: Marron.
2: Ah là là, les yeux noisettes, mon Dieu, les yeux de l'amour. Donc, c'est les noces de lavande, me dit-on, le 46 ans.
4: D'accord.
3: Mais
4: merci de l'apprendre, oui.
2: Eh ben, il va falloir l'emmener en Provence et ramasser des brassées de lavande.
4: Oui.
2: Ah bah oui.
4: Faut aller dans le midi, hein.
2: Ah bah oui, bah c'est pas mal.
3: C'est pas un voyage qui coûte le plus cher. Hein.
2: Eh bah, non, bah non, enfin, t'as déjà... Surtout que t'adores voyager en France, il paraît que t'aimes les gorges, t'as aimé les gorges du Verdon, t'as aimé les calanques de Cassis, donc t'aimes bien.
4: Oui. Eh bah là... Ça, j'aime bien, oui, puis j'aime bien Saint-Jean-de-Luz aussi.
2: Ah, c'est joli, Saint-Jean-de-Luz.
4: Bah, et aussi la Bretagne.
2: Ah, toutes les régions de France sont tellement belles. Eh bien là, tu devras trouver des champs de lavande. Mmh. Alors, d'accord. C'est la question qui va te permettre de gagner 3 points. C'est la question à choix multiples. Mmh. Je pose la question, je te propose des réponses. Et à mon top chrono, tu auras 10 secondes pour me donner ta réponse. Demain, nous serons le 8 mai. Mais depuis quand le 8 mai est-il un jour férié ? En France, de façon définitive. 1945. 1958. 1981. Ou depuis qu'Éric Bastien est né.
3: Oui.
2: Alors, depuis quand c'est un jour férié en France, de façon définitive. 1945, 1958, 1981. Ou depuis qu'Éric Bastien est né. Top chrono, 10 secondes.
4: 1945.
3: Moi, j'ai pas cet âge-là. Hein.
2: T'as pas cet âge-là ?
3: Oh non.
4: Allô ?
2: Eh bien non, c'est 1981. Parce que figure-toi que le 8 mai, ça a été férié en 1981 sous Mitterrand. Parce que ça avait été supprimé en 1975 sous Valéry Giscard d'Estaing.
3: Au revoir.
2: Et ça a été rétabli pour commémorer durablement l'armistice de la Seconde Guerre mondiale. Voilà. Donc, pas de point pour toi, Didier.
3: Le fait pas mal, non ? Je demande pardon à Didier Gustin, qu'on embrasse.
2: Oui, je demande pardon à la famille de M. Giscard d'Estaing.
3: Et à Laurent Gérard aussi. Alors, nous revenons à nos moutons. Marilyn, oh, l'expression. Tellement longtemps que je ne l'avais pas sorti celle-là. Revenir à nos moutons. Marilyn, qui a à cette heure-ci 4 points, qui vit en Alsace, qui est notre mamie gâteau, voilà, qui achète plein de Pokémon pour son petit Lilian, qui a 9 ans, qui est un peu râleuse, on l'a dit, qui est maniaque. On va parler un peu de la rencontre, ça te va? C'est pas trop indiscret? Allez, la rencontre avec Alain, parce que tu es mariée à Alain, avec 2 enfants. Ça, c'est le générique de Top Gear. Ouais, parce qu'il est question de voiture dans votre rencontre, c'est bien ça?
5: Oui, on s'est rencontrés au permis de conduire dans la salle de code et puis à la conduite également.
3: Alors, il prenait des cours de conduite comme toi dans la même auto-école, tu viens de le dire. Bon, lui, voilà. Alain, il est très grand. Et pendant les cours de code, il t'embêtait un peu, quoi. Hein.
5: Voilà, c'est ça. Il se mettait toujours devant. Donc, à chaque fois, je le réprimandais. Ben, et après, vous voyez.
3: Ah oui, tu vois, allez, ça suffit, Alain, passe devant, viens, avant.
2: Ah oui, carrément.
3: Oui, pendant la conduite, parce que ça, c'est le code. Bah, pendant la conduite, pareil. Il se mettait devant, et qu'est-ce qu'il faisait avec le siège?
5: Oui, voilà, c'est ça. Il reculait le siège. Et moi, j'étais derrière. Oui, voilà.
3: Ça ne te plaisait pas, c'est encore ça. Une fois. Tu fais, Alain. Oh. Et alors, au bout d'un moment, à force de râler, bah, ça s'est transformé. Qu'est-ce qui fait que ça s'est transformé en bibi, quoi?
5: Eh ben, comme il était très gentil.
3: Transformé en bibi, quoi?
5: Eh ben, comme il était très gentil, et puis moi pareil, bon, ben après ça s'est calmé, et puis on s'est rencontrés, on se donnait rendez-vous le soir, on buvait un coup, on s'est mariés à Noël.
3: Ouais, voilà, vous avez mis la ceinture de l'amour, et vous êtes parti sur les routes du love. Oh, c'est beau. Et ça fait combien de temps?
5: Eh ben, comme Didier, ça va faire 46 ans le 25 décembre.
3: Oh, c'est marrant, ça. Donc, tous les deux, vous êtes sur des noces de lavande, là. Les deux,
5: voilà,
3: là. C'est amusant.
5: Voilà.
3: C'est incroyable. Parce que ce sera le cachemire après, je le dis, pour les 47 ans. Allez, on y va. Nous jouons. Marilyn, t'es pas mal, là. Hein. T'es comme Didier. Pour l'instant, t'as fait un sans faute. Oui. Voici une question qui vaut 3 points. On va se détendre. Dans la pratique du yoga, que signifie namasté? Bonjour, je fais des propositions. Bonjour, je te remercie, je salue la lumière en toi, ou bien namasté signifie Sainte Valérie, vous êtes la reine de la maroufle. Lequel, top chrono, 10 secondes. Est-ce que ça veut dire bonjour, je te remercie, je salue la lumière en toi, ou Sainte Valérie, la reine de la maroufle?
5: Je salue,
3: j'ai pas compris, redis-moi. Je salue la lumière en toi,
5: je
3: c'est
5: salue,
3: ça
5: oui.
3: La lumière en toi. Eh bien bravo, c'est une bonne réponse. Effectivement, namasté, qu'on connaît de nom tous, hein, bien sûr, c'est la salutation sanskrite. Langage, ça. Et c'est généralement prononcé à la fin d'une séance de yoga, les mains jointes. Namasté.
2: Eh bien, namasté Didier à 4, namasté Marilyn à 7. Et là, tout de suite, vous écoutez ici. Et il faut vivre ou survivre, être aimé. Là, c'est qui? C'est Daniel Balavoine.

0: vivre ou survivre, Daniel Balavoine. Évidemment, à 12h42 sur Ici
1: Jungle.
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1: Nous sommes au taquet avec Didier, qui joue avec Ici Picardie, qui a 4, et Marilyn, qui joue avec Ici Alsace, qui a 7. Alors, notre petit Didier, ah Didier, il lui est arrivé des bobos, il a souvent des petits trucs. Et oui, vers 10 ans, il paraît que t'es parti chercher des cerises dans l'arbre, et que t'es tombé, mais t'es tombé pas n'importe où, t'es tombé où ?
3: Je suis tombé dans une grande touffe d'ortie.
1: Aïe, aïe, aïe, aïe, aïe, aïe, aïe. Et alors ?
3: Je t'ai bien piqué.
1: Oh là là là là là là.
3: Je suis retourné à la maison en courant. Je me suis allongé dans le canapé et j'ai dormi toute l'après-midi.
1: Oh, oh là là là là là là là là là là là là là là.
0: C'est sûr que c'était que des orties. Dormir toute l'après-midi.
3: Ouais, j'ai peut-être mis du somnifère dans les orties.
0: Ah bah oui, parce que ça pique.
1: C'est horrible les orties, c'est terrible. Alors il paraît que pendant ton service militaire, on t'avait mis au service santé.
3: Oui.
1: Alors que tu avais fait des études de mécanique, donc bon, voilà. Et il paraît que tu as fait des piqûres pendant tout ton service, c'est-à-dire ?
3: Voilà, chaque arrivée de contingent, il y avait des piqûres obligatoires à faire. Et donc, j'ai fait 200 piqûres à chaque fin de mois, donc j'en ai fait, je sais pas, plus de 1000 pendant tout mon service militaire.
1: Ah bah, t'es devenu médecin, alors adieu la mécanique, hein ?
3: Non, j'ai même pas de brevet de secouriste.
1: Ah bah, c'est quand même étrange qu'il t'ait mis à faire des piqûres alors que tu faisais de la mécanique, c'est dingue ça.
3: Ah mais ça c'est l'armée hein.
1: Ah bah oui, mais bon quand même, je sais pas trop si j'aurais eu confiance dans un mécanicien pour me faire une piqûre quand même.
3: Ah mais il y a personne qui était au courant hein.
0: C'est inquiétant, on apprend tout ça quand même.
1: Bah écoute, voilà, en même temps, heureusement, il n'a pas eu d'accident.
0: Oui, bah,
3: non, il n'y a jamais eu de malade.
1: C'est déjà pas mal. Alors, il paraît qu'un jour, tu prenais le train avec ta femme à Marseille et qu'à Aix-en-Provence, tous les passagers de la voiture sont descendus. Oui. Et puis, d'un seul coup, il y a des hommes très baraqués, hein, des grosses armoires à classe qui sont rentrés dans le train. Oui, un petit peu comme Éric Bastien.
0: Bien sûr, voilà.
1: Et qu'est-ce qui s'est passé? Tu t'es demandé qu'est-ce qui se passait? Et c'était qui montait dans le train?
3: Ça me semble bizarre. Et c'était Booba qui montait dans le train, dans la voiture.
1: Ah oui. Ah oui, d'accord. Bah, du coup, allez, l'équipe de Booba, ça va? Ils ont rappé dans le train ou pas?
3: Un petit peu, mais c'était pas bruyant. C'était vraiment bien sympathique, quoi.
1: Ah, voilà. Alors ça, c'est cool. Bon, alors ça, c'est très cool. On salue Booba. Alors, mon petit Didier, c'est la question cash. C'est la question qui te permet de gagner 5 points.
3: Oui.
1: Donc, écoute bien. Petite ambiance, tout ça. On part en Provence. Alors, écoute bien. Quelle préparation provençale à base d'olive, de capre et d'anchois se tartine souvent à l'apéritif? Quelle préparation à base d'olive, de capre et d'anchois se tartine à l'apéritif? Top chrono, 10 secondes.
3: Je pense que c'est la tapenade.
1: Et c'est une bonne réponse. Alors, ça vient de Marseille, elle tire son nom du mont provençal Tapenot, qui signifie capre. Elle est déclinée en noir ou en vert, mais c'est très très bon, hein, la tapenade. Bravo, ça fait 7 pour Didier.
0: Oh, ça donne faim. T'as pas envie d'une petite tapenade, Marilyn?
4: Oui, si. J'aurais bien aimé la question, surtout.
0: Mais oui, je comprends. Mais... Non, t'inquiète pas, il y a d'autres questions qui arrivent, et ta question, je suis sûr.
4: C'est vrai.
0: Oui, non, ça va aller. T'es à combien, là? T'es à 7 points, Marilyn, Didier?
1: 7.
0: Ah, on est sur une égalité. Là, Marilyn, va falloir un petit peu se distinguer, on est d'accord. Alors, je voudrais revenir quand même sur ce dossier de la maniaquerie. Parce que... On a évoqué ce côté bien rangé, tout ça, bon, on en a parlé rapidement. Mais je découvre, parce que je vais un petit peu plus loin dans ma fiche, que c'est de pire en pire. Tu nous as pas tout dit, Marilyn. Attends, il paraît que tu vas jusqu'à souvent jeter les affaires des autres.
4: Non, mais là, oui,
0: mais ça,
4: oh
0: va
4: là
0: pas.
4: Là.
0: Mais ça va pas bien.
1: Mais c'est-à-dire?
4: Non. Je jette à la poubelle. Hein.
1: Mais pourquoi?
0: Parce que c'est pas bien rangé.
4: Je veux ranger et puis surtout les cuillères après des yaourts.
0: Tu jettes les cuillères à la poubelle?
4: Voilà, avec le yaourt.
1: Ah oui, d'accord.
0: Et les cuillères en argent, c'est tout ça, c'est t'as plus de service, quoi.
4: Trop rapide, hein, voilà.
1: Ah, voilà.
0: Non, mais, c'est-à-dire un papier qui traîne, un papier important, genre en ce moment, tu vois, c'est les impôts.
4: Voilà aussi, oui, alors les enfants, ça râle.
0: Poubelle.
4: Hein, je suis chez eux. Oh là là.
0: Poubelle.
1: Parce que, excuse-moi, voilà, je viens d'entendre une phrase qui m'a interpellée. Tu dis chez eux, c'est-à-dire que tu fais le ménage quand tu es chez tes enfants?
4: J'essaye, mais elles ne veulent pas. La fille, elle ne veut pas.
0: Alors, rappelons qu'Alexandrine a 43 ans, bien sûr, et Benjamin, 34 ans. Enfin, il s'appelle Tanguy, c'est leur deuxième prénom.
1: Mais excuse-moi, c'est normal qu'elle ne veuille pas, parce que si tu lui jettes ses affaires, c'est pas très sympa quand même.
4: Voilà, je me dis, tu viens, mais tu ne touches à rien.
0: Voilà, j'ai encore un dossier. Là, j'enquête depuis tout à l'heure, je suis comme Doum Doum dans Les Traîtres. Faut avoir la ref. C'est quoi cette histoire de bouchon dévié?
4: Ah bah alors là, pareil. Hein. Pareil, je jette le bouchon d'évier quand je fais la vaisselle. C'est souvent, on fait que acheter des bouchons d'évier.
0: Mais pourquoi ?
4: Et puis je l'ouvre. Alors, après, c'est les égouts qui sont bouchés. Voilà, bon. Okay. Tous les égouts, quoi.
1: J'ai une pensée émue pour Alain, mari de Marilyn.
0: Voilà. Une pensée pour tous les bouchons d'évier aussi.
4: Il est près de moi, il vous entend.
0: Oui, oui, bah salut Alain.
1: On t'embrasse, courage. Alain.
0: Voilà.
4: Bonjour.
0: Voici ta question. Quelle émission musicale française proposant des performances live d'artistes a fêté ses 30 ans en 2024? Une émission de télé musicale française. Top chrono, 10 secondes.
4: Les Enfoirés.
0: Qui propose des performances live d'artistes. C'est vrai qu'on aurait pu. Mais les 30 ans, non, les Enfoirés, ça fait, je crois, un petit peu plus. C'était Taratata. Les Enfoirés, c'est depuis 86, même un peu avant, 85 avec Coluche.
1: Alors,
0: avec Tanguy.
1: Eh bien, tout le monde reste à 7 points, c'est parfait. Vous départagerez une fois de plus dans l'opération Bingo. Mais en attendant, on va écouter une très jolie chanson qui s'appelle « Il faudrait que pleuve l'amour ». Pascal Obispo et Francis Cabrel. À tout de suite, vous écoutez ici.

0: décidé de s'associer, Pascal Obispo, Francis Cabrel. Il faudrait que pleuve l'amour sur votre radio ici.
1: Oui, pleuvons l'amour. Allez.
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1: Ici, nous sommes avec Didier qui a 9, j'ai 17, pas du tout. Je vais compter que 3 points sur la dernière question, c'était 5, il a 9, mon Didier.
3: Et
1: t'inquiète pas, c'est Maître Coupès, tu sais. Elle est là, elle vérifie tout, attention.
0: Elle veille au grain.
1: Donc tu as 9 et Marilyn a 7. Alors, comme ça, on aimerait être un écureuil, mon petit Didier?
3: Oui, j'aime bien les écureuils, oui.
1: Et pourquoi ça? Parce que c'est mignon?
3: C'est mignon, oui. Et puis quand on les voit, ben, ils vont se cacher. Et puis quelques instants après, on voit apparaître une tête. Ils regardent si on est là ou pas. Et après, ils changent d'endroit. Et puis aussi, côté précautionneux.
1: Ah oui, ben, ça fait des provisions. Ça fait des petites provisions. Oui. Et voilà, ça anticipe.
3: Voilà.
1: Et oui, moi, je suis un petit écureuil. Bon. Je me fais tout le temps compte. Ben oui, parce que j'ai toujours des réserves. Mon mec, il se fiche de moi. Mais c'est pas grave. Alors écoute, pour t'encourager à gagner ce bingo, nous allons t'encourager avec une chanson que tu aimes de Francis Cabrel.
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1: Alors, exceptionnellement, pour ce bingo, on aura 15 secondes après mon top pour trouver des choses parce que ça va être un petit peu plus long. Il va falloir que tu me donnes un maximum de titres, de comptines pour les enfants. Tout ce qui est comptines pour enfants qu'on a chanté dans notre jeunesse, eh bien, il faut que tu m'en donnes un maximum des titres. Donc attention, tu as 15 secondes. Comptines pour enfants, top chrono.
3: Je sais pas.
1: Oh si, t'en as chanté.
3: Hippolyte Bergère, Frère Jacques.
1: Tu m'en as des neneux. Il y avait Cadet Roussel, le roi d'Agobert, une souris verte au clair de la lune, Meunier Tudor, Alouette, à la claire fontaine, il court le fumet, fureur. Enfin bon, il y en a deux.
0: Il court le fumet.
1: Bah, c'est midi, on entend. Bon, tu en as deux, c'est bien, tu en as deux.
0: Alors, rapidement, quand même, Marilyn nous a beaucoup fait rire. Vous savez qu'elle est maniaque, elle range tout.
1: Oui,
0: elle jette tout, ça jette les éviers, on sait pas pourquoi.
1: Ça jette chez ses enfants,
0: Oui, elle range chez les enfants, il y a un document des impôts. Vas-y que ça jette, parce que c'est pas bien rangé. Et ben, un matin, quand elle travaillait à la Sécu, bon, elle avait l'habitude de voir une infirmière qui rentrait chez elle de son bureau. La dame travaillait de nuit. Et un jour, Marilyn, tu l'as pas vue, cette infirmière. Tu t'es inquiétée, voilà, parce qu'elle était pas bien rangée. Pour toi, il fallait que cette infirmière soit bien rangée.
1: Ah oui, d'accord, carrément. Ah. Bon, bah écoutez.
0: L'infirmière n'était pas bien rangée, elle a appelé les pompiers. Les pompiers ont été cassés la fenêtre de l'infirmière. Mais qu'est-ce qu'elle faisait, l'infirmière?
5: Ils se sont dérangés et elle était de nuit, donc elle dormait.
0: Bah oui, elle dormait, voilà.
5: Alors, je me suis mêlée, en fait.
0: Bah oui, tu t'en es mêlée. Elle t'en a voulu, hein. Elle est fâchée, hein.
5: Oui, au bureau, ils vont bien rigoler.
0: Oui, ils vont bien rigoler, oui. Oui, mon infirmière n'est pas bien rangée, alors j'appelle les pompiers. Bon, oh, allez, pour t'encourager, voici Vita.
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0: Vita que tu aimes beaucoup, tu aimes aussi Vianney, t'as été voir Christophe Maé aussi, où tu vas aller le voir, je crois, bientôt, Maé.
5: J'allais le voir.
0: Ok. Tu aimes la musique française, donc tu es bien chez nous, ici. Voici ton défi. 15 secondes, hein, 5 secondes de plus pour
1: réfléchir.
0: Oui,
1: pour donner bien les titres.
0: Même s'il est en tête avec 9 et toi 7, là on a 10 points à prendre dans le bingo, il n'a fait que 2, il n'a marqué que 2 points. Donc, j'ai besoin de 3 bonnes réponses. Ok, Marilyn?
5: Oui.
0: Pour avoir au moins une candidate demain pour la finale. Je te demande, ne me déconcentrez pas, un maximum de titres de contes pour les enfants. Maximum de titres de contes, des contes pour les enfants, top chrono.
5: Alibaba, Tour du Monde, Blanche-Neige, Cendrillon, La Belle et la Bête.
0: La Belle et la Bête, ah bah.
5: Voilà, les trois petits cochons.
1: Bah
0: 4,
1: c'est génial.
0: Ah oui, c'est génial. T'as un peu hésité, mais Cendrillon, le petit poussé, Blanche-Neige, tu l'as dit. Le chat botté, Pierre et le loup, La Belle et la Bête, je crois que tu l'as dit. Oui, c'est gagné.
1: C'est gagné. Alors, désolé Didier, ce n'est pas toi qui seras avec nous demain en finale alors que tu as très bien joué. Je t'embrasse Didier. Marilyn, demain tu tenteras de gagner le séjour pour 4 personnes à Foura avec évidemment une croisière autour du Fort Boyard avec la compagnie Interil, 2 nuits au camping le cadoret ou la machine à café Malongo. Les 32 dosettes. Les 6 verres en verre. Bravo Didier, bravo Marilyn.
0: Bravo à tous les deux.
1: Et puis, je remercie Céline à la réalisation, notre Lady Di à nous à la technique, Laura au standard et Maître Coupez, heureusement qu'elle est là au savoir.
0: Mais c'est vrai.
1: Quant à Eric Bastien, bah écoutez, on.
0: Heureusement qu'il est là.
1: Heureusement qu'il est là pour reprendre la carrière de Didier Gustin avec les imitations.
0: Oh oui, le père Foura.
1: Allez, il a sauvé ses petites fesses. Il a une candidate demain.
0: C'est vrai, une seule.
1: Pour la finale. Moi, je vous embrasse très fort.
0: Même moi aussi, on vous embrasse, Valérie.
1: Et puis, on vous retrouve demain, mes petits chéris, sur ICI. Il est 5h, Paris s'éveille et Yoann Guérin arrive.
0: Il est très en forme, Yoann Guérin. Il vous accompagne jusqu'à 6h du matin. Donc, c'est dans les prochaines minutes. On vient quand, nous, Valérie?
1: Oh, bah, nous, on revient à midi, mon chat.
0: Ah, bah, on va se faire une petite chaise quand même avant, hein.
1: Évidemment.
0: À tout à l'heure.

0: Baby, can I hold you? Tracy Chapman pour vous souhaiter un bon réveil.
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0: Eh oui, parce que même les jours fériés, on est là pour vous accompagner à l'heure du petit déjeuner. Bonjour, heureux de vous savoir avec nous ce jeudi. L'équipe de Lefto vous attendait. Saveria, Mélodie, Fabien, Christophe. Et regardez qui revoilà. Aude Razo, bonjour Aude.
3: Bonjour, je me suis dit jour férié, je vais passer une petite tête quand même pour leur dire bonjour. Donc je m'arrête en studio. L'info de la nuit, Johan, ce n'est pas une surprise. C'est le titre de champion de France validé par le PSG sur la pelouse du RC Lens. On va entendre la fierté du Ballon d'Or, Ousmane Dembélé.
0: Et heureux en tout cas de retrouver notre championne de l'info. Vous avez bien fait de mettre le réveil parce que ce matin, on vous présente les aides locales dont vous pourriez bénéficier et qui peuvent vous aider au quotidien, aides financières de votre commune, département ou même de votre région. On en parle avec Valère Correa dans 5 minutes. 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
0: Jeudi 14 mai, bon début de journée avec votre radio ici, 5h. On en sait plus sur les 22 cas contacts français pour l'antivirus.
3: Nouvelle rassurante pour l'instant, aucune de ces 22 personnes ne présente de symptômes à ce jour, toutes identifiées comme cas contact de la Néerlandaise qui est morte de la maladie après avoir embarqué sur le bateau de croisière MV Ondus, Mathieu Bonnour.
4: Parmi ces cas contacts, il y a 4 enfants. Tous leurs tests sont négatifs d'après les annonces de la ministre de la Santé. Désormais, on attend le résultat des 18 autres personnes qui devraient tomber dans les heures à venir. Un point rassurant, aucun symptôme n'a été détecté dans ce groupe, considéré comme cas contact, puisque ces personnes se sont retrouvées assez proches de la touriste néerlandaise dans différents avions avant sa mort. Ces 22 Français ont tous été placés en quarantaine dans différents hôpitaux en France, à Paris, Rouen, Bordeaux ou encore Marseille, dans des services spécialisés à l'isolement le plus strict, loin des autres malades, pour éviter tout risque de propagation de la maladie. Cette période d'hospitalisation doit durer au moins 2 semaines, le temps de la période d'incubation moyenne du hantavirus, mais ça pourrait même être encore plus long, jusqu'à 42 jours, la durée maximale d'incubation estimée pour le moment.
3: Et la Française contaminée, elle, par l'hantavirus et qui était sur le bateau de croisière est toujours dans un état critique, en réanimation. Les 4 Français qui avaient été rapatriés avec elle sont toujours négatifs et ne présentent aucun symptôme.
0: Les bateaux de croisière décidément dans l'actualité avec ce paquebot touché lui par une épidémie de gastro.
3: Les analyses le confirment, ce n'est pas l'antivirus, c'est bien une épidémie de gastro-entérite qui touche ce bateau confiné depuis hier à Bordeaux avec 1700 croisiéristes à bord. Les autorités annoncent donc la levée partielle du confinement. Les personnes qui n'ont pas de symptômes vont pouvoir débarquer. L'homme décédé à bord est mort d'une crise cardiaque sans lien avec l'épidémie. Terrible affaire dans le Nord. Un babysitter est mis en examen, soupçonné de viol et d'agression sexuelle sur 18 enfants à Lille et dans son agglomération, alors qu'il était déjà fiché pour agression sexuelle sur mineur. Décembre 2025, une mère porte plainte. Elle accuse cet homme de 37 ans, son babysitter, d'avoir violé son enfant de 2 ans. Et depuis, Romane Porcon, beaucoup de victimes potentielles ont été identifiées.
5: Les enquêteurs de la police judiciaire de Lille ont cherché à identifier tous les parents qui ont pu avoir recours au service de ce babysitter. Ils découvrent via une plateforme internet que 58 enfants ont été gardés par cet individu entre mars 2023 et décembre 2025 dans la métropole lilloise. Parmi ces mineurs, 3 sont susceptibles d'avoir été violés et agressés sexuellement et 15 auraient subi des agressions sexuelles. Au moment des faits, les victimes étaient âgées de 2 mois à 5 ans. Le parquet de Lille précise qu'il s'est également saisi d'une autre affaire le concernant, des faits de viol et agressions sexuelles sur mineurs commis au cours de l'été 2014 dans un centre aéré de Poitiers. Lundi, en garde à vue, l'homme a nié les faits, également mis en examen pour détention d'images d'atteinte sexuelle sur un animal domestique. Il a été placé en détention provisoire. Le parquet de Lille qui rappelle que tout particulier peut demander un extrait du bulletin du casier judiciaire lors d'une prestation de babysitting.
3: Et puisque cet homme avait déjà été condamné à de la prison en 2020 pour agression sexuelle sur mineur, il avait interdiction d'exercer une activité avec des enfants.
0: À 5h03 sur votre radio ici, c'est officiel, le PSG champion de France.
3: Victoire des Parisiens 2-0 hier soir sur la pelouse de Lens. Et voilà effectivement le PSG champion de France pour la 14e fois de son histoire et pour la 5e année consécutive. Écoutez la réaction de son attaquant, le ballon d'or, Ousmane Dembélé. C'était juste après le match.
2: On voulait venir gagner ici et voilà, fallait faire un match sérieux. On a encore un autre dimanche et puis voilà, on va fêter ça parce que voilà, c'est officiel, on est champion. Les trophées individuels, ça vient après. Si ça vient, c'est bien. Si ça vient pas, c'est comme ça. Le plus important, c'est les titres collectifs. Et comme j'ai dit, on a gagné la Ligue 1, on a gagné la super coupe, on a gagné l'Intercontinental aussi. Et voilà, le 30 mai, on a quelque chose de grand pour tous les fans du Paris Saint-Germain.
3: Le PSG qui a été reçu à Lens hier avec des chants insultants et des banderoles anti-Qatar. Beaucoup de supporters lensois n'ont pas digéré le report de ce match Lens-PSG pour arranger le calendrier des Parisiens engagés en Ligue des Champions. Troisième titre de champion de France pour le coach parisien Luis Enrique. Ça a été, dit-il, le plus difficile des trois parce que Lens a fait un très bon boulot. Il va y avoir du monde. Attention encore aujourd'hui sur la route pour le top départ du pont de l'Ascension. Journée classée rouge sur tout le quart nord-ouest. Bison Futé nous annonce une circulation difficile dans le nord et le grand ouest et un trafic très dense en région parisienne dès le début de la matinée. Des ralentissements à prévoir aussi sur le sud-ouest et le quart sud-est où la journée est là classée orange. On quitte la route, on regarde le ciel, c'est le retour des giboulées quasiment partout.
0: Ouais, ben moi je vais vous rajouter une couleur, le gris, voilà, magnifique couleur pour aujourd'hui. Des Pyrénées à l'Auvergne-Rhône-Alpes à la Franche-Comté, le temps est pluvieux ce matin, plus au nord, éclaircies et averses alternent avec un vent sensible. Le temps reste sec et nuageux en bord de Méditerranée. Pour cet après-midi, alors hormis autour du golfe du Lion où le temps reste sec mais venté partout ailleurs, les averses se multiplient et s'intensifient, notamment sur un quart nord-est où elles prennent même un caractère orageux accompagné de grésils. En Corse, quelques ondées sont à craindre par moment avec la présence d'un vent fort. Le vent d'ouest, lui, reste sensible toute la journée sur le pays avec des rafales atteignant 70 km/h en bord de mer, 50 dans les terres. Et puis à noter aussi la tramontane qui souffle fort également. Côté Mercure ce matin à Lille, 6 degrés. À Nantes, Rouen, Reims et Guéret, 7. Nous avons relevé à Paris, Strasbourg, Clermont-Ferrand et Châteauroux, 8. 10 à Brest, 11 à Toulouse, Pau et Bordeaux, 14 à Marseille. Pour les maximales, elles plafonnent entre 11 et 16 du nord au sud. Du nord au sud, elles vont même flirter avec les 20 degrés en bord de Méditerranée.
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0: 5h06, très bon réveil en ce jour férié. Vous êtes peut-être au volant pour profiter d'un moment d'évasion. Volant peut-être aussi direction le travail, parce que ce matin, certaines professions ne s'arrêtent pas. On pense fort à vous et on vous réserve le meilleur, la preuve avec Jean-Louis Aubert.

0: Jean-Louis Aubert, juste une illusion, 5h11, bon début de journée avec toute l'équipe ici des 5h pour vous accompagner.
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0: Avis aux gourmets à quatre pattes. Si vous en avez marre de voir votre toutou bouder ses croquettes marron, plutôt tristoun, direction la rue Franklin, c'est à Lyon. Pourquoi ? Parce que c'est ici, Cornella del Prado vient d'ouvrir Doxtronomie.
3: Ah, c'est bien trouvé.
0: Qu'est-ce que c'est ? Ouais, c'est vrai que le nom est plutôt sympa. C'est le tout premier restaurant gastronomique en France, exclusivement réservé aux chiens.
3: Ah oui.
0: Vous oubliez le coin de la table. Ici, Médor a son propre fauteuil à hauteur et sa gamelle, plutôt design aussi. Au menu, merlan frais, riz de Camargue, avec un petit topping de fleurs séchées, rose et pissenlit, s'il vous plaît. C'est coloré, c'est frais. Et on peut même booster le tout avec de la spiruline pour un poil brillant.
3: Et on peut manger aussi, nous ?
0: Alors, c'est ça. On peut grignoter, mais c'est vraiment dédié pour le toutou. Le must du must, c'est le brunch du dimanche ou même le gâteau d'anniversaire qui est personnalisé. Bref, à Lyon, la vie de chien n'a jamais eu aussi bon goût.
3: Alors, moi, mon chat, quand je lui change sa pâtée saumon, je peux vous dire qu'il fait la tête.
0: C'est vrai ?
3: Ah, il n'aime pas que ça change. Donc, je ne sais pas s'il est très gastro.
0: Ah, ben alors, on verra. Faudra tester. On vous réservera une table pour vous et votre chat. Mais visiblement, certains ont de la chance. En tout cas, les toutous ont de la chance. 5h12 dans l'actualité ce jeudi, Aude.
3: On va aller vous voir, vous qui avez l'habitude de vous acheter des chaussures chez Minelli, parce que ça y est, clap de fin, dans 15 jours, toutes les boutiques Minelli auront fermé et ça vous attriste.
0: Côté musique, on se fait plaisir de bon matin. On va pouvoir répéter un petit peu le pas de danse. Les Bee Gees avec Night Fever arrivent dans 5 minutes, mais avant, par ici les économies.
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0: Bonjour Valère Coréard.
5: Bonjour Johan, bonjour Aude.
3: Bonjour.
0: Chaque jour avec vous, un bon plan pour notre pouvoir d'achat. Aujourd'hui, vous vouliez nous parler des aides qui existent au niveau local.
5: Et il y en a un certain nombre. On parle souvent d'environ 1000 euros d'aides ignorées par an, faute de les connaître. Il faut dire que c'est compliqué parce qu'elles sont moins visibles, donc moins connues. Et ça vous concerne peut-être directement. Alors, je n'ai malheureusement pas d'outil parfait. Donc, ce que je vous recommande, c'est de prendre le temps de vous renseigner parce que ça vaut potentiellement le coup. Allez sur le site de votre région, département, ville, intercommunalité aussi, il ne faut pas l'oublier. Les aides peuvent vous concerner si vous entrez dans une catégorie, mais parfois, c'est pour tout le monde. Et ça peut être un soutien ou même une allocation.
3: Valère, vous avez quelques exemples pour nous faire une idée ?
5: Il y en a des centaines, hein, mais par exemple, des villes financent des composteurs ou en vendent des pas chers du tout, avec parfois même un cours avec un maître composteur, ça c'est quand même génial. Vous avez aussi parfois des aides ou le financement partiel de récupérateurs d'eau de pluie, des titres de transport gratuits pour les jeunes, les étudiants. Les aides à l'achat d'un vélo existent aussi souvent au niveau des communes. J'ai vu des primes de naissance, des protections périodiques gratuites, des couches lavables offertes, des passeports aux cultures. Non, franchement, c'est hyper large, donc je vous recommande d'aller voir sur les sites officiels des différentes collectivité autour de chez vous. Vous pouvez aussi contacter votre centre communal d'action sociale et faire quelques recherches en ligne pour compléter. Une fois ce travail fait, vous aurez sans doute effectué le plus long du chemin. Et bien sûr, je suis preneur si vous avez des conseils en la matière ou que vous avez découvert des aides insolites autour de chez vous. Vous connaissez mon mail paricideseconomies@radiofrance.com.
0: Grand merci Valère Coréard. Tous les liens pratiques, on vous les met évidemment sur ici.fr, page par ici, les économies.
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0: 5h15, Aude, c'est un nouveau coup dur pour les commerces de centre-ville. Les boutiques Minelli ferment leurs portes.
3: La date est fixée le 30 mai, donc dans 15 jours, il n'y aura plus de boutiques, plus de chaussures Minelli. Disparition d'une nouvelle enseigne française emblématique. Et ça vous fait quelque chose à vous, les clients, on vous tend le micro. Emma Jacob, notre reporter, est allée vous voir dans le centre-ville de Reims.
10: D'ici là, la boutique écoule ses stocks, moins 60% sur tous les articles. Karine a reçu un mail de Minelli le matin
9: matin même et ressort du magasin avec deux paires.
11: J'ai même demandé si les usines arrêtaient vraiment et elle me dit oui, tout arrêtait et je trouve ça vraiment dommage. On avait la qualité et encore une entreprise qui disparaît.
9: Devant la boutique rémoise, la seule de la Marne et des Ardennes, Isabelle, elle, apprend la nouvelle de la fermeture.
12: C'est une enseigne de ma jeunesse en fait. Ouais, ça fait drôle de savoir que ça va s'arrêter.
9: Et ça fait drôle aussi aux autres chausseurs du centre-ville. Marie a ouvert sa boutique de chaussures pour hommes, femmes et enfants il y a deux mois, juste à côté de Minelli.
13: On n'est jamais satisfait quand on a des voisins qui ferment. Quand il y a de la concurrence, c'est très important aussi. Hein, c'est ça qui fait tourner les boutiques. C'est des institutions qui tombent, donc on se demande où on va aussi.
9: Le plus gros concurrent aujourd'hui, rappelle Mélanie Vendeuse, s'appelle Internet.
14: C'est sûr que l'intérêt, il est de se dire, ben, on ne prend pas la voiture, on reste chez soi, on est derrière son écran, on renvoie quand ça ne va pas. Il faut qu'on arrive à reconquérir par le conseil. Il faut qu'il y ait un vrai plus, une vraie différence.
9: Plusieurs chausseurs rémois expliquent avoir déjà mis en place cette reconquête de la clientèle, avec la possibilité de commander en ligne, puis de venir essayer en magasin, ou encore la location de chaussures pour quelques semaines seulement.
3: Et je le disais, la fermeture des boutiques Minelli, c'est un nouveau coup dur pour nos centres-villes, Camailleux, Clers, Okaidi, IKKS. Beaucoup d'enseignes ont été placées en redressement judiciaire ou liquidées ces dernières années. On sait aussi que l'autre magasin de chaussures, André, est en redressement judiciaire. André, à qui il reste 16 magasins en France.
0: Et pour Minelli, on peut aller en boutique jusqu'au 30 mai?
3: Oui, on l'entendait dans ce reportage. Les boutiques Minelli écoulent les stocks jusqu'au 30 mai avec des remises de moins 60%. Les commandes Internet, en revanche, attention, sont suspendues. L'enseigne qui est en difficulté depuis plusieurs années, un premier sauvetage en 2024, avait fait fondre ses effectifs et elle a perdu 3,7 millions d'euros sur l'exercice 2024-2025.
0: Et on a une pensée ce matin pour les salariés de Minelli. 5h17, le tournoi de Roland-Garros débute, lui, lundi prochain. Eh bien, ce soir sur France 2, on vous propose un documentaire inédit. Vous allez entendre que l'ex-joueuse Amélie Mauresmo a été d'ailleurs décisive dans la fabrication de Roland-Garros entre les lignes. C'est le nom de ce docu. Explication dans les coulisses télé. Mais avant, Night Fever, place aux Bee Gees. Bon réveil.

0: Les Bee Gees, Night Fever, 5h21, l'éphéméride de ce 14 mai. Bonne fête au Mathias aujourd'hui, bon anniversaire. Tiens, aujourd'hui PSG, capitaine Marquinhos, 32 ans aujourd'hui. Jean-Baptiste Guégan, 43 ans, 46 ans pour Florent Père, 55 pour Sofia Coppola. Et puis il y a notamment aussi, tiens, on va rester dans le cinéma, Kate Blanchett, 57 ans, et monsieur George Lucas, 82 ans. Le papa de la saga Star Wars.
1: Ça, on adore. Hein.
0: Ah, ça, on adore. Bah, justement, vous allez adorer parce que dans la lignée de cette saga Star Wars, il y a un nouveau film qui arrive. Star Wars The Mandalorian and Grogu. C'est le 20 mai prochain, c'est mercredi prochain, avec notamment Pedro Pascal. C'est Jon Favreau qui a la réalisation.
1: Et surtout le petit bonhomme vert.
0: Ah, mais ouais, mais franchement, il est tellement mignon.
1: Le mini Yoda.
0: Ah, ouais, ça donne très envie d'aller découvrir Grogu, donc, à partir de mercredi prochain au cinéma. Tiens, on va remonter un petit peu dans le temps. Le 14 mai 1900. 14. Henry Ford et Thomas Edison annoncent qu'ils travaillent ensemble sur une voiture électrique abordable.
1: 1914.
0: À l'époque, en fait, les voitures électriques étaient très populaires car elles ne sentaient pas mauvais, ne nécessitaient pas de manivelle pour démarrer, ce qui était plutôt dangereux d'ailleurs à l'époque. Mais étrangement, le projet a été mystérieusement abandonné. Peu après, certains historiens soupçonnent que le lobby pétrolier a fait pression, tandis que d'autres pensent que les batteries en fait d'Edison n'étaient tout simplement pas encore au point pour le démarrage automatique. Ce qui est au point en tout cas ce matin, c'est votre chronique télé.
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3: Levez la main ceux qui sont un peu moins concentrés sur leur travail lorsque au mois de mai, ils entendent ça. Le tournoi de Roland-Garros s'apprête à venir nous dissiper, mais surtout nous passionner pendant près de 15 jours. Ce sera à partir du dimanche 24 mai à suivre en direct sur les antennes de France Télévisions. Mais dès ce soir, France 2 nous propose une immersion inédite, spectaculaire, passionnante. Une immersion dans les coulisses de l'un des plus grands tournois de tennis du monde. Roland-Garros, entre les lignes, a été tourné durant le tournoi 2025. Le documentaire nous montre l'envers du décor. Pour la première fois, les caméras s'invitent là où personne n'avait encore filmé, auprès de la direction du tournoi. Et notamment d'Amélie Mauresmo, la chef d'orchestre de l'organisation en tension permanente. D'ailleurs, j'ai demandé à Julien Boisny, co-réalisateur du doc avec Yann Lénoré, en quoi Amélie Mauresmo a-t-elle été décisive dans la réalisation de ce documentaire.
4: Amélie Mauresmo a été décisive d'abord par la confiance. Ouvrir les portes d'un événement aussi exposé que Roland-Garros, ça demande beaucoup de courage, parce qu'on maîtrise pas tout ce que les caméras vont capter. Hein. Et de son côté, elle a vite compris qu'on voulait pas faire une carte postale promotionnelle, mais raconter la vérité humaine de ce grand tournoi. Ensuite, elle a été décisive parce qu'elle incarne elle-même un personnage très fort et profondément humain. C'est une dirigeante sous pression permanente qui doit arbitrer entre tradition et modernité, entre spectacle et équité, mais aussi les attentes du public qui sont fortes et le respect des athlètes qui est sa mission première. Donc je pense qu'à travers elle, on comprend qu'un tournoi comme Roland-Garros, ça se gagne aussi en coulisses. Et sans cette incarnation-là, la série n'aurait pas eu la même profondeur, tout simplement. J'en suis vraiment persuadé.
3: Julien Boisny, réalisateur du doc à voir ce soir sur France 2. Découvrez les coulisses de Roland-Garros comme jamais vous ne les avez vues. Le tout avec un parti pris de réalisation, une qualité technique, esthétique digne du cinéma.

0: Le documentaire a été tourné durant le tournoi 2025, celui qui marque notamment les adieux de Rafael Nadal et la demi-finale historique entre Carlos Alcaraz et Jannik Sinner. Roland Garros entre les lignes dès 21h10 sur France 2. Quant à moi, toujours premier sur le service, je reviens avec des balles neuves et de nouvelles coulisses télé demain.
1: Merci Patrice Gascoigne. 5h25, tiens, ce week-end de Pont de l'Ascension, les embouteillages sont nombreux. Justement, ce matin, retour sur la naissance de Bison Futé. On file sur la route du Savoir avec Stéphane Bern dans 3 minutes, mais avant, place aux Enfoirés avec l'hymne, l'île au trésor, sur votre radio ici, bon réveil. Je

0: L'île au trésor, les enfoirés à 5h28. Un peu d'histoire avant l'actu. Stéphane Bern, ce matin, on voyage au temps où un petit personnage souriant a réussi à éviter les embouteillages à des milliers de Français.
1: Il y a tout juste 50 ans, une mascotte inspirée des Indiens d'Amérique organise les départs en vacances dans toute la France. Été 1975. Les routes de France sont paralysées. Le samedi 2 août, entre Paris et la Côte Basque, on dénombre 600 km de bouchons cumulés et 60 000 voitures bloquées au même moment. C'en est trop. Jean Pouly, ingénieur des ponts et chaussées, a une idée simple. Prévenir les automobilistes à l'avance des journées les plus chargées et proposer des itinéraires bis. Aujourd'hui, ça paraît évident, mais à l'époque, ça relevait quasiment de la science-fiction. Mais pour que l'information marque les esprits, il faut un symbole. On a tout envisagé, un marsouin, un albatros, et finalement nous avons opté pour le jeune Indien, raconte Jean Pouly à la République des Pyrénées. Toujours souriant, coiffé de plumes, Bison Futé apparaît dans les journaux, à la télévision, et surgit même sur les ondes radio.
2: Moi, Bison Futé, je vous aiderai.
1: Évidemment, il n'avait pas communiqué avec des signaux de fumée. Il les invite à suivre ces flèches vertes qui indiquent des itinéraires alternatifs. Il devient le complice malin grâce auquel les automobilistes évitent de s'énerver au volant et de vouloir le scalp des autres conducteurs pour un oui ou pour un non.
2: Suivez les flèches de Bison Futé et préservez vos nerfs.
1: Avant de prendre la route des vacances, consulter des conseils de Bison Futé devient un réflexe pour des milliers de Français. S'il le faut, on décale le départ, on roule de nuit, on emprunte des voies secondaires. Et ça marche, enfin, ça roule plutôt.
3: Vive les départs en vacances! Et puis fais attention, Bison Futé, hein!
1: Dès l'été 1976, la mascotte fait ses preuves. Les autorités dénombrent 30% de bouchons en moins par rapport à l'année précédente. Avant, sur les routes des vacances, c'était le Far West. Il a fallu qu'un Indien nous apprenne à éviter les embuscades.
0: Merci Stéphane Bernet. Évidemment, pour vous accompagner, il y a une radio à avoir dans votre voiture. C'est votre radio ici. 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Nous sommes le jeudi 14 mai. On parlait de Bison Futé. Dans l'info du jour, on s'intéresse au nombre de voitures électriques qui augmentent sur nos routes. On va le constater en Touraine sur l'autoroute A10 dans moins de 2 minutes. Mais avant 5h30, toute l'actualité en français dans le monde, c'est le 90 secondes avec Vaudrazo.
4: Le ministère de la Santé se veut rassurant sur l'antivirus. Les 22 Français identifiés comme cas contact n'ont pour l'instant aucun symptôme. Les 4 enfants parmi eux ont été testés négatifs. Tous vont rester hospitalisés pour 2 semaines minimum à l'isolement le plus strict. Un babysitter est mis en examen soupçonné de viol et d'agression sexuelle sur 18 enfants à Lille et dans son agglomération. Cet homme de 37 ans avait déjà été condamné à de la prison pour agression sexuelle. Il avait interdiction d'exercer une activité avec des mineurs. Une cérémonie se tiendra ce midi à Caen en hommage aux 2 agents pénitentiaires tués il y a 2 ans lors de l'évasion meurtrière du narcotrafiquant Mohamed Amra au PH d'Incarville. La cérémonie est présidée par le ministre de la Justice, Gérald Darmanin. Il va échanger en privé avec les familles des victimes. Le Paris Saint-Germain est champion de France. C'est officiel. Victoire des Parisiens hier soir à Lens, 2-0. Et 5e titre d'affilée en Ligue 1 pour le PSG, le 14e de son histoire. Foot encore avec cette question, qui verra l'Amérique et le mondial de cet été? Le sélectionneur Didier Deschamps dévoilera sa liste de joueurs ce soir aux 20h de TF1. Du monde encore sur la route aujourd'hui pour le début du pont de l'Ascension. Bison Futé, voie rouge sur tout le quart nord-ouest avec un trafic très dense dès le début de la matinée en région parisienne. La journée est classée orange sur le reste de la France.
0: Et c'est justement l'info du jour. On est allé voir l'afflux de voitures sur les routes pour ce grand week-end de l'Ascension.
4: On vous a bien regardé, vous qui bouchonnez depuis hier, et constat, ça saute aux yeux. Vous êtes de plus en plus à rouler à l'électrique. On est sur l'autoroute A10 en Touraine, plus précisément sur l'aire de Sainte-Maure de Touraine, avec le micro ici d'Eva Kling. Visiblement, la flambée des prix à la pompe en a décidé plus d'un.
5: À l'origine, Nelly ne comptait pas acheter une électrique, mais il y a 2 mois, elle passe le pas.
6: On a réfléchi un petit peu, mais oui, on est parti là-dessus. Et je pense qu'une prochaine, ce sera toujours une électrique. Quand on roule, c'est silencieux. L'électrique, c'est formidable.
5: Ce qui l'a freiné un peu, c'était le temps de recharge. Mais au final, c'est assez rapide, explique Marc, propriétaire depuis peu d'une Mégane électrique.
7: Je vais attendre, moins de 10 minutes.
5: Et pour trouver les bornes sur son trajet Paris-Niort, Marc utilise une application.
7: Une carte virtuelle, tout est indiqué. Hein. Les tarifs, les temps de charge pour faire d'un point de charge à un autre pour aller jusqu'à chez vous.
5: Mais ceux qui roulent à l'électrique ne sont pas à l'abri de quelques galères.
8: J'essaie de me connecter là.
5: Thierry commence un peu à s'énerver, il n'arrive pas à recharger sa Skoda.
8: Alors, vous voyez, j'ai scanné le QR code, voilà, et là j'ai pas accès.
5: Au final, tout est bien. Qui finit bien, il peut rentrer chez lui dans les Deux-Sèvres. Quant à Gilles, c'est direction Poitiers, un voyage depuis Paris qu'il fait pour la première fois avec sa nouvelle voiture électrique. Et ça se passe
9: très bien. Depuis qu'on l'a, je me rends compte qu'il y a des bornes de charge partout. Déjà, on s'arrêtait souvent. Donc en fait, si on s'arrête toutes les deux heures, ça change pas tellement.
5: Bon, ce qui change, c'est quand même le prix du plein.
9: C'est nettement mieux, oui. Surtout en ce moment, ouais.
5: En moyenne, recharger votre voiture électrique pour 100 km sur une borne publique vous coûte 10 euros, soit 4 euros de moins que pour une essence.
4: Les ventes de voitures électriques, quelques chiffres, hausse de 27% entre avril 2026 et avril 2025. Clairement, la guerre au Moyen-Orient, Johan, et la flambée des prix à la pompe relancent le marché de l'électrique qui marquait le pas ces derniers mois.
0: Et merci à Eva Kling pour ce reportage en Touraine. 5h34, la météo des Pyrénées à l'Auvergne-Rhône-Alpes, à la Franche-Comté. Le temps est pluvieux ce matin, plus au nord, éclairci, averse alterne avec un vent sensible. Le temps reste sec et nuageux en bord de Méditerranée. Cet après-midi, hormis autour du golfe du Lion où le temps va rester sec, mais vanté partout ailleurs, les averses se multiplient, s'intensifient, notamment sur un quart nord-est où elles prennent même un caractère orageux accompagné de grésils. En Corse, quelques ondées sont à craindre par moments avec la présence d'un vent fort. Je vous parlais de vent, il va rester bien présent, bien sensible aujourd'hui sur tout le pays avec des rafales atteignant 70 km/h en bord de mer, 50 dans les terres. Les températures à Lille ce matin, nous avons 6 degrés à Nantes, Rouen, Reims, Guéret 7, à Paris, Clermont-Ferrand et Châteauroux 8, 10 à Brest, 11 à Toulouse, Pau et Bordeaux, 14 à Marseille. Vos messages aussi sur la page Facebook ici. 3 petits degrés relevés dans le 77 en Seine-et-Marne par Nadine, 7 en Alsace, on salue Daniel. Même température dans le nord à Sainte, nous dit Marie-André. Et puis à Limoges, Mathieu, lui, a relevé 10 degrés. Pour les maximales, elle plafonne entre 11 et 16 du nord au sud. Ça va flirter avec les 20 degrés en bord de Méditerranée.
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0: 5h35, bon début de journée en ce jour férié. On est heureux de vous accompagner sur la route du travail ou même peut-être en direction de votre lieu d'évasion pour ce week-end prolongé. On vous accompagne en musique avec Fool's Garden et Lemon Tree. Très bon réveil.

0: Lemon Tree, Fool's Garden, 5h39. Bon début de journée.
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0: Pour éviter les pièges, les arnaques, un rendez-vous à ne pas manquer, c'est pas vrai. Aude, ce matin, vous vous intéressez à notre compte Facebook.
3: Oui, avec une arnaque qui tourne beaucoup attention en ce moment et que beaucoup ont déjà reçue. Les escrocs se font passer pour Facebook et essayent de piquer vos identifiants. Je vous explique.
0: Pour la musique du réveil, c'est avec Alain Souchon.

0: avance, on l'écoute avant 6h, mais avant on avance sur la route, direction le département du Nord où on retrouve Corinne qui est à Bézieux. Bonjour Corinne.
1: Oui, bonjour.
0: Soyez la bienvenue, comment ça va en ce jeudi férié?
1: Ben, très bien,
0: Quel est le programme pour vous aujourd'hui? Vous travaillez ou vous restez à la maison tranquillement?
1: Ah oui, à la maison tranquillement, oui.
0: Et vous êtes déjà debout à 5h39?
1: Eh oui, lève-tôt.
0: Ah, lève-tôt, ben voilà, ben nous en tout cas on est ravis de vous accompagner à l'heure du petit déjeuner. Corinne, quel est le programme aujourd'hui?
1: Rester à la maison et s'occuper de la famille.
0: Ouais. Vous allez profiter ou pas du pont? Vous faites le grand pont, l'aqueduc même de l'Ascension?
1: Oui, voilà. Oui.
0: Bon, ça c'est sympa.
1: Dites-nous,
0: si nous aussi on a envie de profiter de ce pont de l'Ascension et venir découvrir le Nord, qu'est-ce que vous nous proposez de visiter près de chez vous?
1: C'est ce que j'ai dit à votre assistante. Il y a un parc très sympa qui s'appelle le parc Asnapio.
0: Ouais.
1: Qui est un parc archéologique qui reproduit un village gaulois avec fabrication du pain, de l'ancêtre de la bière. Donc c'est très ludique pour les enfants et très sympa aussi pour les parents.
0: Ah, c'est génial. En fait, il y a des reconstitutions, ce que je suis en train de regarder en même temps, des reconstitutions d'habitats du paléolithique supérieur jusqu'au Moyen-Âge. C'est à Villeneuve-d'Ascq, hein, c'est ça?
1: Oui, tout à fait.
0: Génial. Oui. Et vous l'avez donc fait, parce que je vois que vous avez une fille, vous l'avez fait avec votre fille?
1: Oui, tout à fait. Nous l'avons fait en famille et on a travaillé de la pâte à modeler. En fait, on a fabriqué des petits objets. C'était sympa, en terre. Ouais.
0: Grave, franchement. Original. Et vous les avez ramenés à la maison après, ces petits objets?
1: Oui, exactement. J'en ai encore un là. Et ma fille était petite quand nous l'avons fait. Mais c'est une journée très sympathique, s'il fait beau, à faire.
0: Ouais, c'est sympa. Ça laisse en plus des super souvenirs comme ça. Bah, la prochaine fois, on fera un petit concours avec Aude. On ira faire aussi des poteries. On verra qui a la meilleure poterie.
2: Alors, j'ai fait des poteries étant jeune. Ma maman a gardé le résultat parce que c'est ma maman.
0: Oui.
2: Mais personnellement, quand je regarde, c'est quand même un peu moche.
0: C'est exposé dans le salon, c'est ça?
2: Tout à fait, sur la bibliothèque. C'est moche quand même, mais voilà, c'est fait avec amour.
0: C'est une certaine façon de voir l'art, Aude. Corinne, nous en tout cas, on vous offre un super objet, c'est la Radio Collector ici, dernière génération, qui arrivera très bientôt chez vous dans le Nord. On vous souhaite une belle journée, Corinne.
1: Merci beaucoup, vous aussi, merci.
0: On vous embrasse, à bientôt.
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0: C'est pas vrai, le rendez-vous anti-arnaque, Aude, c'est l'arnaque du moment. Des messages très crédibles menacent de bloquer notre compte Facebook.
2: Effectivement, et là où c'est piégeux, c'est que le message en question, Johan, a l'air de venir de Facebook lui-même, alors que ce n'est pas le cas. Ah. Avertissement de sécurité, c'est comme ça qu'il commence. Une collègue me l'a transféré, elle l'a reçu via Messenger, donc la messagerie de Facebook. Le système a détecté que votre compte contient du contenu enfreignant les droits de propriété intellectuelle. Si vous ne procédez pas à la vérification dans les délais impartis, votre compte pourra être suspendu ou définitivement désactivé. Là, vous aurez noté, l'escroc essaye de vous faire paniquer. Oui. L'expéditeur du message s'appelle MetaSend, et ça fait sérieux, puisque Meta, c'est l'entreprise qui détient Facebook. Dans d'autres cas, il s'appelle MetaMess, ou MetaManager, ou MetaSupport.
0: Bon, visiblement, c'est plutôt MetaStress. et qui nous écrit en fait en réalité?
2: En fait, c'est un profil Facebook qui est un vrai, celui d'un de vos amis, Johan par exemple, qui s'est fait pirater. J'ai trouvé des témoignages un peu partout, j'ai perdu le contrôle de mon compte Facebook, l'escroc l'a renommé en MetaSend, et voilà qu'il envoie des messages frauduleux à tous mes contacts. Le but de ces messages, c'est quoi ? L'escroc cherche à vous faire cliquer sur un lien pour vous renvoyer vers une page mensongère et pour vous piquer tout ce qu'il peut vous piquer, identité, mot de passe, il en veut à vos données personnelles, et vous risquez vous aussi à votre tour de vous faire pirater votre compte Facebook. Retenez bien, Facebook ne fait jamais de vérification de compte via sa messagerie Messenger, jamais. Et le réseau social précise d'ailleurs, si vous recevez un message suspect dont l'expéditeur affirme être Meta, ne cliquez sur aucun lien et aucune pièce jointe. Ma collègue dans le message, on l'incitait à cliquer sur un fichier PDF appelé fichier Meta avec un lien dedans. Attention parce que l'arnaque existe aussi par mail.
0: Merci pour ce point de vigilance ce matin, Aude. Et il y a un site en tout cas sur lequel vous pouvez aller sereinement, c'est ici.fr et vous retrouvez cette chronique. C'est pas vrai. 5h44, voici sur votre radio ici, Amel Bent avec son titre « Tu restes ».

0: Mel Bent, pourquoi tu restes ? À l'heure de la guerre en Iran et celle qui continue en Ukraine, on s'intéresse ce matin au rôle que joue l'intelligence artificielle dans ces conflits. Vous allez comprendre avec le magazine Epsilon que l'IA bouscule les codes et les stratégies militaires, diplomatiques. On en parle dans moins de 2 minutes. 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Bonjour.
1: Bonjour, oui, l'actualité en Normandie, Seine-Maritime, heure avec vous, Marianne Naquet.
2: C'était il y a 2 ans, jour pour jour, l'évasion sanglante du narcotrafiquant rouennais Mohamed Amara, l'attaque d'un fourgon faisant 2 morts au péage d'Incarville dans l'heure, 2 agents pénitentiaires, 3 blessés graves. L'un des rescapés sera là ce midi à l'hommage rendu à Caen en présence du ministre de la Justice, son avocat Romain Léandri.
3: Ce sont des événements importants qui ont le mérite d'exister. Après, ce qu'il faut bien garder à l'esprit, c'est qu'il est victime tous les jours et pas uniquement lorsqu'il y a une cérémonie.
2: Il nous raconte la lente reconstruction de son client, les séquelles qui restent, dont l'info d'ici à 7h31.
1: Le trophée a été fait par les jeunes du lycée Boismard de Brionne.
2: Celui du prix Liberté de la région Normandie, il va être remis à Mathioula Wessa le 4 juin prochain à Caen. Cet enseignant afghan se bat pour l'éducation des filles. La sculpture en bois a été remise officiellement hier à la région. Ce sont les jeunes qui votent et c'est important selon le vice-président de la région en charge des lycées, Bertrand Degnaud.
4: Avec le prix Liberté, les jeunes de 15 à 25 ans ont la main sur tout, ils décident de tout. Ce qu'on peut penser comme un travail manuel au départ est un travail intellectuel derrière, avec leur cœur, avec leur sensibilité, et c'est exactement ce qu'on voulait, et montrer aussi combien nos lycées professionnels sont talentueux.
2: Présentation du trophée à 6h31 dans l'info d'ici.
1: Alors, notre journée, d'abord ce matin, quelques éclaircies vont se produire. En revanche, ensuite, les passages nuageux peuvent donner quelques averses. Et puis enfin, les nuages deviennent plus sombres et des orages sont possibles dans l'après-midi, voire en fin d'après-midi. Les maximales autour de 13 à 14 degrés.
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0: 5h49, la une de la presse.
6: L'IA, l'intelligence artificielle, va-t-elle multiplier les guerres ? C'est la question que pose le magazine Epsilon dans son nouveau numéro.
0: Et pour y répondre, nous sommes avec son rédacteur en chef. Bonjour Vincent Noueriga.
7: Bonjour.
0: Merci d'être avec nous ce matin. C'est vrai que l'intelligence artificielle s'invite sur des opérations militaires, sur les terrains d'opérations militaires dès maintenant. À quel niveau ?
7: En fait, elle est déjà présente très concrètement en Ukraine, notamment dans les drones. Il y a des modules d'intelligence artificielle embarqués, qui prennent le relais des pilotes de drones dans les dernières centaines de mètres pour pouvoir mieux cibler les militaires russes, en l'occurrence. C'est aussi très utilisé par l'armée ukrainienne, par l'armée israélienne pendant les opérations à Gaza, la guerre à Gaza, et en ce moment par les militaires américains en Iran, notamment pour le ciblage. C'est-à-dire que ce sont des modèles de langage un peu comme on les utilise nous dans le grand public, qui fusionnent toutes les informations pour essayer de trouver des informations secrètes ou des images satellites, pour essayer de trouver les cibles les plus... les meilleures cibles, en tout cas, du côté de l'attaquant. Ils évaluent aussi quelles munitions il faudrait utiliser, quels sont les dommages que l'on peut anticiper si on fait une telle frappe. Ça n'empêche pas les tragiques erreurs, malheureusement, mais c'est un outil très utilisé. Et enfin, les états-majors utilisent aussi les modèles de langage classiques pour sans doute faire de la stratégie ou de la tactique.
0: Mais est-ce à dire que cette intelligence artificielle favorise aujourd'hui aussi l'escalade de la guerre ?
7: Oui, on peut penser que ça pourrait rendre les attaques plus faciles, que ça permet d'identifier les failles de l'adversaire plus facilement, ça multiplie les cibles possibles, ça autorise toutes les audaces d'une certaine manière, et également il y a un fait assez saillant, un peu troublant, c'est-à-dire que les intelligences artificielles qui sont utilisées pour la stratégie, la tactique, en tout cas dans les expériences qui sont menées en laboratoire, elles sont très agressives, très escalatoires, c'est-à-dire qu'elles ne se rendent jamais, et elles ont même une fâcheuse tendance à utiliser l'arme atomique, c'est-à-dire qu'elles n'ont pas vraiment le tabou du nucléaire tel que nous l'avons, nous, les humains. Donc, c'est pas très clair les raisons pour lesquelles elles sont si agressives. Cette tendance-là, est justement, c'est un champ de recherche actuel pour essayer de comprendre pourquoi elles sont si agressive, si offensive.
0: Ouais, c'est en tout cas passionnant. Ce que l'on découvre aussi, ce que vous mettez en avant dans ce dossier, c'est que l'IA peut s'inviter aussi, à l'inverse, dans des discussions diplomatiques. Elle peut même devenir en fait pacificatrice d'une certaine manière.
7: Ouais, ouais. C'est-à-dire que bon, elle pourrait aider à trouver un bon compromis. Elle pourrait aussi aider au contrôle des armements, c'est-à-dire elle détecte si un pays a tendance à s'armer un peu vite. Elle donne plutôt une image un peu complète de la situation, ce qui a des vertus stabilisatrices. Elle pourrait aussi aider à la cyberdéfense ou même à la défense tout court. Donc elle peut être pacificatrice dans un sens.
0: Des sujets importants en tout cas. Merci beaucoup Vincent Noérega de votre présence. Ce dossier se retrouve dans le dernier numéro d'Epsilon Magazine qui est à la une des kiosques. 5h53. La musique, elle adoucit plutôt, c'est vrai qu'on a tendance à la dire. Elle peut aussi faire du mal, c'est ce qui est arrivé avec le groupe Twin Twin qui représentait la France à l'Eurovision en 2014. Je ne sais pas si vous vous souvenez.
6: Je ne me souviens plus très bien, mais ça me dit quelque chose. Ouais,
0: bah, pire résultat de son histoire pour la France. On en parle dans un instant, mais avant, on avance, c'est le mantra signal, hein, Sochon.

0: Alain Souchon, on avance, 5h57, on avance tout droit vers la finale de l'Eurovision, c'est samedi à Vienne en Autriche. Eh bien, nous ce matin, 70 ans d'Eurovision, ce concours qui a marqué la France, c'est votre chronique inédite à l'occasion de l'anniversaire de la compétition qu'on vous propose. Flavien Groyer nous fait revivre ce matin l'édition 2014. The winner is
1: Conchita Wurst from Austria. Cette année-là, la drag queen autrichienne Conchita Wurst triomphe au Danemark. Le résultat des représentants tricolores, lui, est calamiteux, le pire de toute l'histoire de la France. En 2014, c'est le groupe Twin Twin qui est choisi par les téléspectateurs français. Quentin Mauduit, co-animateur du podcast 12 points et spécialiste de l'Eurovision.
2: Ils avaient peut-être une petite notoriété, mais en tout cas, ils n'avaient pas d'aura médiatique et artistique importante.
1: À la tête de ce trio pop, Laurent, cheveux bruns droits sur la tête et une chemise manche courte qui met bien en valeur ses muscles. La chanson s'intitule Moustache. Une simple ode au poil en apparence, mais avec des paroles plus profondes.
2: Il y a un propos assez critique sur la société de consommation, sur le fait que l'individu a tout ce qu'il lui faut pour être heureux, mais il lui manque une moustache. Je vous laisse avec ça.
1: La musique est plutôt entraînante.
2: C'est rare pour la France d'envoyer une musique up-tempo. Il y a quand même des points assez ressemblants à Papa Outé de Stromae.
1: Le groupe est très optimiste.
3: On a pu prendre la température, voir si le morceau marchait. On a trouvé qu'il marchait très bien.
1: Et il donne tout à Copenhague. Mais la mise en scène est trop brouillonne.
2: Ils font des sauts sur scène, ça va dans tous les sens. Il y a des géants de moustaches derrière qui sont incrustés dans les murs LED, mais on comprend pas très bien.
1: Et ça ne prend pas du tout. Le résultat est sans appel. La France termine dernière.
2: C'est la première fois que ça arrive avec deux petits points. C'est-à-dire que non seulement on a fini dernier, et on a failli avoir un zéro pointé. On peut le dire, ça n'a pas marché.
1: Cette dernière place et le très mauvais score l'année suivante sont deux électrochocs. La délégation française change de stratégie avec des chansons plus travaillées, des paroles parfois en anglais et des campagnes de promotion en Europe. Et ça marche. Dès 2016, la France retrouve le chemin du top 10.
0: Et nous ce matin, on délivre nos 12 points à l'équipe d'ici matin qui nous rejoint en studio. Bon jeudi.
4: Merci beaucoup. Oui, on a notre permis pour travailler aujourd'hui. Aujourd'hui, jour férié, jeudi 14 mai, jour de l'Ascension. Et elle est là, Marianne Naquet pour les infos. Bonjour Marianne.
5: Je ne suis pas encore montée.
4: Restons les pieds sur terre, oui, Marianne. Dites 3, oui. Par exemple. 3.
5: 3.
4: Pour beaucoup, c'est le week-end qui débute. Il y a ceux qui bossent, il y a ceux qui reviennent du boulot. Si on se croise tous ce matin entre 6h et 9h, c'est ici matin.
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4: Ici Normandie, un grand bonjour, il est 6h. Les infos, Marianne, il y a 2 ans, jour pour jour, Fabrice Moello et Arnaud Garcia étaient abattus par balle.
5: Ces deux agents pénitentiaires dans l'attaque du fourgon qui transportait le narcotrafiquant rouennais Mohamed Amra. Deux hommes, l'un père de famille, l'autre qui allait le devenir, tué par un commando surarmé au péage d'Incarville sur la 13 dans l'heure le 14 mai 2024. Amra, lui, s'évade, la mouche, c'est son surnom, a finalement été arrêté en Roumanie en février 2025. L'enquête, elle, se poursuit et touche au but, Margot Steve.
7: Oui, le gros du travail a été fait, nous glisse une source proche de l'enquête. Avec 49 personnes mises en examen, dont plus de la moitié en détention provisoire, les enquêteurs ont la conviction d'avoir mis la main sur l'essentiel des protagonistes, notamment sur le commando à l'origine de l'évasion sanglante de Mohamed Amra. Le fruit d'un travail titanesque qui se traduit dans le bureau des juges d'instruction par près de 80 000 pages de procédures, des centaines d'écoutes téléphoniques, de filatures de géolocalisation, mais aussi les auditions des mises en cause qui se poursuivent encore en ce moment. Désormais, les investigations se concentrent davantage sur l'aspect financier avec une question, comment Mohamed Amra et ses complices ont pu trouver les fonds pour organiser l'évasion et surtout pour financer une cavale aussi longue. La dernière ligne droite, selon les enquêteurs, qui espèrent une clôture des investigations d'ici la fin de l'année.
5: Les précisions de Margot Steve et ce matin à 9h30, moment de recueillement en l'honneur des deux agents à Incarville avec l'inauguration d'un site de commémoration en présence du préfet de l'Eure. Cérémonie aussi vers midi au pôle des extractions judiciaires de Caen où les deux victimes travaillaient en présence de Gérald Darmanin. Le ministre de la Justice sera sur place. Un cas contact à l'antivirus pris en charge au CHU de Rouen mardi soir. C'est une information ici Normandie. Cet homme fait partie des 22 personnes identifiées comme cas contact en France, de la passagère néerlandaise du MV Ondus, le bateau de croisière. Cette femme est morte de l'antivirus. Le patient admis à Rouen, lui, est asymptomatique selon nos infos. Il a été placé à l'isolement. On y revient dans le journal de 7h.
4: La louve, capturée accidentellement dimanche dans le pays de Bray, va être relâchée.
5: Elle a été prise dans un piège à renard à Saint-Pierre-des-Jonquières, près de Londinières. L'animal, qui pèse entre 30 et 35 kilos, examiné par un vétérinaire, a ensuite été emmené dans la foulée au parc animalier de Mugedan. Une louve qui va donc retrouver la liberté, annonce la préfecture de la Seine-Maritime dans un communiqué publié hier, Fabien Fourel.
8: Oui, son état de santé le permet, explique la préfecture. Elle a été placée à l'isolement et bien surveillée dès son arrivée au parc. Ses examens sont bons. La louve n'a pas besoin de soins supplémentaires et peut retourner dans la nature. L'animal va donc être relâché. Relâché pas en Seine-Maritime, mais dans les Alpes, dans une zone bien définie, loin des maisons habitées, de tout ce qui est infrastructure de transport, dans un endroit favorable à son espèce et avec une prise en compte, selon les mots de la préfecture, des enjeux agricoles locaux. Avant d'être relâché, on lui mettra un collier GPS amovible. L'idée, pouvoir la suivre, vérifier qu'elle s'adapte bien à son nouveau milieu et pouvoir intervenir si elle se trouve en difficulté. Un suivi qui permettra aussi, conclut la préfecture, d'améliorer les connaissances scientifiques sur le loup.
5: On ignore quand elle sera relâchée, c'est à lire sur notre application ici.
4: Ici Normandie, il est 6h03. C'est un enseignant afghan qui se bat pour l'éducation des jeunes filles.
5: 4 ans après le retour des talibans au pouvoir, Mathioula Ouessa va recevoir le prix de la liberté de la région Normandie. Ce sera le 4 juin prochain. Chaque année, plus de 18 000 lycéens âgés de 15 à 25 ans dans 75 pays votent pour le lauréat et c'est donc lui qui a été choisi. Le trophée est aussi fabriqué par des jeunes. Les élèves de première brevet des métiers d'art ébénisterie du lycée Augustin Boismard de Brionne dans l'Eure cette année. Alors à quoi il ressemble ce trophée ? Joanne Denis nous le décrit.
9: Avant de trouver vraiment la symbolique, on s'est mis à part et on s'est dit qu'est-ce que c'est une liberté. Ensuite, on a débattu tous ensemble. Du coup, on a pensé à la flamme. Une flamme, ça fait vraiment la liberté. C'est la flamme vacillante, ça bouge tout le temps et ça peut s'éteindre aussi à tout moment. On a pensé aussi du coup les courbes, ce qui fait les libertés. Donc, des moments, il y a des hauts, il y a des bas, ça s'entremêle, il y a des nœuds. Et à la fin, ils viennent prendre leur envol. Et on a regroupé vraiment nos deux idées pour en faire une œuvre. Parce qu'il fallait visuellement que ce soit beau. Et quand on regarde, ça fait aussi artistique.
10: Et il y a un petit peu de feuille d'or, c'est l'espoir ?
9: Aussi, oui, ça peut... Mais c'est ça qui est bien avec notre trophée, on peut un peu tout s'imaginer aussi, ça fait vraiment l'espoir, ça ramène aussi un peu de lumière sur le trophée, ça fait un peu de tout.
5: Au micro de Laurent Philippot, ce trophée, c'est l'aboutissement de nombreuses heures de travail. Vous l'entendrez dans l'info d'ici à 6h31. La sculpture en bois a été remise officiellement hier à la région. L'année dernière, c'est Gisèle Pellicot qui a reçu le prix de la liberté. Comme un air du Moyen-Âge, à partir d'aujourd'hui dans les rues de Rouen, avec le début des fêtes Jeanne d'Arc, avec marché médiéval, atelier d'art, tissage, chamboule-tout, vous retrouvez tout le programme sur le site de la ville de Rouen. Il y a même des lancers de menhirs prévus dès aujourd'hui et jusqu'à samedi de 10h30 à 18h30 en continu au Square Verdrel.
4: Alors, des lancers de menhir, ok, mais pas de lancers de fraises, a priori.
5: Oui, puis on préfère les manger que absolument. Les recevoir en pleine tête ou sur soi, hein, ça tâche. Bref, c'est la saison, ça y est, ça a même commencé plus tôt cette année en Normandie. Près de Rouen, une exploitation s'est lancée dedans pour la première fois, la ferme Mont-Saint-Aignan à Mont-Saint-Aignan, près de Rouen. Et ça marche du feu de Dieu, Louise Forban.
11: Dans cette immense serre, des milliers de fraises bien rouges ont l'air de tomber du ciel.
12: Là, c'était la plus précoce, donc c'est la flaire, c'est celle qui a donné en premier, qui donne des fruits un petit peu moins gros que d'autres.
11: Baptiste Mégard a repris la ferme il y a une dizaine d'années avec son frère.
12: C'est une production dite hors sol, donc les fraises poussent dans des pins de terreau qui sont placés à hauteur d'homme, ce qui rend la cueillette très ergonomique et c'était aussi ce qu'on cherchait.
11: Cette première année de production a forcément été un peu stressante, plusieurs dizaines de milliers d'euros ont été investis.
12: C'est une grande attente et un peu d'inquiétude, mais finalement une grande satisfaction. Puis là, on a eu un printemps qui était plutôt assez sympathique parce que très sec, Donc tout est arrivé assez tôt et les fraises sont arrivées dans de bonnes conditions sanitaires et ont mûri plutôt vite. Donc dès le fin avril, on a réussi à avoir nos premières fraises.
11: Depuis, les barquettes continuent de se remplir chaque jour et partent à toute vitesse.
12: Ce week-end, pour vous donner une idée, on a accueilli peut-être 200 kilos de fraises vendredi, samedi. Tout est parti samedi midi, on n'avait plus de fraises, quoi. Mais c'est ce qui est vraiment satisfaisant, c'est de se dire on cueille et on sait que c'est vendu dans la foulée, quoi.
11: La cueillette va continuer jusqu'à début octobre, car certaines variétés de fraises produisent de nouveau des fruits à la fin de l'été.
5: Allez, pour les gourmands, on peut acheter des fraises en vente directe à la ferme le mercredi et le samedi, après-demain donc, et sinon il y en a tous les jours dans leur distributeur automatique. Si vous n'avez pas eu le temps de noter, toutes les infos sont sur ici.fr.
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5: Quelle météo pour ce jeudi de l'Ascension, Michel?
4: Bon, déjà, ça va du simple au double ce matin. On a 5 degrés sur Neufchâtel-en-Bray, on a 10 degrés au Havre. Entre les deux, on a 6 degrés sur Bernay, 7 degrés à Louviers et 10 degrés à Dieppe. Nous avons de tout aujourd'hui, ou presque, annoncé ce matin quelques éclaircies, ensuite des passages nuageux avec quelques averses et enfin des gros nuages bien sombres et des orages possibles. Les températures maximales entre 11 et 13, 14 degrés pour ce jeudi. Puisque c'est le week-end, regardons un petit peu. Vendredi, demain, le ciel est très nuageux à couvert avec de petites pluies qui vont prendre un caractère d'averse. Pour samedi, un ciel nuageux au lever du jour, quelques averses en fin de matinée et ça s'améliore dans l'après-midi de samedi. On le retient pour une balade. Et puis dimanche, un risque de pluie ou d'averse encore jusqu'à lundi en fin de journée. Voilà le programme. Sur votre route du monde annoncé, on est en rouge sur la carte de Bison Futé, tout l'ouest de la France ce matin dans le sens des départs. Le reste est en orange.
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4: On surveillera donc l'autoroute A13 ce matin en direction de notre belle région. Bah oui, forcément, on attire les touristes. Soyez les bienvenus, on prend le petit-déj, on le partage. Ce matin, vous nous envoyez aussi, si vous le souhaitez, un petit vocal sur WhatsApp.

0: Avec Chanté, ce que vous faites déjà ce matin dans la salle de bain, je vous entends hein, à 6h12.
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0: C'est jeudi, un jeudi un peu particulier parce que férié aujourd'hui, bonne fête Mathias, c'est l'Ascension. Tiens, vous chantez, vous manquez d'idées. On pourrait chanter du Jean-Baptiste Guégan, il a 43 ans aujourd'hui.
3: Il voulait vraiment retourner là-bas.
0: Cette voix est vraiment étonnante. Il chante comme Johnny, Jean-Baptiste Guégan. Bon anniversaire également à Monsieur Meta, l'inventeur de Facebook. Enfin, inventeur. Il s'est inspiré aussi des gens qui étaient autour de lui. Hein. Mark Zuckerberg, à 42 ans. Souvenez-vous de ce jeune prodige derrière des platines. C'était il y a 12 ans. Martin Garrix, il était au bord de la Seine, à Rouen. Aujourd'hui, il a 30 ans. Et à l'époque, début juillet, ça donnait ça. Et nous étions au moins 70 000 sur les bords de Seine pour des concerts de la région avec le DJ prodige Martin Garrix. Et ce soir, il y aura DJ Charles B. Il sera sur le parvis de l'église de la Madeleine à Rouen pour l'ouverture des fêtes Jeanne d'Arc. On en reparlera. Il est 6h14. Vous l'avez entendu dans les infos. C'était avec vous, Marianne, il y a quelques minutes. Le virus dont tout le monde parle dans notre région également au CHU, nous l'évoquons avec un spécialiste dans 30 secondes et avec Isabelle Lebrun.
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0: 6h15, un cas contact à l'hantavirus pris en charge au CHU de Rouen mardi matin. Parlons-en, Isabelle Lebrun.
5: Docteur Leroy, on a besoin de vos infos, de vos précisions. Bonjour et merci d'être avec nous. Vous êtes spécialiste de la médecine de voyage et de la vaccination également. Faut-il s'inquiéter de l'hantavirus, ce qui s'est passé hein, sur le bateau des passagers là. On repense au Covid forcément et ça commence un petit peu à nous inquiéter.
6: Je comprends que ça inquiète les gens parce qu'il y a un nouveau virus peut-être, encore qu'il n'est peut-être pas si nouveau que ça. En tout cas un virus qui a déjà par le passé dans d'autres pays montré en tout son pouvoir de nuisance. Mais c'est pas un virus qui est très transmissible et c'est pas un virus, je dirais, inconnu. On est sur quelque chose qui finalement existe depuis assez longtemps, qui existe en France de temps en temps, mais peut-être pas avec cette souche-là.
5: Oui.
6: Et donc aujourd'hui, on maîtrisera la situation avec pas beaucoup de difficultés à partir du moment où on a pris les bonnes mesures, c'est-à-dire l'isolement des personnes que l'on pense pouvoir développer la maladie, qui ne sont pas malades et qui, dans les 15 jours, 3 semaines, on va peut-être avoir un début de réponse. Ça peut prendre un peu plus de temps, ça peut prendre jusqu'à 6 semaines pour savoir. Il y aura peut-être quelques cas supplémentaires, mais jusqu'à présent, ça peut aussi être des cas qui sont assez bénins. Habituellement, en France, ce qu'on voit, c'est assez bénin.
5: Mais c'est vrai que les autorités de santé se montrent rassurantes. Néanmoins, il faut rester vigilant.
6: Ça fait absolument aucun doute. Mais là, aujourd'hui, aucun risque de voir quelqu'un dans le métro se balader avec ça. Hein. Il faut être clair avec tout le monde. On est, je dirais, sur des situations qui ont été bien identifiées, relativement bien isolé, puisque les gens sont hospitalisés par précaution.
5: Le Covid est passé par là aussi, je pense.
6: On a appris beaucoup avec le Covid et même avant, parce que les quarantaines existaient depuis très longtemps. Et c'est vrai, effectivement, qu'on les appliquait au bateau. On les appliquait un petit peu moins, je dirais, à une personne ou à un groupe de personnes exposées à quelque chose.
0: Merci docteur, merci Isabelle, on vous retrouve à partir de 9h évidemment et chaque matin vous nous accompagnez dans chaque moment de notre vie quotidienne. L'hantavirus, il en sera question avec des explications dans nos infos tout à l'heure à 7h. Bonne matinée, bon réveil et puis bon repos aussi à vous qui rentrez du travail. Il y en a pas mal dans notre région qui bossent dans l'industrie, qui travaillent le jour, la nuit et qui à cette heure-ci prennent un bon petit-déj. On pense à vous, on le partage ensemble. Dans un instant, on est à Biorel, chez Louise, coiffeur depuis des générations avec les

0: Il est 6h20 et il fait pas chaud chez Sylvie à Conchandouche. On a 6 degrés ce matin, 9 degrés à Pont de l'Arche et a priori de la pluie, nous dit Willy. Tout cela, je le sais grâce à vous sur Facebook.
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0: 7 degrés à Biorel, dans la métropole de Rouen, où l'on retrouve Fred Romanuic et ses Normands du bout du coin cette semaine.
2: J'ai les cheveux un peu longs, trouvez pas, je commence à marcher dessus, il serait peut-être temps que je fasse quelque chose. Je me gare au 12 de la rue de la République à Biorel et je vous présente Louise, qui devrait pouvoir faire quelque chose pour moi. Bon, je vous cacherai pas que je suis pas le seul chez Louise ce matin.
3: Bonjour.
2: Le sèche-cheveux tombe plein pot.
3: Ah bah y a du monde hein.
2: Louise a l'air d'aller bien.
4: Ça va et toi?
2: Ça va.
3: C'est mignon tout plein chez toi.
4: Bah on fait ce qu'on peut, j'ai essayé de faire un petit peu de décoration depuis que j'ai repris. Mais
3: ouais, ça a changé depuis 1945 hein.
4: En effet, bah ça a été agrandi au début, il y avait que le devant.
3: Je vais me faire visiter.
4: Allez c'est parti.
2: Histoire de s'éloigner un peu du sèche-cheveux.
4: Bah du coup il y avait le salon avec toute la partie en coiffe et là c'est la petite partie personnelle, donc c'est nous là on va se mettre
3: si
4: en pause.
3: Si tu viens faire le café des clientes.
4: C'est ça.
3: T'as 24 ans toi.
4: C'est ça.
3: T'as déjà changé de vie?
4: Eh ben oui, j'ai fait pas mal de choses parce qu'après un parcours classique, je me suis réorientée pour avoir ma liberté.
2: Réorientée de quoi?
4: Moi j'ai fait mon bac S et après je suis partie en école de commerce, je savais pas trop ce que je voulais faire. Moi j'aime bien les maths, donc je suis partie de manière générale et puis on verra là où ça me mène.
2: Puis au final
4: bon, Covid est passé par là, puis envie de se recentrer plus. Penser à sa qualité de vie, les choses qui nous tiennent à cœur.
2: Elle a donc lâché l'école de commerce pour faire la coiffeuse.
4: Moi ici, ça me tenait à cœur de reprendre le salon. Je voulais pas le vendre de base, mais je pensais pas partir moi en coiffure.
3: Le vendre? Parce qu'en fait, il était à toi, mais tu travaillais pas, quoi.
4: Non, c'était à mon père.
3: Depuis 1945, ici, c'est un salon de coiffure.
4: C'est ça, depuis 1945, c'est un salon de coiffure qui était à mon arrière-grand-père, qui passait à mon grand-père, mon père. Et puis, bon, là, depuis...
2: Depuis 2 ans.
4: Ça fait quelques mois que j'essaye de commencer à gérer toute seule. Ça fait deux ans que je suis ici, mais il y a toujours mon père qui m'aide un petit peu pour tout ce qui est compta, facture.
3: Ouais, c'est sa vie en plus, non?
4: C'est ça, oh, lui, tiens, mort à son salon.
2: Ça a dû faire plaisir à la famille qui a quitté son école de commerce pour revenir à la coiffure.
4: Bah alors, ça n'a pas été accepté par tout le monde. Hein. Dans la famille notamment, c'était un peu compliqué de comprendre pourquoi je quittais une grande école de commerce pour partir en coiffure.
2: Et papa?
4: Mon papa, faut pas dire qu'il était pas content puisque lui, ça lui tenait à cœur de garder le salon.
2: Et maintenant qu'elle coiffe les bio-relais, elle en sait des choses, Louise.
4: Eh bien.
2: Parce qu'on se confie à sa coiffeuse.
4: On a toute la vie des clientes.
2: Secret professionnel.
4: Leur vie privée, leurs petits problèmes avec leur
3: avec
4: mari.
3: Lui.
4: Exactement. On a toutes les histoires du quartier, ça c'est pratique.
2: Et comme elle est abonnée aux grandes écoles, Louise a fait Réal Campus by L'Oréal.
4: C'est ça, au final, ça a été créé il n'y a pas très longtemps, puisque moi je suis sortie de la promo 2.
2: Sortie Bac plus 3.
4: C'est pour revaloriser les métiers. Enfin, déjà un Bac plus 3 en coiffure, il n'y en a pas.
3: Donc ils ont inventé un cursus, quoi.
4: Ils ont inventé un nouveau cursus.
2: Où les stars de la coiffure viennent partager leurs connaissances.
4: Donc c'est pas un prof qui fait tout, c'est vraiment et puis souvent des influenceurs ou quoi qu'on en balayage. On a eu Garance de la Cour qui est super connue.
3: Vous avez des stars de la coiffure qui
4: c'est
3: viennent
4: ça.
2: La classe.
4: Pareil pour le barbeur, c'était Jace Barber qui coiffe l'équipe des États-Unis de basket.
2: Le salon de Louise Vimont est rue de la République à Biorel.
0: Fred, toujours bien coiffé et jamais rasoir, avec les Normands du bout du coin, retrouvés en photo sur ici.fr. Votre horoscope après Taylor Swift.

0: ici Normandie, c'est bon de se réveiller avec Taylor Swift. Même si on est en week-end, on se réveille. Ce matin, on a besoin de notre horoscope. Il arrive.
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0: Toute l'actu, c'est dans deux minutes. D'abord, Catherine Viguier, notre horoscope. Quelle tendance aujourd'hui?
4: De feu et ça secoue un peu. Bélier, ça vous réussit. Mais là encore, pas de précipitation. Agissez en réfléchissant avant.
5: Taureau, ça se passe en secret et vos mots privilégiés seront complicité et intimité.
6: Gémeaux, de très bonnes choses au sujet du rôle que vous jouez en société.
7: Cancer, vous aurez besoin de simplicité, d'activités qui vous vident la tête. Peut-être allez-vous cuisiner ou marcher.
8: Lion, vous êtes ravi, une invitation au voyage vous fait le plus grand bien.
9: Vierge, vous allez détester être bousculé, mais pourtant, vous risquez de l'être un peu.
10: Balance, vous êtes en pleine remise en question côté cœur ou job. Ça avance aujourd'hui.
11: Scorpion, si vous passez par une petite déprime, allez voir à l'extérieur, on volera à votre secours.
12: Sagittaire, eh bien la lune vous va bien avec des réjouissances narcissiques, valorisantes pour votre ego.
13: Capricorne, on compte sur vous au sujet de votre famille. Soyez présent et juste.
14: Verseau, ce qui prime, c'est de rencontrer des personnes qui vous aident à vous sentir mieux.
15: Poisson, vous devez faire face à un souci d'ordre financier. Agissez aujourd'hui.
16: Et pour nous tous, surtout, on ne se fait pas de mal, on se ménage.
0: Et on ne fait pas le ménage. Non, allez, arrêtez tout de suite. Il est 6h30.
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0: On se fait plaisir, on est à la radio ce matin, on prend un bon petit déjeuner et on fait le plein d'infos à 6h30. Marianne, ah, il est entièrement en bois.
17: Ce trophée, le trophée du prix de la liberté de la région Normandie, il va être remis à un enseignant afghan et la récompense a été entièrement conçue et fabriquée par des lycéens de Brionne.
0: Ils vont nous raconter comment ils l'ont conçu dans 1 minute 30. C'est l'info d'ici, après toute l'actualité en France et dans le monde. C'est le 90 secondes avec vous, Aude.
18: Aucun symptôme n'a été détecté à ce jour chez les 22 Français identifiés comme cas contact de la néerlandaise morte de l'antivirus. Les 4 enfants parmi eux ont été testés négatifs. Tous vont rester hospitalisés pour 2 semaines minimum à l'isolement le plus strict. Les mesures de confinement sont partiellement levées pour le paquebot de croisière arrivé hier à Bordeaux. Pas d'antivirus, les analyses le confirment. Le bateau est touché par une épidémie de gastro-entérite. Les croisiéristes qui n'ont pas de symptômes vont pouvoir débarquer. Un babysitter est mis en examen, soupçonné de viol et d'agression sexuelle sur 18 enfants à Lille et dans son agglomération. Les victimes présumées avaient entre 2 mois et 5 ans. L'homme avait déjà été condamné pour agression sexuelle. Il avait interdiction d'exercer une activité avec des mineurs. Un bébé de 21 mois retrouvé alcoolisé à sa sortie de la crèche. Une enquête préliminaire est ouverte dans l'Oise. Un hôpital avait fait un signalement en mars dernier. Les parents ont porté plainte. L'enfant aujourd'hui se porte bien. Le Paris Saint-Germain est champion de France, c'est officiel, pour la 14e fois de son histoire et la 5e fois d'affilée. Victoire des Parisiens hier soir à Lens, 2-0, le RC Lens dauphin du PSG et qui a fait du très bon boulot cette saison selon l'entraîneur parisien Luis Enrique. Gare au bouchon si vous prenez la voiture aujourd'hui pour le pont de l'Ascension. Bison futé, voie rouge sur tout le quart nord-ouest avec des déplacements particulièrement difficiles. La journée est classée orange sur le reste de la France.
19: Il défend l'éducation pour tous et surtout pour les filles en Afghanistan. Matioula Wessa, cet enseignant afghan, arrêté en 2023 par les talibans pour son combat, son engagement pour l'école. C'est lui le lauréat du prix Liberté 2026 décerné par la région Normandie. Plus de 18 000 jeunes âgés de 15 à 25 ans issus de 75 pays ont voté pour le lauréat et c'est donc lui qui a été choisi. Il va recevoir le trophée le 4 juin prochain à Caen. Un trophée conçu, c'est la tradition
17: tradition par les jeunes et cette année, il a été fabriqué par les élèves de première brevet des métiers d'art ébénisterie du lycée Augustin Boimard de Brionne. Laurent Philippot, il s'agit d'une sculpture en bois.
20: C'est pas un simple morceau de bois, c'est plusieurs cerveaux qui ont travaillé pendant plusieurs heures dessus avant de pouvoir utiliser nos mains et nos compétences.
21: Evan Le Bailly est un des trois créateurs de ce trophée avec Johan Denis et Manek Cuvelier. Entre la réflexion, les croquis, les dessins en 3D, ce sont des heures et des heures de travail comme le confirme Manek.
20: On a été obligé des mercredis après-midi de rester ici et puis sur des heures de cours aussi, se dire là on est obligé d'aller en atelier pour faire la réalisation, pour le sortir à temps, parce que ça a quand même pris beaucoup de temps, et à des moments on s'est dit est-ce qu'on sera dans les temps ou pas, donc on a dû prendre un peu sur notre temps personnel, mais au final, en voyant le résultat, ça n'importait pas tant que ça au final.
21: Le trophée d'une trentaine de centimètres est entièrement en bois, plusieurs essences le composent, de la loupe de noyer pour le socle, des flammes, en bouleau madré, merisier et noyer. Il a fallu courber le bois, le cintrer, une étape inédite pour les jeunes ébénistes, comme l'explique Valérie Delabrière, la professeure d'art appliqué.
22: Ils ont pris des petites plaques de bois massifs qui sont trempés dans l'eau pendant un certain temps pour que la fibre se gorge d'eau. Et ensuite, elles sont tordues et chauffées sur de la vapeur pour pouvoir donner la forme qu'ils veulent. Et ensuite, il faut le maintenir un peu. Et une fois que ça refroidit, ça reste comme ça. La fibre, elle prend cette forme-là.
21: Le projet des trois garçons a été retenu parmi tous les projets présentés dans la classe BMA ébénisterie. Une fierté pour Johan.
20: On a galéré quand même. On a eu plein d'erreurs. Puis au final, on a réussi à trouver le bon choix et après, on s'est lancé. C'est super bien parce que ça nous donne déjà, nous, une opportunité. Parce que nous, on a appris plein de choses déjà humainement, parce que c'est une cause qui nous tient à cœur. Mais aussi, nous, dans notre domaine, faire des courbes et tout, c'est pas quelque chose qu'on fait tous les jours. Du coup, ça va nous servir tout le temps.
21: La cause, c'est celle défendue par l'Afghan Matula Wessa. Il milite pour l'éducation des filles dans son pays et a créé une quarantaine de bibliothèques et des écoles secrètes. Le trophée sera remis le 4 juin au Zénith de Caen, devant 4000 jeunes de toute la région et une trentaine de vétérans. Pour l'instant, la région Normandie, créatrice du prix Liberté, ne sait pas si le lauréat sera présent pour recevoir sa récompense.
17: La sculpture en bois a été remise officiellement à la région. Hier, photo sur ici.fr. L'année dernière, c'est Gisèle Pélicot qui a reçu le prix de la liberté.
0: À la une du journal de 7h.
17: Un patient admis au CHU de Rouen mardi soir. Un cas contact à l'antivirus. Il ne présente pas de symptômes. Et puis, où en est l'enquête? 2 ans après l'évasion sanglante de Mohamed Amra, 2 agents pénitentiaires abattus au péage d'Incarville.
0: 6 degrés ce matin à Gaillon, nous écrit Françoise sur notre page Facebook. Elle nous publie d'ailleurs en même temps la photo adorable d'un écureuil. Jolie photo. Merci Françoise. Bon, de gros nuages noirs également, nous dit-elle. De la pluie et du vent. C'est vrai que ça a bien soufflé hier. Ça pourrait souffler encore un peu ce matin. 7 degrés à Petit-Couronne. Bonjour Fernande et salut Xavier. On est au Hog dans le département de l'Eure. Il fait 6 degrés ce matin avec un ressenti à 3 degrés. Les températures cet après-midi, nous devrions atteindre bon an mal an les 13-14 degrés, pas d'excès. Avec un petit peu de tout, on a des éclaircies, on a des nuages et ensuite de gros nuages bien sombres cet après-midi, porteurs possiblement de quelques orages. La qualité de l'air est convenable.
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0: C'est vert pour l'instant sur l'autoroute A13, mais ça ne va pas durer toute la matinée, je pense.
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0: Que vous partiez en week-end, que vous soyez en congé, que vous soyez peut-être même en vacances, ou alors que vous alliez au boulot, peut-être même vous en revenez, vous êtes ici chez vous, c'est ici matin, ici Normandie, la radio qui connaît toutes vos chansons préférées.

0: Gabi au Gabi, Alain Bachung, il est 6h40.
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0: Week-end de pluvieux, week-end heureux, ouais, je viens de l'inventer. Vous êtes à Bernay, vous êtes à Vernon ou encore à Gisors, ça pourrait bien être très humide en ce moment même. En fait, il y a quelques averses qui circulent sur notre région. Fort heureusement, il n'y en a pas pour tout le monde et ça ne durera pas toute la journée. Vous voulez vous occuper, mais que faire en cette fin de semaine? À réponse dans moins de 10 minutes avec Richard Gauthier, les 3 plus. Des infos pratiques, locales, utiles et sympas. Mais d'abord, comme chaque jour, faisons la connaissance d'un Normand ou d'une Normande qui s'engage pour une cause. C'est ici on s'engage. Ce matin, nous sommes au Havre avec un jeune de 18 ans qui fait bouger son quartier. Il est étudiant à l'université, il travaille, il est éducateur sportif au HAC Football et en plus, il a créé son association Amélie Bonté.
3: Moi je suis quelqu'un, j'aime bien faire du bien aux autres. J'ai ça dans le cœur. Je m'appelle Mokhtar Njay, j'ai 18 ans. Je suis co-président de l'association Animita Street. Donc l'association Animita Street, c'est une association que j'ai créée en 2023 sur le quartier de Béville dans le but de dynamiser tout d'abord le quartier avec les jeunes. Et on est parti sonder la population pour avoir des chiffres concrets et réels et recentrer le projet associatif. On s'est rendu compte qu'il n'y avait pas que les jeunes qui avaient besoin sur le quartier de Béville. Donc on a recentré le projet associatif pour justement que tout le monde en bénéficie.
4: Pourquoi vous êtes engagé, vous? Pourquoi vous avez choisi de créer cette association? Ça a été quoi le déclic?
3: J'ai toujours été engagé dans la vie locale dès mon jeune âge où j'ai fait partie du conseil départemental des collégiens. J'ai été délégué, j'ai fait énormément de choses.
4: Alors qu'est-ce qu'on y fait à Animita Street?
3: Alors, on organise des actions sociales, éducatives, sportives, culturelles et culinaires. On travaille même en ce moment, pour vous dire, sur des sujets autour de la santé. Mais au jour d'aujourd'hui, j'ai 12 bénévoles de compétences qui me permettent aujourd'hui d'avoir un large secteur d'action.
4: Est-ce que ça a été facile de trouver ces 12 bénévoles?
3: Très compliqué, je vous mens pas. On a des outils aujourd'hui qui nous permettent justement de recruter des bénévoles, tels que le site jeveuxaider.gouv.fr. Après, je connais beaucoup de monde, donc j'ai un réseau qui est très important. Je suis étudiant aussi à côté, où je suis à l'université du Havre, en licence chimie, sciences de la vie. À côté, je suis éducateur sportif au football. Bah voilà, c'est un petit peu du bouche à oreille. Moi je suis quelqu'un, j'aime bien faire du bien aux autres. J'ai ça dans le cœur et voir des gens qui s'amusent, surtout dans un quartier comme Léville où enfin c'est un quartier spécial parce qu'on n'a pas énormément de ressources et je suis content de voir des gens épanouis. L'année 2026, c'est une grande année pour nous. On a 12 projets prévus sur cette année. Ça va concerner l'orientation des jeunes, ça va concerner la santé publique, ça va concerner la citoyenneté, ça va concerner également l'écologie. Enfin c'est vraiment 12 thématiques différentes. Et je mets toute mon énergie, tout mon temps libre pour justement faire en sorte que Animita Street grandisse encore plus de jour en jour. On a rencontré le maire il n'y a pas très longtemps, Edouard Philippe, qui est venu à notre rencontre. On a fait une enquête, on a des chiffres, on a un projet associatif qui est ultra structuré, ce qui me permet en fait d'être ultra crédible auprès des élus, auprès des partenaires que je vais rencontrer. Voilà, c'est un projet qui est réfléchi et construit. C'est un an de construction. On n'est pas venu, voilà, les mains dans les poches, sans rien, sur la table.
4: Et donc vous allez élargir aux autres quartiers du Havre? Ou est-ce que vous restez pour l'instant sur Bléville parce qu'il y a encore des choses à faire?
3: On a une enquête prévue en fin 2026. Sur le quartier de Saint-Vic, pourquoi pas essayer de grandir encore plus?
0: Ah oui, pourquoi pas? Il y a eu, il y a quelques jours, un atelier cuisine. Vous pouvez suivre sur Instagram, Animita Street, ou tout simplement vous tapez dans un moteur de recherche. Vous arriverez aussi sur le site. C'est au Havre, quartier de Bléville et ailleurs. Il est 6h43. Dans un instant, notre veto va nous mettre en garde contre certaines maladies qui peuvent concerner notre petit minou. Et c'est pas parce qu'il reste à la maison tout le temps qu'il ne faut pas le vacciner.
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0: 6h44, votre chat passe ses journées sur le canapé, tranquille sur le canapé, les griffes en éventail. Il a jamais mis une papatte dehors, il ne croise aucun de ses congénères. Alors vous vous dites logiquement, bon à quoi bon le vacciner, il ne risque absolument rien. Docteur Pierre Fabin, vous nous expliquez aujourd'hui pourquoi la vaccination est indispensable pour tous les chats, même d'intérieur.
9: On pense effectivement souvent à tort que la porte d'entrée bloque les virus. Mais on oublie un détail crucial. Le maître, lui, sort tous les jours. Nous ramenons des microbes sous nos semelles de chaussures ou sur nos vêtements. Les deux grands ennemis du chat contre lesquels on doit vacciner, ce sont le typhus, une gastro-entérite foudroyante très souvent mortelle, dont le virus est en plus ultra résistant dans l'environnement, et le coryza, souvent vulgarisé comme le rhume du chat, mais qui est une maladie respiratoire très contagieuse et qui peut devenir chronique. Que votre chat vive en studio, au cinquième étage ou à la campagne, le vaccin typhus coryza est le bouclier minimum absolu.
0: Donc le typhus coryza est le pack de base pour tous les chats, mais si on a un chat aventurier qui sort se bagarrer avec les matous du quartier, est-ce qu'il y a d'autres vaccins à prévoir ?
9: Absolument, dès que votre chat franchit la porte ou a des contacts avec d'autres félins, il faut impérativement ajouter la leucose, le virus de la leucémie féline ou FELV. C'est un virus redoutable qui détruit le système immunitaire du chat, un peu comme le sida chez l'humain. Il se transmet par la salive et le sang, donc principalement lors de bagarres, de morsures profondes ou d'accouplements. C'est la maladie des chats d'extérieur par excellence. Et enfin, n'oublions pas la rage, elle n'est plus obligatoire sur le territoire français de manière générale, mais elle le devient si vous comptez voyager avec lui hors de nos frontières.
0: On connaît maintenant nos ennemis, alors concrètement, docteur, quel est le calendrier à suivre ? À quel âge doit-on commencer ce protocole ? Et puis, ce qu'il faut y revenir tous les ans ?
9: Le protocole commence très tôt. La primo-vaccination démarre vers l'âge de 8 semaines. Pour que l'immunité se construise solidement, il est crucial de faire un rappel environ 3 à 4 semaines plus tard. Et ensuite, on passe aux rappels, qui sont généralement annuels. Cette visite, c'est un moment clé de la prévention vétérinaire. Elle permet d'examiner votre chat sous toutes ses coutures, d'écouter son cœur, de vérifier ses dents et de détecter les premiers signes de vieillissement. C'est le rendez-vous le plus important de son année.
0: Ah bah oui, petite visite médicale pour son matou, son petit chat préféré. Mesdames, messieurs, on prend soin d'eux, on prend soin de nous, on s'écoute Nathalie Imbroglia et on se retrouve pour les 3+.

0: Ici Normandie, il est 7h10. Nathalie Imbruglia, 7h, 7h15, 7h20, que se passe-t-il? Ben on se régale, on fête le pain en ce moment partout en France. 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Préparez-vous, on va essayer de trouver notre commune mystère, là où se cache la boulangerie, dans une petite, toute petite demi-heure. Les 3 plus, c'est pratique, c'est local, c'est utile, c'est sympa. C'est Richard Gauthier, bonjour.
1: Bonjour Michel, bonjour à tous.
0: Le marché des Halles de Buchy sera-t-il le plus beau marché de France?
1: Eh oui, fin du suspense le 29 mai prochain, mais les votes sont ouverts en ce moment même. Buchy représente donc la Normandie dans ce nouveau scrutin. 24 marchés au total sont en lice. Ce sont les correspondants en région de TF1 qui les ont choisis. Et c'est vrai que ce marché de Buchy que vous connaissez, Michel, ne manque pas d'atouts. C'est l'un des derniers marchés aux vivants de France. C'est-à-dire qu'on y trouve aussi des animaux vivants de la basse-cour. Il y a là, vous l'aurez compris, un aspect pittoresque dans la grande tradition des foires de France. Les halles qui abritent ce marché datent du XVIIe siècle. C'est une véritable institution. Le marché, quant à lui, remonte au XIIIe siècle. On vient de toute la France pour en profiter chaque lundi matin. Allez, Buchy, on vote rapidement sur le site de TF1 et le top 3 de cette édition 2026 du plus beau marché de France sera annoncé dans le journal de 13h de Marie-Sophie Lacaro le 29 mai.
0: Ce samedi, on fêtera l'anniversaire des 80 ans du Secours catholique de Val-de-Citeaux.
1: Oui Michel, 80 ans de solidarité au service de ceux qui en ont besoin. Le Secours catholique, en quelques chiffres, ce sont 59 700 bénévoles répartis dans 2400 lieux d'accueil et ils ont rencontré 1 027 500 personnes. Au programme de cette journée anniversaire, vente de vêtements, chaussures, linge de maison, livres, jouets et beaucoup d'autres choses. C'est aussi l'occasion de rencontrer et d'échanger avec des bénévoles. Un verre de l'amitié sera offert à tout visiteur. C'est gratuit. C'est pour tout le monde et ça se passe dans les locaux du Secours catholique, 252 route d'Auffay à Val-de-Cy.
0: Et on termine avec un bon plan pour ce jeudi férié.
1: Bah oui, je vous propose une journée fauconnerie au château Gaillard. Que vous soyez passionné par les rapaces ou curieux de découvrir le métier de fauconnier, venez faire un petit tour. Une journée dédiée donc à la fauconnerie animée par les professionnels d'Animaux & Co. Cet après-midi, il y aura un spectacle de fauconnerie, deux représentations avec les différents rapaces dans la basse-cour du château. Accès gratuit tout au long de la journée. Les fauconniers seront présents pour échanger avec vous, partager leurs passions, expliquer leur métier et vous présenter leurs oiseaux, aigles, buses, hiboux ou encore chouettes. Horaire des spectacles 15 et 16h30, ça dure environ 40 minutes. Alors attention, hein. En raison de la présence d'animaux sur cette animation, il est fortement déconseillé de venir assister au spectacle avec son toutou, surtout s'il est de petite taille. Cet après-midi, donc de 14h à 18h, chemin de Château-Gaillard aux Anglis.
0: Merci Richard, vous revenez dans une heure pour une nouvelle édition des 3 plus. Il y sera question forcément du début des festivités à Rouen. Rouen fête Jeanne d'Arc avec votre radio ici Normandie. On va rigoler après Johnny.
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0: Et la voix de Nathalie Baye, d'ailleurs hier à Cannes, lors de la cérémonie d'ouverture, un hommage lui a été rendu. Comment réussir dans le cinéma? Tiens, voilà une question qu'on pourrait poser à nos humoristes dans un instant, avant toute l'actu locale, dans moins de 3 minutes.
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0: Pendant que le monde du cinéma est à la fête sur la croisette, certaines aspirantes à la Palme d'Or de la meilleure actrice sont restées sur le carreau. Et Fred Ballard a voulu savoir pourquoi dans l'humour en tube.
3: J'ai fait un peu de cinoche hein, dans des rôles poignants avec une spécialité, pute morte de dos à contre-jour.
4: Oui, alors c'est tout le problème dans le milieu du cinéma. On vous met vite une étiquette et pour Douli, c'est pas la plus glorieuse. Mais bon, il faut jamais dire non. Parfois, il faut savoir commencer de dos pour finir face caméra.
3: Le réalisateur m'a appelé, il me dit « Ouais, Douli, il y a un rôle de pute morte, on a tout de suite pensé à toi. » J'ai dit « Mais y a pas pute vivante, non ?» À la rigueur, pute à l'agonie, non ? Mort ? Bon. J'ai même pas été payée, voilà. Pute morte, bénévole, j'adore ma vie.
4: Alors, c'est vrai que c'est peut-être pas avec ce genre de rôle qu'on finit en haut de l'affiche, avec une ville à pied dans l'eau, au Cap d'Antibes. Mais il n'y a pas de saut métier hein, au cinéma, il suffit d'exploiter ses talents, même les moins évidents.
5: J'ai une très belle voix. Même que je pourrais faire des milliards de dollars avec ma voix, si ça me tentait, en faisant des voix de porno japonais. J'ai dû en regarder hein, pour écrire cette blague-là.
4: Ah ben oui, mais on n'a rien sans rien dans ce métier. Hein. Il faut savoir sauter sur tout ce qui se présente, que ce soit japonais ou pas. Le monde merveilleux du cinéma n'a pas fini de séduire Rosalie Vaillancourt, qui grimpe au rideau aussi vite qu'elle grimpe les marches. Comme quoi le rire mène à tout, même au 7e ciel.
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0: Et c'est le week-end, ici Normandie, bonjour, il est 7h. Les infos, Marianne, un cas contact à l'antavirus hospitalisé au CHU de Rouen.
6: Mardi soir, selon les informations d'Ici Normandie, un homme qui fait partie des 22 Français, cas contact de la passagère néerlandaise du MV Ondus, ce bateau de croisière, une femme qui est morte du virus. Tous les cas contacts ont été hospitalisés, indique le ministère de la Santé, une partie à Paris, l'autre dans d'autres villes de France comme Rennes, Marseille, Bordeaux et donc Rouen, Bradley de Souza.
7: Oui, cet homme a été admis dans le service des maladies infectieuses au CHU de Rouen et d'après nos informations, il est asymptomatique. Il va bien, mais il a été toutefois testé et les résultats sont attendus aujourd'hui. En attendant, comme le veut le protocole, ce patient est à l'isolement dans une chambre à pression négative. Ces chambres à forte ventilation où l'air ne sort pas, elles sont utilisées pour limiter la propagation des maladies infectieuses. Ce patient est isolé pendant au moins 14 jours. La durée moyenne d'incubation du virus. Une évaluation de sa situation médicale sera faite à ce moment-là, mais sa période d'isolement pourrait même monter jusqu'à 42 jours. Il a été pris en charge au CHU de Rouen, qui fait partie des établissements de santé de référence en France, spécialisés dans les situations sanitaires exceptionnelles. Dans ce service des maladies infectieuses, les soignants sont formés pour prendre en charge les patients contaminés par cet antivirus, comme ça a été le cas aussi pour le Covid.
6: Un des soignants qui suivent des formations NRBC pour risques nucléaires, radiologiques, bactériologiques et chimiques. En France, parmi les 22 cas contacts, dont 4 enfants scolarisés, aucun ne présente de symptômes. La seule passagère française de la croisière testée positive est dans un état grave. Elle est âgée de plus de 65 ans, a été rapatriée le week-end dernier et est toujours en réanimation à l'hôpital Bichat à Paris, dans un état critique. Pour l'instant, on dénombre 3 décès dans le monde, tous des croisiéristes.
0: Deux cérémonies dommage aujourd'hui.
6: 2 ans après l'évasion du narcotrafiquant rouennais Mohamed Amra et l'attaque meurtrière du péage d'Incarville dans l'Eure le 14 mai 2024, où 2 agents pénitentiaires, Fabrice Mouillot et Arnaud Garcia, ont été abattus par balle. Ce matin à 9h30, une cérémonie se tient pour leur rendre hommage en présence du préfet de l'Eure, Xavier de de la rue et du directeur interrégional des services pénitentiaires de Rennes sur le lieu du drame au PH d'Incarville. Ils vont inaugurer un site de commémoration. Vers midi, autre cérémonie, cette fois à Caen, en présence du ministre de la Justice, Gérald Darmanin, au pôle de rattachement des extraditions judiciaires où travaillaient les deux agents. 2 ans donc, jour pour jour après les faits. Où en est l'enquête? Eh bien, elle touche au but avec 49 personnes mises en examen. Les enquêteurs pensent avoir mis la main sur le commando à l'origine de l'évasion sanglante de Mohamed Amra. Mohamed Amra qui, pendant sa cavale de 9 mois, il a été interpellé en février 2025 à Bucarest, en Roumanie, aurait continué ses activités criminelles. Il serait même impliqué dans un règlement de compte à Saint-Nazaire, selon les informations du journal Le Parisien. Information que vous nous confirmez ce matin, Sarah Guibaudot. Que sait-on précisément ?
8: Ce 9 décembre 2024, deux hommes armés fracassent la porte d'un appartement de Saint-Nazaire. À l'intérieur, un jeune homme de 19 ans, connu pour trafic de stupéfiants, est abattu devant sa famille. Pour le parquet de Rennes, cet assassinat s'inscrit dans une guerre de territoire. Un mois avant, une équipe locale a été évincée d'un point de deal et cette équipe est liée au commando de l'attaque d'Incarville. Mohamed Amra, en cavale depuis 7 mois, serait lui-même impliqué dans l'opération visant à récupérer le terrain en éliminant un rival. Les juges d'instruction de Rennes envisagent de le mettre en examen pour complicité par instigation, ce qui est à ce stade juridiquement impossible. Amra a été arrêté en Roumanie et remis à la France pour répondre de ses actes dans le dossier d'Incarville. Il faudrait qu'il renonce à ce principe de spécialité, ce qu'il a refusé, ou que les autorités roumaines lèvent cet obstacle. La demande a été faite, ainsi que pour 2 proches d'Amra déjà mis en examen dans l'attaque du fourgon pénitentiaire, arrêtés eux au Maroc et en Espagne.
6: À ce stade, Mohamed Amra n'est donc pas mis en examen dans ce dossier. Les précisions de Sarah Guibaudot, ce que l'on sait précisément 2 ans après son évasion et son rôle potentiel dans cette nouvelle affaire, est à retrouver sur ici.fr.
0: Ici Normandie, il est 7h04. Elle ne va pas rester dans le parc animalier de Mugedan.
6: Cette louve, capturée accidentellement dimanche dans le pays de Bray, prise dans un piège à renards à Saint-Pierre-des-Jonquières, près de Londinières. L'animal a été pris en charge par les soigneurs et son état de santé est bon. Les examens parfaits, d'où l'annonce de la préfecture de la Seine-Maritime hier. La louve va être relâchée, pas en Normandie, mais dans les Alpes, dans une zone appropriée pour elle. Un bracelet GPS amovible va lui être mis pour pouvoir la suivre. On y revient dans le journal de 8h. On peut les manger nature, avec un peu de crème, un peu de sucre, les fraises, à chacun sa manière de les déguster. Depuis leur retour sur les étals, on se régale. Elles sont en avance cette année en Normandie. Alors, on n'est pas la région qui en produit le plus, mais il y en a quand même grâce à certaines petites exploitations, comme la ferme Mont-Saint-Aignan, à Mont-Saint-Aignan, près de Rouen, où après le départ à la retraite de leur fournisseur de fraises, Baptiste Mégard et son frère, les deux gérants, ont décidé de se lancer cette année.
9: C'est un produit qui est quand même très demandé, surtout au printemps. Enfin, dès le retour des beaux jours, les gens réclament de la fraise. Donc, c'était une volonté assez logique de partir là-dedans. C'est une production qui, je crois, a quand même un peu le vent en poupe, qui permet de produire au plus proche du consommateur, puisque de toute façon, on sait que la consommation est là. Donc, plutôt que d'importer de la fraise d'Espagne ou du Maroc ou de je ne sais où, autant la produire au plus proche. C'est un produit qu'on sait produire aujourd'hui. Nous, on cueille le matin, l'après-midi, la barquette est chez les consommateurs. Donc, il n'y a pas de délai d'attente, il n'y a pas de stockage en frigo, il n'y a pas de durée dans un camion ou de choses comme ça. C'est aussi ce que les gens cherchent, c'est cette fraîcheur qui donne cette qualité au produit. Je crois que c'est pour l'instant un beau succès, un beau début de saison. Il y a vraiment une forte attente, il y a des très bons retours gustatifs. Donc non, c'est plutôt chouette, c'est pour l'instant une belle aventure. Ouais.
6: Ils ont investi plusieurs dizaines de milliers d'euros. La production va continuer jusqu'à début octobre. On peut en acheter tous les jours grâce aux distributeurs automatiques. Sinon, elles sont en vente directe à la ferme le mercredi et le samedi. Toutes les infos sont sur notre application ici.
0: Il se croyait à l'abri.
6: Maintenu en élite 2 de basket. Oui. Et non, finalement, la LM Évreux va devoir batailler. Son match gagné sur tapis vert face à Denain a été invalidé en appel. Résultat, une seule victoire d'avance sur la zone de relégation avant la dernière journée de championnat demain. Si les basketteurs ébrouissiens perdent contre Blois et que Quimper gagne face à Denain, c'est la relégation. Pression maximale, donc. Ils étaient menés 2-0 au début, mais à la fin, celui qui gagne, c'est bien le SP Rouen. Victoire 3-2. 2 face au club nordiste de Bruil en demi-finale aller du championnat de France Pro A de tennis de table. Rendez-vous mardi prochain au Kind Arena pour le match retour.
0: Rouen, ambiance Moyen-Âge.
6: À partir d'aujourd'hui et jusqu'à samedi avec les fêtes Jeanne d'Arc, costumes, marchés, ateliers d'art de tissage, lancers de menhir, chambouletou pour célébrer Jeanne d'Arc. Jeanne d'Arc et ses compagnons, d'ailleurs le titre du livre que vient de publier l'historienne Valérie Toureille. Elle nous raconte comment Jeanne a convaincu ses frères d'armes de l'accompagner à 7h45. Cette spécialiste est notre invitée. Un dernier mot à propos des fêtes. Premier concert ce soir du DJ Charles B, place de la Madeleine à 21h, Michel.
0: Oui, qui est donc ce DJ qui remplace le prêtre DJ Padre Guilherme qui avait été annoncé, qui finalement a renoncé. Ce que je peux vous dire, c'est qu'il va vous jouer du Vivaldi ce soir devant l'église. Vous voulez entendre cela ? Restez
6: oui.
0: Avec nous dans 5 minutes. Je vais vous jouer un peu de Charles B.
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0: Quel temps justement pour ces fêtes ? Eh bien un peu de tout. On a les dernières prévisions de Météo France pour aujourd'hui. Un ciel parfois bien encombré. Des averses ce matin. J'en profite pour aller directement vers le radar. Nous avons ce matin des nuages qui se baladent. Nous avons quelques averses sur Évreux, sur Bernay, sur Vernon. Ça descend vers Paris, vers Mantes-la-Jolie. Et puis après, c'est un peu plus clairsemé. Peut-être quelques gouttes à Fécamp actuellement. Ensuite donc, le temps devient plus instable. Des nuages beaucoup plus développés donnent des orages cet après-midi et peut-être dans la soirée. On attend 5 mm de pluie sur l'agglomération rouennaise. Toujours du vent jusqu'à 55 km/h. Température maximale 14 degrés aujourd'hui. Il fait pour l'instant 7 degrés à Évreux, 6 degrés à Rouen, 10 degrés à Dieppe et 9 degrés au Havre. Sur votre route, si tout est calme pour l'instant, on surveille l'autoroute A13 avec attention. Ça roule pour l'instant sans problème. Bison futé, voie rouge ce matin dans le sens des départs dans le Grand Ouest.
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0: Le jour se lève. On est en train d'ouvrir ses volets, tirer les rideaux, regarder dehors. Et on ne fait pas comme Ronan Luce. Non. On ne regarde pas chez ses voisins et pire encore, chez ses voisines.

0: Russe, ici Normandie, il est 7h12.
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0: Bonjour, c'est jeudi aujourd'hui, jeudi un peu particulier parce que c'est le jeudi de l'Ascension et le début à Rouen des fêtes Jeanne d'Arc. Marianne, on annonçait dans les infos la venue d'un DJ, celui qui remplace plus qu'au pied levé. Hein, là, il est venu, il est volontaire, Padre Guilherme, le DJ portugais, le prêtre qui devait mixer devant l'église qui se trouve avenue Pasteur, ou plus exactement place de la Madeleine. Nous le savons, c'est un DJ français qui arrive à la rescousse. Il est très populaire, hein. 870 000 followers sur Instagram pour Charles B, près de 600 000 sur TikTok, plus d'1 800 000 auditeurs mensuels sur Spotify. L'une de ses spécialités, il est connu pour ça, c'est la musique classique. Bon, ça va être bien devant devant l'église. Bon, rassurez-vous, ça s'encanaille un petit peu dans les prochaines secondes. Toccata. Ah ouais. C'est ce soir à partir de 21h. Il a joué absolument partout sur la Grande Muraille de Chine, à Miami, à Tomorrowland, grand festival de musique électro. La techno, c'est aussi Vivaldi pour lui. Revu et corrigé, bien évidemment. C'est votre truc ? Eh bien, le concert est organisé par Cato Rouen sous l'égide de l'association diocésaine de Rouen. Le prix est de 10 euros pour les enfants, 18 euros la billetterie en ligne pour tout le monde. Vous allez sur le site, vous tapez Rouen Charles B, DJ Charles B ou Rouen Fête Jeanne d'Arc et vous accéderez facilement à la billetterie. C'est ce soir en première partie, il y a Panache et ça mixera à partir de 20h, le concert annoncé à 21h. Il est 7h15, ah oui, en fait, Rouen Fête Jeanne d'Arc tout le week-end avec votre radio locale, ici Normandie. Ça dure 3 jours, ça dure quelques secondes. Les pubs et après il y a mon œil. On va manger de la cancoyotte. C'est bon ça la cancoyotte.
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0: Mon œil avec Gérald Deroux aujourd'hui et ce matin sur sa tartine, on n'étale pas de confiture, mais du fromage.
8: Oui, on étale de la cancoyotte, parce que c'est la tendance du moment sur les réseaux sociaux. Plusieurs influenceurs en sont tombés raides dingues. Regardez comme c'est bon, c'est coulant, c'est rigolo, c'est pas gras et c'est pas cher. L'influenceur Johan Paps est conquis. « Ma diète vient de changer à tout jamais », dit-il. « C'est le plus beau jour de ma vie ». Sa vidéo a été vue plus de 3 millions de fois sur TikTok ou Instagram. Bref, cette jeune génération a l'impression d'avoir découvert la Lune. Alors que la cancoyotte, beaucoup d'entre vous connaissent probablement depuis longtemps, surtout en Franche-Comté, où ce fromage est né il y a plusieurs siècles. Là-bas, la cancoyotte, on la verse sur du pain, sur des patates, tout en dégustant une bonne saucisse de Morteau ou de Montbéliard. Le chanteur Thiéphaine, originaire de Dole, en Franche-Comté, chantait la cancoyotte sur son premier album en 1978. Et puis, il y a tous ceux qui connaissent la cancoyotte parce qu'un jour, ils sont allés voir un nutritionniste ou un cardiologue en leur disant « J'ai trop de cholestérol, il faut que je me calme avec le fromage. » Et là, le professionnel a prononcé le mot magique, la cancoyotte. Vous en mangez tant que vous voulez, monsieur. Il y a seulement 5 à 10% de matière grasse et en plus, ça a du goût. C'est magique. Mais voilà, cette cancoyotte mania a une conséquence qui peut être frustrante. Il y a bien souvent rupture de stock dans les rayons des magasins et ce n'est pas la faute au détroit d'Ormuz. Quoi qu'il en soit, en ces temps de division, de crispation, la cancoyotte a au moins réussi l'exploit de rapprocher deux Frances qui sont a priori bien éloignées l'une de l'autre, la France de TikTok et la France des terroirs.
0: Arrêtez, vous me donnez faim. Moi j'adore au petit déjeuner une petite cancoyotte nature. Un peu plus tard, quand on veut s'encanailler, légèrement à l'ail, vous voyez, parce que dès le matin à l'ail, ça peut... Voilà. dans vos relations intimes ou vos relations sociales, ça peut poser problème. En tout cas, on s'en régale. Merci. On se régale aussi d'un petit Saint-Honoré en dessert. Nous cherchons où se trouve la boulangerie qui nous l'offre de bon matin avec ici Normandie et les boulangers pâtissiers de l'Eure et de la Seine-Maritime. Un Saint-Honoré pour 6 personnes. 02 35 07 66 66. Dans quelle commune sommes-nous ? Notre panneau mystère ce matin est sur la D6015 entre le port Saint-Ouen et Pont de l'Arche. On y découvre un réseau de trains miniatures, le mini-réseau, 110 mètres de long quand même. Hein ? Alors ici, on est où à votre avis ? Je regarde un petit indice, pour l'instant, pas d'embouteillage aujourd'hui. Ça devrait être le cas encore ce matin. 02 35 07 66 66. Bronze Kibit avec Small Town Boy. Il est 7h18, bon réveil !

0: Skibit, magique cette voix à 7h22. Il est magique aussi, on est à Surtainville dans le 27, ou Surtauville plus exactement, Didier, hein, je me trompais,
1: oui,
0: bonjour.
1: Bonjour.
0: Comment allez-vous déjà en cette journée un peu particulière d'un jeudi où on se réveille et on se dit mince, je suis en week-end.
1: Non, je suis en TGV. Hein,
0: donc, vous êtes en très grandes vacances.
1: Ouais, tout à fait.
0: Vous profitez quand même de cette journée. Qu'est-ce que vous avez prévu pour vous venez à Rouen pour les fêtes Jeanne d'Arc. Vous faites quoi?
1: Non, je ne sais pas trop parce que vu le temps, on ne sait pas trop quoi.
0: Ah ouais, ça c'est faire. Le problème, c'est le temps effectivement. Bah, vous irez peut-être déguster un Saint-Honoré si tout se passe bien. On joue ensemble au panneau mystère. Quelle est cette commune? On est sur la D6015 entre le Port-Saint-Ouen et Pont-de-l'Arche. On peut y découvrir un réseau de trains miniatures, le mini réseau. Il fait 110 mètres de long. Alors ici, on est où? Dans quelle commune?
1: On est à Igueville.
0: Et oui, Igueville, près de Pont-de-l'Arche, en général, on l'évoque pour les embouteillages le matin. En direction d'Évreux, en direction du sud. Bravo, vous l'avez déjà vu, ce mini-réseau?
1: Non, je veux toujours y aller, mais en retraite, on n'a pas le temps.
0: Ah bon, on a le temps de rien. Alors moi, j'avais pris le temps il y a longtemps, parce que ça fait quand même quelques années qu'il est là. On y croise des passionnés, des retraités de la SNCF, et un réseau qui représente une partie de la ligne entre la Normandie et Paris. C'est magique. À voir à l'occasion, la visite est gratuite, ce n'est pas ouvert tous les jours, vous avez des infos sur le site de la mairie d'Igueville. Didier, en attendant, moi je vous offre votre Saint-Honoré grâce aux délices normands d'Igueville. On va tout organiser pour vous. Bonne journée, Didier.
1: Merci.
0: C'est l'écho d'ici et on va parler intelligence artificielle aujourd'hui.
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0: Claire Robinson, bonjour.
3: Bonjour Michel.
0: Un peu anglaise et beaucoup havraise, hein, vous me le confirmez?
3: Tout à fait, oui. Une amoureuse du Havre.
0: Et une amoureuse du monde, une grande voyageuse. Vous avez lancé il y a quelques années déjà Regions Lovers. Nous sommes ensemble pour parler intelligence artificielle. Mais d'abord, comment est née Regions Lovers et quelle est votre activité?
3: À l'origine, c'était vraiment une frustration de ne pas trouver sur Internet tous les détails que je voulais avoir avant de voyager, toutes les informations pratiques. Et donc, j'ai commencé à les partager sur mes sites Internet. Ça a grandi. Et après, mon frère a rejoint l'aventure professionnelle. Et l'IA est arrivée presque en même temps. Et là, il a fallu dire, qu'est-ce que ça change pour nous? Ça va changer beaucoup. Mais ça tombe bien, notre ADN, c'est l'information touristique experte. Et pour que l'IA fonctionne bien, il faut lui donner des bonnes informations. Et donc, on réoriente le business dans cette direction.
0: Ah oui, ce qui est important pour alimenter l'intelligence artificielle, c'est la donnée, la data, et pour ça, il faut la vérifier, la certifier. Vous envoyez du monde sur le terrain, partout dans le monde?
3: Tout à fait. On ne se contente pas de scraper Internet et les avis que les gens puissent mettre. On envoie une équipe sur place pour visiter les musées, voir les monuments, tester les restaurants et vraiment aller dans la profondeur, regarder tous les détails pour pouvoir répondre à toutes les questions des gens quand ils vont les demander sur l'IA.
0: Prenons l'exemple de l'office de tourisme qui peut être votre client. Qu'est-ce que vous lui proposez, un guide touristique en kit intelligent?
3: C'est une

0: application que les voyageurs de la ville peuvent utiliser et ça permet de mieux répartir les flux sur tout le territoire parce qu'on visite les lieux les plus connus comme les lieux les moins connus et avec la même profondeur. Donc ça permet, quand les gens décident de choisir ce qu'ils vont aller visiter, on va pas seulement leur recommander les plus connus, on peut vraiment les diriger sur tout le territoire. D'abord, ça permet aux gens de faire des voyages plus personnalisés et ça permet à l'Office de tourisme de mieux mettre en avant tout son patrimoine.
1: Vision donc positive et optimiste de cet outil intelligence artificielle. Region Lovers à retrouver sur internet. Je vous mets tous les liens en ligne et merci beaucoup d'avoir été avec nous, Mrs. Robinson, Claire Robinson. Bonne journée.
0: Merci Michel.
1: C'est l'une des femmes inspirantes de l'exposition Destination IA. C'est ouvert 7 jours sur 7. Alors, pas aujourd'hui parce que c'est férié, mais dès demain, vous pourrez visiter ce week-end à l'Atrium à Rouen cette exposition qui explore l'intelligence artificielle autrement. Il y a même une IA normande à découvrir.

0: Teller et on feuillette avec lui le carnet à spirale avec Marianne Naquet, avec toute la rédaction. On va feuilleter l'actualité ce matin, actualité locale, nationale et internationale, dans moins d'une minute.
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0: Ici Normandie, bonjour, nous sommes aujourd'hui jeudi, le 14 mai, il est 7h30 et Marianne, on se souvient, une scène d'une violence incroyable, effroyable.
3: Et un traumatisme et des séquelles physiques et psychologiques pour l'un des trois agents rescapés lors de l'attaque meurtrière d'un fourgon au péage d'Incarville, attaque menée par un commando qui a tué deux hommes et fait évader Mohamed Amra.
0: Un des rescapés témoins, c'est dans l'info d'ici, dans 1 minute 30, après toute l'actualité en France et dans le monde, le 90 secondes.
4: La demande de masques FFP2 a été multipliée par 5 en France en moins d'une semaine, multipliée par 4 pour les masques chirurgicaux. Conséquence de la peur de l'antivirus, aucun symptôme n'a été détecté à ce jour chez les 22 Français identifiés comme cas contact. Les 4 enfants parmi eux ont été testés négatifs. Le parquet de Lille annonce la mise en examen d'un babysitter soupçonné de viol et d'agression sexuelle sur 18 enfants âgés de 2 mois à 5 ans. Cet homme avait déjà été condamné pour agression sexuelle. Il avait interdiction d'exercer une activité avec des mineurs. Une cérémonie se tiendra ce midi à Caen en hommage aux deux agents pénitentiaires tués il y a 2 ans lors de l'évasion meurtrière du narcotrafiquant Mohamed Amra au péage d'Incarville. Le ministre de la Justice, Gérald Darmanin, va échanger en privé avec les familles des victimes. Vous risquez encore de bouchonner aujourd'hui pour le top départ du pont de l'Ascension. Bison futé, voie rouge sur le quart nord-ouest avec des déplacements particulièrement difficiles. La journée est classée orange sur le reste de la France. Des ralentissements sont à prévoir sur le sud-ouest et sur le quart sud-est. Le Paris Saint-Germain est champion de France, c'est officiel. Victoire des Parisiens hier soir à Lens 2-0 et 5e titre d'affilée en Ligue 1 pour le PSG. Madonna, Shakira et le groupe coréen BTS vont faire le show le 19 juillet à la mi-temps de la finale du Mondial de foot aux États-Unis. Leur nom vient d'être dévoilé.
3: Ils ont été abattus froidement il y a 2 ans, jour pour jour, au péage d'Incarville, dans l'Eure. Arnaud Garcia et Fabrice Moello, ces deux agents pénitentiaires qui escortaient Mohamed Amra le ramenaient à la prison d'Evreux. Ce 14 mai 2024, un commando armé surgit, le fait évader, laisse derrière lui à terre 2 morts et 3 blessés. Tous travaillaient au pôle de rattachement des extractions judiciaires, le prêche de Caen. L'un des rescapés a accepté. Nolwenn Lejeune, de vous rencontrer.
5: Parler dans un micro, c'est encore impossible pour lui, s'excuse son avocat. C'est donc ce dernier, Romain Léandri, qui va porter la parole de son client, car il veut la faire entendre.
6: Souvent, les médias, ils parlent des deux défunts et de leur famille, ce qui est normal. Mais lui, il me dit, moi, j'ai toujours l'impression que nous, les blessés, on a une place un peu à part, parce qu'on n'est pas mort.
5: Vivant, mais marqué à vie, par une scène d'une violence effroyable, dont chaque seconde reste gravée en lui.
6: Il se souvient de tous les détails, et surtout des événements marquants, tels que des images, tels que des bruits, tels que des sons.
5: Il garde des séquelles physiques et psychologiques qui font, explique Romain Léandri, qu'il est toujours en arrêt de travail. À ce sujet, il souligne le soutien de l'administration pénitentiaire, l'attention aussi des juges parisiens qui ont reçu les victimes avant et après l'arrestation de Mohamed Amra. Mais il exprime des regrets sur les failles pointées par un rapport de l'inspection générale de la justice publié en août 2024 concernant la dangerosité de Mohamed Amra, notamment une tentative d'évasion quelques jours avant.
6: Je pense qu'on aurait pu largement éviter ce drame si chacun avait fait preuve d'une diligence.
5: Aujourd'hui, Gérald Darmanin vient à Caen pour rendre hommage aux victimes et à leurs proches. Une cérémonie à laquelle il va assister, même si ce ne sont pas des moments qu'il attend particulièrement.
6: Ce sont des événements importants qui ont le mérite d'exister. Après, ce qu'il faut bien garder à l'esprit, c'est qu'il est victime tous les jours et pas uniquement lorsqu'il y a une cérémonie.
5: Ceux qui l'ont aidé à tenir, ce sont bien sûr tous ses proches. C'est aussi sa capacité à garder la tête froide face à Amra et son commando.
6: C'est quelqu'un qui a toujours cru en l'institution judiciaire, qui suit chaque étape de la procédure avec attention. Je pense que ça a également aidé. Il n'est pas rempli de haine, il n'est pas rempli d'une idée de vengeance. C'est pas ça du tout. Il est dans un esprit de reconstruction et de soif de vérité.
5: Ces derniers mots sont pour les pompiers, les trois pompiers de Louviers qui sont intervenus après l'attaque. Sophie, Benoît et Alexandre, trois pompiers sans qui, glissent-ils sobrement, la tournure aurait été différente.
3: Témoignage recueilli par Nolwenn Lejeune ce matin à 9h30. Une cérémonie se tient au PH d'Incarville en présence du préfet. Un site de commémoration va être inauguré et donc à midi, une cérémonie à Caen en présence de Gérald Darmanin.
0: À la une des infos à 8h.
3: Justement, toujours à propos de l'évasion de Mohamed Amra, l'enquête avance-t-elle? Et puis le prix de la liberté de la région Normandie 2026 décerné à un enseignant afghan. Il se bat pour l'éducation des jeunes afghanes sous le régime des talibans.
0: Il ne va pas faire extrêmement chaud aujourd'hui, hein. 13 degrés à Rouen et à Évreux cet après-midi, 11 degrés sur le littoral à Dieppe ou à Fécamp, on aura 12 degrés au Havre. Les températures matinales, nous sommes autour de 7 degrés en moyenne dans les terres et de 9 degrés au bord de la mer. Entre les deux, on aura du vent, on aura de la pluie, on aura des éclaircies également dans le courant de la matinée. La qualité de l'air est convenable. La meilleure journée de ce week-end, a priori, reste notre samedi avec l'après-midi plutôt bien ensoleillé. Qualité de l'air convenable.
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0: Si vous rencontrez une difficulté sur la route ou un embouteillage, bon, à cette heure-ci, vraiment appelez-nous, hein, parce que c'est très très calme. 02 35 07 66 66 ou vous nous envoyez un message vocal sur WhatsApp. Dans le courant de la matinée, on va s'intéresser de très très près à l'autoroute A13. Pour l'instant, je ne vois pas de difficulté. Évidemment, c'est en direction de la Normandie que ça risque de se charger. Bison fouté, voie rouge sur le Grand Ouest de la France.
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0: J'en profite pour souhaiter le bienvenue à toutes celles, tous ceux qui sont venus passer le week-end. Vous avez peut-être une résidence secondaire en Normandie. Vous avez loué un gîte, une chambre. Vous vous réveillez de bonne heure. Eh bien, vous avez choisi la bonne fréquence pour savoir ce qu'il faut faire. Aujourd'hui, Richard Gauthier va nous rejoindre dans le quart d'heure qui vient pour évoquer les incontournables du week-end, les 3+, et en particulier un événement ici, Normandie, Rouen Fête Jeanne d'Arc. Et puis, vous entendrez aussi tout au long de la journée vos chansons préférées.

0: Il est 7h40, c'était AA avec Take On Me.
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0: Ah ah ah ah, il arrive, il est là, Antoine Lucciardi pour la drôle d'humeur du jeudi, bonjour.
3: Bonjour, oh là là, je ne suis que joie, je ne suis que plénitude. Vous le sentez ce doux parfum d'été qui commence à taquiner nos narines délicates? Quoi, mais de quoi parle-t-il ce matin? Mais chantons, chantons, voici venu le temps de la liste des chants. Ah oui, la liste des chants, c'est ce soir que Dédé, notre Dédé national, va annoncer les heureux élus qui iront tripoter du ballon de l'autre côté de l'Atlantique au mois de juin. Dédé, la dèche, Dédé qui fait son dernier tour de piste avant de laisser la place théoriquement à Dieu, enfin à Zizou. Pardon, je les confonds toujours tous les deux. Allez, vous imaginez l'embarras dans lequel il doit être notre Dédé à quelques heures de l'annonce. Faire une liste, choisir 26 poilus musclés parmi des milliers de poilus musclés. Mais c'est un enfer, les amis, c'est un enfer. Moi déjà, faire une liste de courses, je patauge. Mais alors une liste de joueurs, le cauchemar. Encore plus dans un pays où tout le monde s'improvise sélectionneur. Il n'y a pas plus compliqué comme liste qu'une liste pour la Coupe du Monde. Et là, je le sens pas, Didier. Je le sens pas.
4: Pourquoi?
3: Je sais pas. Depuis qu'il a refait ses dents, immense drama bucco-footballistico-dentaire qui vint conclure l'épopée de 2018, je le sens pas. Je sais pas. Il a perdu un peu la flamme, un peu le mojo. Je le sens rabougri, Didier. Je le sens un petit peu contrarié. Alors, je m'excuse d'ores et déjà pour celles et ceux qui n'en ont rien à taper du football, mais je suis obligé d'en parler. Ouais, c'était ça ou un portrait de Gabriel Attal. Allez, parlons football. Donc, 23 à 26 joueurs, les amis, les classiques évidemment, Dembélé, Mbappé, les frères Hernandez, mais on s'attend à quelques surprises, voilà, oui, chaque édition, il y a un lot de surprises. Et je vous avoue qu'à chaque Coupe du Monde, je me dis, Antoine, c'est peut-être ta chance, peut-être qu'il va t'appeler, peut-être, oui, mais en fait, s'il m'appelle pas, ouais, mais c'est peut-être parce qu'il n'a pas mon numéro de téléphone, peut-être. Tout simplement. Vous voyez, une carrière, ça tient à rien, finalement. Bref, on attend tous que Dédé parle ce soir, et en même temps, on redoute tout ce qu'il parle, oui, parce que quand il parle, ça manque de rythme, ça manque de punch, il y a plus de vie dans un discours d'Attal que dans une allocution de Deschamps, c'est vous dire l'encéphalogramme plat du type. Oui, je fais une fixette sur Attal,
0: mais je ne lui souhaite pas la politique.
3: Ouais, mais moi je lui souhaite rien de mal. Je lui souhaite rien de mal à ce garçon. Moi je suis très gentil. Vous savez pourquoi je suis gentil? Parce que je travaille pas sur Radio Nova. Allez, projetons-nous ce soir au JT de Didier Deschamps. Allez, c'est à vous Didier.
5: Alors c'est vrai que c'est difficile de composer une sélection, mais prenant en compte à la fois l'aspect technique, tactique et tectonique, voici la liste, crème fraîche, oignon.
3: Je me suis gouré, ça c'est ma liste de course. Allez,
5: attaquant Kylian Mbappé, Ousmane Dembélé,
4: ah oui,
5: Michel Jérôme, Gabriel Attal.
3: Allez les bleus, et à demain.
0: Ah, ça commence le 11 juin, mais pas pour les Français. Pour les Français, ça commence le 16 juin à 21h avec France-Sénégal. Alors là, il y aura peut-être moins de public. Hein. France-Irak, un lundi soir, le 22 juin à 23h.
3: Autant regarder Gabriel Attal.
0: Ça va être compliqué. Et puis la Norvège, également, ça ce sera le 26 juin. Voilà le début du programme.
3: Voilà. Et je serai parmi les remplaçants.
0: Merci. Sur le banc.
3: Derrière le banc.
0: On vous fera sous le banc. Sous le banc même. Merci. À demain matin.
3: À demain.
0: Il est 7h43. Dans un instant, Rouen fête Jeanne d'Arc. Et nous aussi, en quelque sorte, avec notre invité.
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0: 7h45, coup d'envoi des fêtes Jeanne d'Arc aujourd'hui à Rouen. L'occasion ce matin, eh bien, de parler de Jeanne d'Arc avec une professeure d'université, spécialiste du Moyen-Âge et de la guerre de Cent Ans à Cergy, Paris Université. Elle vient de publier un nouveau livre, Les Compagnons de Jeanne d'Arc, aux éditions Talendier. Elle est avec vous, Marianne.
8: Bonjour, Valérie Toureille.
9: Bonjour.
8: Pourquoi avoir voulu vous intéresser, travailler sur les compagnons de Jeanne d'Arc? Parce que c'est un aspect qu'on a tendance à occulter?
9: Tout à fait. On a consacré un certain nombre d'études sur Jeanne elle-même, beaucoup moins, pour tout dire, aucune, sur les hommes qui l'ont accompagnée, d'autant que là, j'essaye de les présenter comme un groupe, en fait, d'hommes de guerre.
8: Vous en présentez notamment 10, Jeanne qui a combattu avec des hommes qu'elle n'aurait jamais dû rencontrer. Comment ça s'explique ?
9: Ça s'explique parce qu'il s'agit d'un moment exceptionnel, mais d'une certaine manière, ça s'explique difficilement, effectivement. Et ce sont deux mondes diamétralement opposés, hein, celui d'une petite paysanne et puis celui de ces hommes de la noblesse qui ont pour métier de combattre.
8: Sa condition de femme, vous écrivez, aurait dû retenir Jeanne de combattre. En plus, elle était jeune et non mariée.
9: Alors, elle a choisi de ne pas se marier parce qu'elle a une mission à accomplir et qu'elle voulait rester pure pour, au fond, rester cette messagère de Dieu qu'elle était. Après, il y a des femmes dans les armées, mais effectivement, elles ne correspondent pas du tout au profil de Jeanne. Hein. Ce sont des épouses, des concubines, des cantinières ou des prostituées.
8: Vous évoquiez cette origine sociale, cette paysanne qui est née à Don Rémy avant qu'elle ne prenne les armes. Comment elle a réussi à convaincre ses compagnons et à rassembler une centaine d'hommes de guerre?
9: Alors, en fait, c'est précisément cette dimension religieuse qui permet de comprendre que cette femme... Parce qu'elle porte un message divin, parce qu'elle a une figure de prophétesse, arrive à convaincre ses hommes de guerre qu'elle seule pourra apporter la victoire tant attendue, tant espérée pour les Français dans une période où en fait tout semble perdu. Sans cette dimension religieuse, on ne peut pas comprendre que ces hommes l'aient acceptée dans leur rang. Alors, elle les a accompagnés. Elle a une petite troupe. Hein. Pour autant, il y a plein de capitaines. Hein, pendant cette guerre, qui mènent eux-mêmes leur propre contingent. Hein. Il y a un chef de guerre qui est celui qu'on appelle le connétable. Mm-hmm. Mais Jeanne fait partie de cette armée. Hein. Elle ne commande pas toute cette armée.
8: Et elle a jamais dû... est-ce qu'on sait si elle a dû affronter évidemment des critiques, des refus de la suivre ?
9: Voilà, surtout affronter les quolibets et les injures des Anglais, qui à la fois la méprisaient et la redoutaient. C'est une situation très, très étonnante, presque schizophrène. On sait qu'il y a eu des désertions hein, dans l'armée anglaise, puisqu'on a dû prendre des mesures pour les empêcher de rembarquer vers l'Angleterre. Donc elle provoquait chez eux une espèce de terreur superstitieuse. Ce qui les empêchait pas non plus de la traiter de prostituée et de l'injurier donc régulièrement.
8: Les Anglais, qui, on le sait, ont un rôle particulier dans l'histoire de Jeanne d'Arc, c'est pas étonnant qu'on célèbre à Rouen Jeanne alors qu'elle a été jugée ici et mise au bûcher, ici également.
9: Les Anglais occupent une place particulière en Normandie, je dirais. Oui et non. D'abord parce que, tous les Rouennais n'étaient pas hostiles à Jeanne. Les gens du peuple en particulier lui étaient favorables, et y compris à Rouen. Alors même si Rouen n'est pas toute la Normandie, il faut bien avoir à l'esprit quand même que pendant cette période où la Normandie est occupée, naît un mouvement de résistance populaire extraordinaire. Il y a des hommes, des femmes hein, qui entrent dans le maquis des forêts et qui, pendant des années, vont vivre dans cette clandestinité en harcelant régulièrement les convois anglais. Donc, de ce point de vue-là, dans notre histoire de France, la Normandie occupe une place vraiment singulière et très intéressante.
8: Et on a des traces historiques, par exemple, de la réaction des Rouennais au moment de l'exécution de Jeanne d'Arc ?
9: Alors, on a des récits de chroniqueurs qui évoquent une grande émotion au moment de l'exécution. Alors, c'est toujours vrai, hein, faut pas s'imaginer en regardant des films que qu'on danse hein, autour d'un bûcher ou d'un échafaud. C'est toujours un moment grave. Mais je pense qu'au moment, je pense pas, j'en suis sûr, au moment de l'exécution de Jeanne, il y a effectivement une très forte émotion qui est traduite hein, dans ces récits.
8: Merci beaucoup Valérie Toureille. Vous venez de publier un nouveau livre, Les Compagnons de Jeanne d'Arc, professeur d'université, spécialiste du Moyen-Âge à Cergy Paris Université, d'avoir accepté notre invitation. Bonne journée à vous.
9: Et puis bonne fête.
8: Merci.
0: Merci beaucoup notre invitée qui répondait aux questions d'ici Normandie à Rouen aujourd'hui. Il y a 8 jours, elle répondait à la presse orléanaise, effectivement, où on célébrait Jeanne d'Arc, où Marianne, on se pose moins de questions, effectivement.
8: Évidemment.
0: C'est plus festif, celle qui a, on l'apprend à l'école, les petits Orléanais comme moi, goûté les Anglois hors d'Orléans. Le programme de la fête à Rouen, c'est dans 2 minutes avec Richard Gauthier dans les 3 plus ici Normandie.

0: Vanessa Paradis, il est 7h54. Les 3 plus avec Richard Gauthier. Bonjour Richard.
1: Bonjour Michel, bonjour Marianne.
2: Bonjour Richard.
0: On l'évoquait il y a un instant avec notre invité, début aujourd'hui des fêtes Jeanne d'Arc à Rouen avec ICI Normandie.
1: Et oui, on profite de ce jeudi férié pour se balader et prendre part à une multitude d'animations sur différents secteurs et quartiers de la ville. Voilà.
0: Il n'y a plus de place.
1: Ben non, pour le concert de Voulzy, c'est complet, hein, à l'Abbatiale, samedi soir.
0: Ouais. Mais soir, il reste de la place pour DJ Charles B devant l'église de la Madeleine.
1: Exactement. Alors, si on peut éviter de prendre la voiture, surtout, on n'hésite pas. Hier, déjà, dans le centre-ville, la circulation était très encombrée. La rue Jeanne d'Arc piétonne. Donc, aujourd'hui, les transports Artus sont gratuits. Oui, c'est férié. Les parkings relais, il y en a beaucoup. Ça devient quasiment l'entrée naturelle de la fête. Donc, surtout, n'hésitez pas à utiliser ces transports en commun pour fêter Jeanne d'Arc. Aujourd'hui, on a des déambulations. On a le square Verdrel qui ouvre les portes de sa mini-ferme médiévale avec des moutons, des lapins, des chèvres, des poules et des canards. Place du Chêne Rouge, la compagnie Le Lion des Flandres avec un spectacle qui va mêler acrobatie, musique, jonglerie, cerceau, équilibre et théâtre. Et puis, les spectacles en déambulation feront des arrêts au square Verdrel et place du Chêne Rouge, Michel.
0: Dans l'heure maintenant, une course automobile qui revient pour une deuxième édition ce jeudi de l'Ascension.
1: C'est le slalom en côte de Gisors et l'événement devrait rassembler quelques 50 engagés. Il va y avoir du sport hein, dans la côte de Boisgueloup. De la rapidité, de l'adresse, cette année la formule s'enrichit puisque le parcours d'1,2 km est ponctué de 12 chicanes avec des quilles sur le côté. Alors l'idée, bien sûr, c'est de ne pas toucher ni de renverser ces obstacles. On a également ouvert une catégorie de loisirs où tout le monde peut participer. Pour le public, des espaces d'observation sont prévus.
0: Et on termine avec deux séances Blangy Cinéma.
1: Rendez-vous à la salle des fêtes pour voir deux bons films en partenariat avec les cinémas Noé. Film diffusé sur écran de 7 mètres. Super Mario Galaxy. Déjà plus de 6 millions de spectateurs en France, Michel. Et puis à 20h45, Juste une illusion, le film phénomène de Nakache et Toledano.
3: Vous êtes chez coiffeur ?
4: Ah, vous êtes observateur ?
3: Bah, écoutez, Sandrine, permettez-moi que je me permette. Voilà, vous y allez en douceur.
5: Hein. Oui, bon, monsieur Berger, je crois que ma femme a compris le principe.
6: C'est pas possible, c'est pas célèbre.
7: Non, c'est pas célèbre.
8: Dans la vie, il faut faire des choix.
6: C'est que moi, je suis pas vous.
1: Juste une illusion. Blangy Cinéma demain vendredi, 18h30, 23h, 5€ pour les adultes, 4€ pour les enfants.
0: Je suis allé le voir ce week-end, c'est du Claude Lelouch, mais en drôle, franchement c'est à voir.
1: Génial, vraiment allez-y.
0: 7h57, Richard, le réseau Astuce, répétez après moi, le réseau Astuce. Voilà, dans la métropole de Rouen, c'est gratuit pour 3 jours. Toute l'actu arrive dans 3 minutes.
2: C'est parce qu'il pensait au roi Arthur.
1: Mais oui, exactement, merci Marianne.
0: Et à son épée.
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0: Un peu d'histoire avant l'actu avec Stéphane Bern. Bonjour Stéphane.
11: Bonjour Michel, bonjour la Normandie.
0: Alors ce matin, on voyage au temps où un petit personnage souriant a réussi à éviter les embouteillages à des milliers de Français.
11: Il y a tout juste 50 ans, une mascotte inspirée des Indiens d'Amérique organise les départs en vacances dans toute la France. Été 1975, les routes de France sont paralysées. Le samedi 2 août, entre Paris et la Côte Basque, on dénombre 600 km de bouchons cumulés et 60 000 voitures bloquées au même moment. C'en est trop. Jean Pouly, ingénieur des ponts et chaussées, a une idée simple. Prévenir les automobilistes à l'avance des journées les plus chargées et proposer des itinéraires bis. Aujourd'hui, ça paraît évident, mais à l'époque, ça relevait quasiment de la science-fiction. Mais pour que l'information marque les esprits, il faut un symbole. On a tout envisagé, un marsouin, un albatros, et finalement nous avons opté pour le jeune indien, raconte Jean Pouliet à la République des Pyrénées. Toujours souriant, coiffé de plumes, Bison Futé apparaît dans les journaux, à la télévision, et surgit même sur les ondes radio.
4: Moi, Bison Futé, je vous aiderai.
11: Évidemment, il n'avait pas communiqué avec des signaux de fumée. Il les invite à suivre ces flèches vertes qui indiquent des itinéraires alternatifs. Il devient le complice malin grâce auquel les automobilistes évitent de s'énerver au volant et de vouloir le scalp des autres conducteurs pour un oui ou pour un non.
4: Suivez les flèches de Bison Futé et préservez vos nerfs.
11: Avant de prendre la route des vacances, consulter des conseils de Bison Futé devient un réflexe pour des milliers de Français. S'il le faut, on décale le départ, on roule de nuit, on emprunte des voies secondaires. Et ça marche, enfin, ça roule plutôt.
7: Vive les départs en vacances! Et puis fais attention, Bison Futé, hein!
11: Dès l'été 1976, la mascotte fait ses preuves. Les autorités dénombrent 30% de bouchons en moins par rapport à l'année précédente. Avant, sur les routes des vacances, c'était le Far West. Il a fallu qu'un Indien nous apprenne à éviter les embuscades.
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0: Ici Normandie, bonjour, c'est jeudi, c'est férié et il est 8h. Les infos, Marianne, il y a 2 ans, jour pour jour, Fabrice Mouello et Arnaud Garcia étaient abattus par balle.
12: Ces deux agents pénitentiaires, dans l'attaque du fourgon qui transportait le narcotrafiquant rouennais Mohamed Amra, deux hommes, l'un père de famille, l'autre qui allait le devenir, tué par un commando surarmé au péage d'Incarville, sur la 13, dans l'heure, le 14 mai 2024. Amra, lui, s'évade, la mouche, c'est son surnom, a finalement été arrêté après 9 mois de cavale en Roumanie, en février 2025. L'enquête se poursuit et touche Margot Steve au but.
13: Oui, le gros du travail a été fait, nous glisse une source proche de l'enquête. Avec 49 personnes mises en examen, dont plus de la moitié en détention provisoire, les enquêteurs ont la conviction d'avoir mis la main sur l'essentiel des protagonistes, notamment sur le commando à l'origine de l'évasion sanglante de Mohamed Amra. Le fruit d'un travail titanesque qui se traduit dans le bureau des juges d'instruction par près de 80 000 pages de procédures, des centaines d'écoutes téléphoniques, de filatures de géolocalisation, mais aussi les auditions des mises en cause qui se poursuivent encore en ce moment. Désormais, les investigations se concentrent davantage sur l'aspect financier avec une question, comment Mohamed Amra et ses complices ont pu trouver les fonds pour organiser l'évasion et surtout pour financer une cavale aussi longue. La dernière ligne droite, selon les enquêteurs, qui espèrent une clôture des investigations d'ici la fin de l'année.
12: Les précisions de Margot Steve et ce matin, 9h30, moment de recueillement en l'honneur des deux agents à Incarville avec l'inauguration d'un site de commémoration en présence du préfet de l'Eure. Cérémonie aussi vers midi au pôle de rattachement des extractions judiciaires de Caen où les deux victimes travaillaient. En présence de Gérald Darmanin, le ministre de la Justice sera sur place. Un cas contact à l'antivirus pris en charge au CHU de Rouen mardi soir. C'est une information ici Normandie. Cet homme fait partie des 22 personnes identifiées comme cas contact en France de la passagère néerlandaise du MV Ondus, le bateau de croisière. Cette femme est morte de l'antivirus. Le patient admis à Rouen, lui, est asymptomatique selon nos informations. Il a été placé à l'isolement. On y revient dans le journal de 9h.
0: La louve, capturée accidentellement dimanche dans le pays de Bray, va être relâchée.
12: Elle a été prise dans un piège à renard à Saint-Pierre-des-Jonquières, près de Londinières. L'animal, qui pèse entre 30 et 35 kilos, examiné par un vétérinaire, a ensuite été emmené au parc animalier de Mugedan. Une louve qui va donc retrouver la liberté, annonce la préfecture de la Seine-Maritime dans un communiqué publié hier, Fabien Fourel.
14: Oui, son état de santé le permet, explique la préfecture. Elle a été placée à l'isolement et bien surveillée dès son arrivée au parc. Ses examens sont bons. La louve n'a pas besoin de soins supplémentaires et peut retourner dans la nature. L'animal va donc être relâché. Relâché pas en Seine-Maritime, mais dans les Alpes, dans une zone bien définie, loin des maisons habitées, de tout ce qui est infrastructure de transport, dans un endroit favorable à son espèce et avec une prise en compte, selon les mots de la préfecture, des enjeux agricoles locaux. Avant d'être relâché, on lui mettra un collier GPS amovible. L'idée, pouvoir la suivre, vérifier qu'elle s'adapte bien à son nouveau milieu et pouvoir intervenir intervenir si elle se trouve en difficulté. Un suivi qui permettra aussi, conclut la préfecture, d'améliorer les connaissances scientifiques sur le loup.
12: On ignore quand elle sera relâchée, c'est à lire sur notre application Ici.
0: Ici Normandie, il est 8h04. C'est un enseignant afghan qui se bat pour l'éducation des jeunes filles.
12: 5 ans après le retour des talibans au pouvoir, Mathieu Laouessa va recevoir le prix de la liberté de la région Normandie. Ce sera le 4 juin prochain. Chaque année, plus de 18 000 lycéens de 75 pays différents, âgés de 15 à 25 ans, votent pour le lauréat. Et c'est donc lui qui a été choisi. Le trophée fabriqué par les jeunes, les élèves de première, brevet des métiers d'art, ébénisterie du lycée Augustin Boimard de Brionne dans l'Eure. Alors comment les lycéens l'ont-ils réalisé et avec quelle symbolique? Réponse de Joanne Denis.
15: Avant de trouver vraiment la symbolique, on s'est mis à part et on s'est dit qu'est-ce que c'est une liberté. Ensuite, on a débattu tous ensemble. Du coup, on a pensé à la flamme. Une flamme, ça fait vraiment la liberté. C'est la flamme vacillante, ça bouge tout le temps et ça peut s'éteindre aussi à tout moment. On a pensé aussi du coup les courbes, ce qui fait les libertés. Donc, des moments, il y a des hauts, il y a des bas, ça s'entremêle, il y a des nœuds. Et à la fin, ils viennent prendre leur envol. Et on a regroupé vraiment nos deux idées pour en faire une œuvre. Parce qu'il fallait visuellement que ce soit beau. Et quand on regarde, ça fait aussi artistique.
16: Et il y a un petit peu de feuille d'or, c'est l'espoir?
15: Aussi, oui, ça peut... Mais c'est ça qui est bien avec notre trophée, on peut un peu tout s'imaginer aussi, ça fait vraiment l'espoir, ça ramène aussi un peu de lumière sur le trophée, ça fait un peu de tout.
12: Au micro de Laurent Philippot, ce trophée, c'est l'aboutissement de nombreuses heures de travail. Vous l'entendrez dans l'info d'ici à 8h31. La sculpture en bois a été remise hier officiellement à la région. L'année dernière, c'est Gisèle Pellicot qui a reçu le prix de la liberté. Comme un air de Moyen-Âge, à partir d'aujourd'hui dans les rues de Rouen, avec le début des fêtes Jeanne d'Arc, marché médiéval, atelier d'art, tissage, chamboule tout, vous retrouvez tout le programme sur le site de la ville de Rouen. Il y a même des lancers de menhirs prévus dès aujourd'hui et jusqu'à samedi de 10h30 à 18h30 en continu au square Verdrel.
0: Alors, des lancers de menhirs, oui, mais pas de lancers de fraises, a priori.
12: Oui, puis on préfère les manger, hein, les fraises, que les recevoir en pleine tête ou sur soi, ça tâche. Bref, c'est la saison, ça y est, ça a même commencé plus tôt en Normandie. Près de Rouen, une exploitation s'est lancée dedans pour la première fois, la ferme Mont-Saint-Aignan, à Mont-Saint-Aignan, près de Rouen, et ça marche du feu de Dieu, Louise Forbin.
17: Dans cette immense serre, des milliers de fraises bien rouges ont l'air de tomber du ciel.
18: Là, c'était la plus précoce, donc c'est la flaire, c'est celle qui a donné en premier, qui donne des fruits un petit peu moins gros que d'autres.
17: Baptiste Mégard a repris la ferme il y a une dizaine d'années avec son frère.
18: C'est une production dite hors sol, donc les fraises poussent dans des pins de terreau qui sont placés à hauteur d'homme, ce qui rend la cueillette très ergonomique. Et c'était aussi ce qu'on cherchait.
17: Cette première année de production a forcément été un peu stressante. Plusieurs dizaines de milliers d'euros ont été investis.
18: C'est une grande attente et un peu d'inquiétude, mais finalement une grande satisfaction. Puis là, on a eu un printemps qui était plutôt assez sympathique parce que très sec. Donc tout est arrivé assez tôt et les fraises sont arrivées dans de bonnes conditions sanitaires et ont mûri plutôt vite. Donc dès le fin avril, on a réussi à avoir nos premières fraises.
17: Depuis, les barquettes continuent de se remplir chaque jour et partent à toute vitesse.
18: Ce week-end, pour vous donner une idée, on a accueilli peut-être 200 kilos de fraises vendredi, samedi. Tout est parti samedi midi, on n'avait plus de fraises, quoi. Mais c'est ce qui est vraiment satisfaisant, c'est de se dire on cueille et on sait que c'est vendu dans la foulée, quoi.
17: La cueillette va continuer jusqu'à début octobre car certaines variétés de fraises produisent de nouveau des fruits à la fin de l'été.
12: Allez, pour les gourmands, on peut acheter des fraises en vente directe à la ferme le mercredi et le samedi. Et sinon, il y en a tous les jours, si vous ne pouvez pas attendre, dans leur distributeur automatique. Toutes les infos sont sur ici.fr. Et puis Ousmane Dembélé fera-t-il partie des joueurs retenus par Didier Deschamps? Le sélectionneur de l'équipe de France de football dévoile la liste des heureux élus choisis pour disputer la Coupe du Monde aux États-Unis, au Mexique et au Canada. Ça commence le 11 juin prochain et il pourrait quand même retenir les Bruyssiens attaquants du PSG. Ballon d'or 2025, peut-être aussi son copain, les Bruyssiens aussi Dayot Upamecano, défenseur du Bayern, ou encore l'ancien joueur de Passy d'Evreux du Hack, désormais gardien à Rennes, Brice Samba, et pourquoi pas aussi, décidément, qu'est-ce qu'on a de talent en Normandie, le milieu du Real Madrid, Aurélien Tchouaméni, né à Rouen. Réponse ce soir à 20h au JT de TF1.
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12: Michel, qu'est-ce qui nous attend pour ce jeudi de l'Ascension?
0: Déjà quelques averses, on en voit sur notre radar. Il pleut ce matin autour du Havre, Honfleur, tout ce secteur. Des averses qui vont voyager, elles sont déjà en partance vers le département de l'Eure. Il pleuviote sur Louviers et sur Passy-sur-Eure a priori. Et quand je dis il pleuviote, bon, j'ai le sens de la mesure. Il pleut à Brel en Picardie, on a un message de Rose qui nous écoute à la frontière. On a le bonjour de Valérie qui a 8 degrés à Neufchâtel-en-Bray et également de Catherine qui a 8 degrés toujours, mais à Igoville cette fois. Un petit peu de tout et même du vent jusqu'à 55 km/h, de la pluie jusqu'à 5 mm d'eau. Ça, c'est pour la métropole de Rouen par exemple. Température maximale aujourd'hui entre 12 et 14 degrés. Les transports en commun sont gratuits dans la métropole de Rouen, mais c'est pas parce qu'il y a de la pollution, non, c'est parce que c'est Rouen qui fait Jeanne d'Arc. Et ça va durer 3 jours. Et attention, sur la 13 ce matin, on annonce du monde en partance pour le week-end.
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0: Jeudi de l'Ascension et week-end de l'Eurovision, ça rime. L'Eurovision, forcément, ça rime aussi. Non, ça rime pas, mais on pense à Abba.

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0: Demain, il faudrait être parfaitement bilingue. C'est... On se prépare. Non, c'est après-demain. Je me crois. On est en week-end,
3: samedi,
0: résultat.
3: Samedi,
0: je me crois vendredi.
3: Non, mais moi aussi, vous inquiétez
0: samedi
3: pas.
0: Samedi soir, c'est l'Eurovision. Émission spéciale, samedi matin, de 10h à 11h, avec Amaury Vassili, le Normand qui représentait la France en 2011. Demain matin, vous aurez un invité à vos côtés d'ailleurs, à 8h
3: moins le quart. Tout à fait. Un fan absolu en direct de Vienne.
0: L'Eurovision, c'est Monroe qui défend les couleurs de la France. Elle devait venir en concert à la cathédrale de Rouen le 31 mai, mais évidemment, tout cela a un peu bousculé son programme. J'ai vérifié sur la billetterie. Elle est ouverte hein, pour le 22 novembre. Vous pourrez applaudir en la cathédrale de Rouen. Ça va être magique. La voix de notre candidate. Bon, c'est pas tout ça, mais d'abord, quel que soit le jour de la semaine, on recrute sur votre radio locale ici Normandie. 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Madame Danet est avec nous.
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0: Merci beaucoup, Laetitia Danet, chargée de recrutement pour l'hôpital de Navarre à Évreux. 8h15, comme moi peut-être, Marianne, et vous autres, hein, vous avez reçu des messages sur Facebook disant que vous alliez être bloqué, tout ça.
3: Oui.
0: Bon, ça sent l'arnaque. Ah. On voit cela dans 30 secondes avec Audrazo.
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0: 8h16, c'est pas vrai, le rendez-vous anti-arnaque. Alors Audrazo, c'est l'arnaque du moment, des messages très crédibles menacent de bloquer notre compte Facebook.
8: Effectivement, et là où c'est piégeux, c'est que le message en question a l'air de venir de Facebook lui-même, alors que ce n'est pas le cas. Avertissement de sécurité, c'est comme ça qu'il commence, une collègue me l'a transféré, elle l'a reçu via Messenger, donc la messagerie de Facebook. Le système a détecté que votre compte contient du contenu enfreignant les droits de propriété intellectuelle. Si vous ne procédez pas à la vérification dans les délais impartis, votre compte pourra être suspendu ou définitivement désactivé. Là, l'escroc, vous aurez noté, essaye de vous faire paniquer. L'expéditeur du message s'appelle MetaSend, et ça fait sérieux puisque Meta, c'est l'entreprise qui détient Facebook. Dans d'autres cas, il s'appelle MetaMess ou MetaManager ou MetaSupport.
0: Et qui nous écrit en réalité ?
8: En fait, c'est un profil Facebook, un vrai, celui d'un de vos amis par exemple, qui s'est fait pirater. J'ai trouvé des témoignages un peu partout, j'ai perdu le contrôle de mon compte Facebook, l'escroc l'a renommé en MetaSend, et voilà qu'il envoie des messages frauduleux à tous mes contacts. Le but de ces messages, c'est quoi ? L'escroc, en fait, cherche à vous faire cliquer sur un lien pour vous renvoyer vers une page mensongère et pour vous piquer tout ce qu'il peut vous piquer, identité, mot de passe, s'il en veut, à vos données personnelles. Et vous risquez, vous aussi, à votre tour, de vous faire pirater votre compte Facebook. Retenez bien, Facebook ne fait jamais de vérification de compte via sa messagerie Messenger, jamais. Et le réseau social précise d'ailleurs, si vous recevez un message suspect dont l'expéditeur affirme être Meta, ne cliquez sur aucun lien et aucune pièce jointe. Ma collègue, dans ce message, on l'incitait à cliquer sur un fichier PDF appelé fichier Meta avec un lien dedans. Attention, parce que l'arnaque existe aussi par mail.
0: Mais oui, on pourra en parler avec l'un de nos camarades, Marianne Naquet, qui s'est fait piéger, hacker, j'en passe et des meilleurs, c'est Antoine Lucciardi.
3: Mais c'est réglé, on peut lui écrire.
0: Tout va bien, non, parce qu'avant, quand il m'envoyait des messages, je me méfiais.
3: C'était un peu bizarre. Oui.
0: Bon, déjà qu'il est un peu bizarre.
3: Déjà.
0: Bon, bref. Ah, le micro est ouvert, mince. 8h19, vous êtes avec nous. On vous offre ce matin votre Saint-Honoré au 02 35 07 66 66. Un Saint-Honoré de bon matin qui vous attend, ou presque, à la Hue Chapin. 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Des amis de la maison, 02 35 07 66 66. 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C'est la crème Le Nôtre ou la crème Chibooste? 02 35 07 66 66. Nous, on met un petit coup de booster à votre petit déjeuner. 02 35 07 66 66.

0: 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On se réveille avec une météo partagée et le sourire aux lèvres à Aumale. Bonjour Chantal.
1: Bonjour.
0: Chantal, quel bonheur de vous avoir avec nous de bon matin.
1: Oui, c'est très rare d'arriver à vous avoir au téléphone.
0: Faut profiter des jours fériés, ils sont encore couchés les autres.
1: C'est voilà, pour ça. C'est ça.
0: Avec la Fédération des boulangers pâtissiers de l'Eure et de la Seine-Maritime, on vous offre des Saint-Honoré parce que c'est la fête du pain. Saint-Honoré, c'est samedi officiellement. Et on déguste des gâteaux, le Saint-Honoré.
1: Alors, bah, à notre avis... que j'adore d'ailleurs. Ouais.
0: Quelle est la crème qu'on trouve dedans?
1: La crème chez Boost.
0: Vous connaissez la recette ou pas?
1: Alors c'est une crème, j'ai déjà fait, c'est déjà une pâte à choux avec la crème, c'est de la crème au beurre avec du pralin.
0: Ouais, alors c'est une crème pâtissière allégée à chaud, de blanc d'œuf battu en meringue. C'est très technique, c'est typiquement français. Et si ça s'appelle un Saint-Honoré, c'est que c'est Auguste Julien Chiboust, justement, installé rue Saint-Honoré à Paris, qui, s'inspirant d'un dessert bordelais, a inventé le Saint-Honoré autour de 1840. Bravo Chantal, je vous offre votre Saint-Honoré avec nos camarades de l'EU Chapin à Franqueville-Saint-Pierre. Et je vous souhaite un très très bon long week-end. Quelle est votre radio locale en Seine-Maritime?
1: Normandie, bien sûr.
0: C'est ici, Normandie, maintenant?
1: Ici, Normandie, oui. On a tellement l'habitude d'avoir du France Bleu Normandie.
0: Et vous savez, ça change tout, mais ça ne change rien. On vous embrasse, Chantal.
1: Voilà. Merci beaucoup. Bonne journée. Très bonne journée à vous.
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0: Il prend soin de sa chevelure aujourd'hui à Biorel, Fred Romanuic.
3: J'ai les cheveux un peu longs, trouvez pas? Je commence à marcher dessus, il serait peut-être temps que je fasse quelque chose. Je me gare au 12 de la rue de la République à Biorel et je vous présente Louise qui devrait pouvoir faire quelque chose pour moi. Bon, je vous cacherai pas que je suis pas le seul chez Louise ce matin.
4: Bonjour.
3: Le sèche-cheveux tombe plein pot.
4: Ah bah, il y a du monde, hein.
3: Louise a l'air d'aller bien.
5: Ça va et toi?
3: Ça va.
4: C'est mignon tout plein chez toi?
5: Bah, on fait ce qu'on peut. J'ai essayé de faire un petit peu de décoration depuis que j'ai repris, mais...
4: Ouais, ça a changé depuis 1945, hein.
5: En effet, bah, ça a été agrandi au début, il n'y avait que le devant.
4: Je vais me faire visiter.
5: Allez, c'est parti.
3: Histoire de s'éloigner un peu du sèche-cheveux.
5: Bah, du coup, il y avait le salon avec toute la partie en coiffe, et là, c'est la petite partie personnelle, donc c'est nous, là, on va se mettre
4: si,
5: en pause.
4: Si tu viens faire le café des clientes.
5: C'est ça.
4: T'as 24 ans, toi.
5: C'est ça.
4: T'as déjà changé de vie?
5: Eh bien oui, j'ai fait pas mal de choses, parce qu'après un parcours classique, je me suis réorientée pour avoir ma liberté.
3: Réorientée de quoi?
5: Moi, j'ai fait mon bac S, et après, je suis partie en école de commerce, je savais pas trop ce que je voulais faire. Moi, j'aime bien les maths, donc je suis partie de manière générale, et puis on verra là où ça me mène.
3: Puis au final,
5: bon, Covid est passé par là, puis envie de se recentrer plus. Penser à sa qualité de vie, les choses qui nous tiennent à cœur.
3: Elle a donc lâché l'école de commerce pour faire la coiffeuse.
5: Moi, ici, ça me tenait à cœur de reprendre le salon. Je voulais pas le vendre de base, mais je pensais pas partir moi en coiffure.
4: Le vendre? Parce qu'en fait, il était à toi, mais tu travaillais pas, quoi.
5: Non, c'était à mon père.
4: Depuis 1945, ici, c'est un salon de coiffure.
5: C'est ça, depuis 1945, c'est un salon de coiffure qui était à mon arrière-grand-père, qui passait à mon grand-père, mon père. Et puis, bon, voilà, depuis...
3: Depuis deux ans.
5: Ça fait quelques mois que j'essaye de commencer à gérer toute seule. Ça fait deux ans que je suis ici, mais il y a toujours mon père qui m'aide un petit peu pour tout ce qui est compta, facture.
4: Ouais, c'est sa vie en plus, non?
5: C'est ça. Oh, lui, tiens, mort à son salon. Hein.
3: Ça a dû faire plaisir à la famille qui a quitté son école de commerce pour revenir à la coiffure.
5: Bah, alors, ça n'a pas été accepté par tout le monde. Hein. Dans la famille, notamment, c'était un peu compliqué de comprendre pourquoi je quittais une grande école de commerce pour partir en coiffure.
3: Et papa?
5: Mon papa, on ne peut pas dire qu'il n'était pas content puisque lui, ça lui tenait à cœur de garder le salon.
3: Et maintenant qu'elle coiffe les bio-relais, elle en sait des choses, Louise.
5: Eh bien.
3: Parce qu'on se confie à sa coiffeuse.
5: On a toute la vie des clientes.
3: Secret professionnel.
5: Leur vie privée, leurs petits problèmes avec leur mari.
4: Avec qui?
5: Exactement. On a toutes les histoires du quartier, ça c'est pratique. Ouais.

0: Et comme elle est abonnée aux grandes écoles, Louise a fait Réal Campus by L'Oréal.
1: C'est ça, au final, ça a été créé il n'y a pas très longtemps, puisque moi je suis sortie de la promo 2.
0: Sortie Bac plus 3.
1: C'est pour revaloriser les métiers. Enfin, déjà, un Bac plus 3 en coiffure, il n'y en a pas.
2: Donc ils ont inventé un cursus, quoi.
1: Ils ont inventé un nouveau cursus.
0: Où les stars de la coiffure viennent partager leurs connaissances.
1: Donc c'est pas un prof qui fait tout, c'est vraiment, et puis souvent des influenceurs ou quoi, qu'on en balayage, on a eu Garance de la Cour, qui est super connue.
2: Vous avez des stars de la coiffure qui
1: viennent. C'est ça.
0: La classe.
1: Pareil pour le barbeur, c'était Jace Barber, qui coiffe l'équipe des États-Unis de basket.
0: Le salon de Louise Vimont et rue de la République à Biorel.
3: Et Fred Romanuix, notre influenceur des Normands du bout du coin, vous a tout mis, même les photos sur ici.fr. Patricia Casse avant toute l'actu.

0: Elle jouait cabaret, Patricia Cass. Nous, on se la joue toute l'actu dans moins d'une minute.
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0: 8h30, il est entièrement en bois.
7: Ce trophée, le trophée du prix de la liberté de la région Normandie, il va être remis à un enseignant afghan, la récompense entièrement fabriquée par des lycéens de Brionne.
0: Il nous raconte comment ils l'ont conçu. Dans 1 minute 30, c'est l'info d'ici après toute l'actualité en France et dans le monde. Le 90 secondes, Aude.
8: Conséquence de la peur de l'antivirus, la demande en masques chirurgicaux a été multipliée par 4 en France en moins d'une semaine, multipliée par 5 pour les masques FFP2. Aucun symptôme n'a été détecté à ce jour chez les 22 Français identifiés comme cas contact. Les 4 enfants parmi eux ont été testés négatifs. Un babysitter est mis en examen, soupçonné de viol et d'agression sexuelle sur 18 enfants à Lille et dans son agglomération. Les victimes présumées avaient entre 2 mois et 5 ans. L'homme avait déjà été condamné pour agression sexuelle. Il avait interdiction d'exercer une activité avec des mineurs. La Fédération française de l'habillement s'inquiète d'un effet domino dramatique après la fermeture annoncée de toutes les boutiques de chaussures Minelli. Les marques tombent les unes après les autres, alerte la Fédération. Elle prévoit la fermeture d'un commerce sur 3 d'ici 2030 dans nos centres-villes. Du monde encore sur la route aujourd'hui pour le début du pont de l'Ascension. Bison futé, voie rouge sur tout le quart nord-ouest avec des déplacements particulièrement difficiles. La journée est classée orange sur le reste de la France. Le Paris Saint-Germain est champion de France. C'est officiel pour la 14e fois de son histoire. Victoire des Parisiens hier soir à Lens, 2-0 score final. Foot encore avec cette question, qui verra l'Amérique et le mondial de cet été? Le sélectionneur Didier Deschamps dévoilera sa liste de joueurs ce soir aux 20h de TF1, ceux qui partiront en quête d'une 3e étoile mondiale.
7: Défend l'éducation pour tous et surtout pour les filles en Afghanistan. Matioula Ouessa, cet enseignant afghan, arrêté en 2023 par les talibans pour son combat, son engagement pour l'école. C'est lui le lauréat du prix Liberté 2026 décerné par la région Normandie. Plus de 18 000 jeunes âgés de 15 à 25 ans, issus de 75 pays, ont voté comme à chaque fois pour le lauréat. Et c'est donc lui qui a été choisi. Il va recevoir le trophée le 4 juin prochain à Caen. Un trophée conçu, c'est la tradition, par les jeunes. Et cette année, il a été fabriqué par les élèves de première, brevet des métiers d'art ébénisterie du lycée Augustin Boimard de Brionne. Laurent Philippot, il s'agit d'une sculpture en bois.
9: C'est pas un simple morceau de bois, c'est plusieurs cerveaux qui ont travaillé pendant plusieurs heures dessus avant de pouvoir utiliser nos mains et nos compétences.
10: Evan Le Bailly est un des 3 créateurs de ce trophée avec Johan Denis et Manek Cuvelier. Entre la réflexion, les croquis, les dessins en 3D, ce sont des heures et des heures de travail, comme le confirme Manek.
9: On a été obligé des mercredis après-midi de rester ici et puis sur des heures de cours aussi, se dire là on est obligé d'aller en atelier pour faire la réalisation, pour le sortir à temps, parce que ça a quand même pris beaucoup de temps et à des moments on s'est dit est-ce qu'on sera dans les temps ou pas, donc on a dû prendre un peu sur notre temps personnel, mais au final on voit le résultat, ça n'importait pas tant que ça au final.
10: Le trophée d'une trentaine de centimètres est entièrement en bois, plusieurs essences le composent, de la loupe de noyer pour le socle, des flammes en bouleau madré, merisier et noyer. Il a fallu courber le bois, le cintrer, une étape inédite pour les jeunes ébénistes, comme l'explique Valérie Delabrière, la professeure d'art appliqué.
11: Ils ont pris des petites plaques de bois massifs qui sont trempés dans l'eau pendant un certain temps pour que la fibre se gorge d'eau. Et ensuite, elles sont tordues et chauffées sur de la vapeur pour pouvoir donner la forme qu'ils veulent. Et ensuite, il faut le maintenir un peu. Et une fois que ça refroidit, ça reste comme ça. La fibre, elle prend cette forme-là.
10: Le projet des 3 garçons a été retenu parmi tous les projets présentés dans la classe BMA ébénisterie. Une fierté pour Johan.
9: On a galéré quand même, on a eu plein d'erreurs. Puis au final, on a réussi à trouver le bon choix et après, on s'est lancé. C'est super bien parce que ça nous donne déjà, nous, une opportunité. Parce que nous, on a appris plein de choses déjà humainement, parce que c'est une cause qui nous tient à cœur. mais aussi nous dans notre domaine, faire des courbes et tout, c'est pas quelque chose qu'on fait tous les jours, du coup ça va nous servir tout le temps.
10: La cause est celle défendue par l'Afghan Matioula Wessa. Il milite pour l'éducation des filles dans son pays et a créé une quarantaine de bibliothèques et des écoles secrètes. Le trophée sera remis le 4 juin au Zénith de Caen devant 4000 jeunes de toute la région et une trentaine de vétérans. Pour l'instant, la région Normandie, créatrice du prix Liberté, ne sait pas si le lauréat sera présent pour recevoir sa récompense.
7: La sculpture en bois a été remise officiellement à la région hier. Photo sur ici.fr. L'année dernière, c'est Gisèle Pellicot qui a reçu le prix de la Liberté.
0: À la une du journal de 9h.
7: Un patient admis mardi soir au CHU de Rouen, un cas contact à l'antavirus. Il ne présente pas de symptômes. Et puis le témoignage d'un des rescapés de l'attaque du péage d'Incarville dans l'heure, 2 ans après, jour pour jour.
0: On est en jaune sur la carte de vigilance de Météo France. La faute aux orages. Il n'y a pas que nous qui sommes concernés, si ça peut vous rassurer. Il y aura des rafales de vent. Hein. On parle de vent jusqu'à 50-60 km/h. Les températures du moment, vous nous les remontez via notre page Facebook. Autour de 8 degrés. Bon, officiellement, on a 7 degrés à Évreux et à Rouen. 10 degrés à Dieppe. Et 9 degrés sur le secteur du Havre. Nous aurons un petit peu de tout aujourd'hui. C'est ça qui est bien, on ne se lasse pas. Hein. Un ciel bien encombré parfois, des averses qui se déclenchent par-ci, par-là. Si je regarde notre radar, pour l'instant, c'est surtout sur Lisieux et sur Paris qu'il pleut. Chez nous, ce sont quelques averses de-ci, de-là. Mais ça va évoluer, des nuages un petit peu plus sombres cet après-midi et certainement donc des orages. Pour les températures maximales, nous irons jusqu'à 12-13 degrés. 13 degrés à Rouen et à Évreux, 12 degrés au Havre et 11 degrés sur Dieppe.
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0: Circulation fluide à l'heure où nous nous parlons. Néanmoins, un bison futé nous annonce du monde dans le Grand Ouest. On scrute l'autoroute A13 au cas où avec les départs en week-end. Et puis on profite de Rouen, fête Jeanne d'Arc, pour prendre les transports en commun pendant 3 jours. Et ça nous concerne aujourd'hui, jeudi. C'est gratuit.
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0: Tiens, il y en a un qui va profiter de sa visite à Rouen pour chanter et fêter Jeanne d'Arc. C'est Laurent Voulzy. Il sera là ce week-end. Vous le croiserez peut-être. Et si vous avez la chance d'avoir un billet, car ça se joue à guichet fermé, vous pourrez même l'entendre. Laurent Voulzy, le rêve du pêcheur. On va taquiner le goujon aujourd'hui peut-être. Je ne sais pas, en tout cas c'est férié. Passez un bon week-end.

0: le rêve du pêcheur. Marianne Naquet, le concert de Laurent Voulzy, c'est gratuit. C'est en l'abbatiale Saint-Ouen de Rouen. C'est samedi soir à 20h30. Alors, autant vous aviez été déçu pour le concert de Céline Dion, vous n'avez jamais eu vos places.
1: Non, jamais.
0: Là, vous avez réussi à en décrocher.
1: Oui,
0: hein.
1: Deux.
0: Ben, il n'y en a plus du tout.
1: Non.
0: Vous avez de la chance. En plus, c'est gratuit par rapport à Céline Dion. Vous avez gagné beaucoup d'argent quand
1: ça,
0: même.
1: Ça, c'est sûr. Et d'ailleurs, je voulais juste préciser qu'on nous renvoie un mail pour nous demander si on confirme bien notre présence. Donc, si jamais vous n'y allez pas pour X raison, dites-le. Voilà, ça peut libérer des places. Moi j'y vais.
0: Laurent Voulzy, faites Jeanne d'Arc samedi soir. Et ce soir, il y a un DJ Charles B, qui sera devant une église, l'église de la Madeleine. Et oui, il joue du Vivaldi. Étonnant, non? Mais bon, il y rajoute évidemment sa touche. Vous entendez que ça monte derrière. Attention, 3, 2, 1. Bon, c'est ce soir à Rouen, ambiance sur l'avenue Pasteur. Là, il y a aussi de la billetterie, c'est entre 10 et 18 euros le concert et c'est à 21h.
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0: Rouen Jeanne d'Arc, c'est avec votre radio locale, ici Normandie. 8h42, comme chaque matin, on fait connaissance avec un Normand ou une Normande qui s'engage pour une cause. Et ce matin, avec Amélie Bonté, ici on s'engage au Havre, avec un jeune de 18 ans qui fait bouger son quartier. Il est étudiant à l'université, il travaille, il est éducateur sportif au Hague Football, et en plus, il a créé son association.
4: Moi, je suis quelqu'un, j'aime bien faire du bien aux autres. J'ai ça dans le cœur. Je m'appelle Mokhtar Njay, j'ai 18 ans. Je suis co-président de l'association Animita Street. Donc, l'association Animita Street, c'est une association que j'ai créée en 2023 sur le quartier de Bléville, dans le but de dynamiser tout d'abord le quartier avec les jeunes. Et on est parti sonder la population pour avoir des chiffres concrets et réels et recentrer le projet associatif. On s'est rendu compte qu'il n'y avait pas que les jeunes qui avaient besoin sur le quartier de Bléville. Donc, on a recentré le projet associatif pour justement que tout le monde en bénéficie.
5: Pourquoi vous vous êtes engagé? Pourquoi vous avez choisi de créer cette association? Ça a été quoi le déclic?
4: J'ai toujours été engagé dans la vie locale dès mon jeune âge, où j'ai fait partie du conseil départemental des collégiens. J'ai été délégué, j'ai fait énormément de choses.
5: Alors qu'est-ce qu'on y fait à Anime Ta Street?
4: Alors, on organise des actions sociales, éducatives, sportives, culturelles et culinaires. On travaille même en ce moment, pour vous dire, sur des sujets autour de la santé. Mais au jour d'aujourd'hui, j'ai 12 bénévoles de compétences qui me permettent aujourd'hui d'avoir un large secteur d'action.
5: Est-ce que ça a été facile de trouver ces 12 bénévoles?
4: Très compliqué, je vous mens pas. On a des outils aujourd'hui qui nous permettent justement de recruter des bénévoles, tels que le site jeveuxaider.gouv.fr. Après, je connais beaucoup de monde, donc j'ai un réseau qui est très important. Je suis étudiant aussi à côté, où je suis à l'université du Havre, en licence chimie, sciences de la vie. À côté, je suis éducateur sportif au football. Bah voilà, c'est un petit peu du bouche à oreille. Moi, je suis quelqu'un, j'aime bien faire du bien aux autres. J'ai ça dans le cœur. Et voir des gens qui s'amusent, surtout dans un quartier comme Bléville, où enfin c'est un quartier spécial parce qu'on n'a pas énormément de ressources. Et je suis content de voir des gens épanouis. L'année 2026, c'est une grande année pour nous. On a 12 projets prévus sur cette année. Ça va concerner l'orientation des jeunes, ça va concerner la santé publique, ça va concerner la citoyenneté, ça va concerner également l'écologie. Enfin, c'est vraiment 12 thématiques différentes. Et je mets toute mon énergie, tout mon temps libre pour justement faire en sorte que Anime Ta Street grandisse encore plus de jour en jour. On a rencontré le maire il n'y a pas très longtemps, Edouard Philippe, qui est venu à notre rencontre. On a fait une enquête, on a des chiffres, on a un projet associatif qui est ultra structuré, ce qui me permet en fait d'être ultra crédible auprès des élus, auprès des partenaires que je vais rencontrer. Voilà, c'est un projet qui est réfléchi et construit. C'est un an de construction. On n'est pas venu, voilà, les mains dans les poches, sans rien, sur la table.
5: Et donc vous allez élargir aux autres quartiers du Havre? Ou est-ce que vous restez pour l'instant sur Bléville parce qu'il y a encore des choses à faire?
4: On a une enquête prévue en fin 2026 sur le quartier de Saint-Vic. Pourquoi pas essayer de grandir encore plus?
0: Allez, ici on bouge sa street. Vous trouvez toutes les infos sur internet, en particulier sur le compte Instagram de l'association. Il y a de chouettes photos. Dernièrement, on y a fait la cuisine. 8h45, il y a peut-être 2-3 sous à récupérer d'ici de là auprès de votre commune. On voit cela avec notre ami Valère Correa, parce que par ici on fait des économies.
6: En Seine-Maritime, votre département agit pour votre sécurité grâce à des contrôles sanitaires réguliers. Ce sont plus de 150 000 analyses réalisées chaque année par le laboratoire départemental d'analyse. Une surveillance accrue de la santé animale, notamment des élevages, et chaque mois, des contrôles dans les cantines de tous les collèges.
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0: Bonjour Valère Coréard, le bon plan pouvoir d'achat. Et aujourd'hui, vous vouliez nous parler des aides qui existent au niveau local.
8: Et il y en a un certain nombre. On parle souvent d'environ 1000 euros d'aides ignorées par an, faute de les connaître. Faut dire que c'est compliqué parce qu'elles sont moins visibles, donc moins connues. Et ça vous concerne peut-être directement. Alors, je n'ai malheureusement pas d'outil parfait. Donc, ce que je vous recommande, c'est de prendre le temps de vous renseigner parce que ça vaut potentiellement le coup. Allez sur le site de votre région, département, ville, intercommunalité aussi. Faut pas l'oublier. Les aides peuvent vous concerner si vous entrez dans une catégorie, mais parfois c'est pour tout le monde et ça peut être un soutien ou même une allocation.
0: Oui, vous avez quand même quelques exemples à nous donner pour nous faire une idée.
8: Il y en a des centaines, mais par exemple, des villes financent des composteurs ou en vendent des pas chers du tout, avec parfois même un cours avec un maître composteur, ça c'est quand même génial. Vous avez aussi parfois des aides ou le financement partiel de récupérateurs d'eau de pluie, des titres de transport gratuits pour les jeunes, les étudiants. Les aides à l'achat d'un vélo existent aussi souvent au niveau des communes. J'ai vu des primes de naissance, des protections périodiques gratuites, des couches lavables offertes, des passeports aux cultures. Non, franchement, c'est hyper large, donc je vous recommande d'aller voir sur les sites officiels des différentes collectivité autour de chez vous. Vous pouvez aussi contacter votre centre communal d'action sociale et faire quelques recherches en ligne pour compléter. Une fois ce travail fait, vous aurez sans doute effectué le plus long du chemin. Et bien sûr, je suis preneur si vous avez des conseils en la matière ou que vous avez découvert des aides insolites autour de chez vous. Vous connaissez mon mail par ici leséconomies@radiofrance.com.
0: Ah ben je confirme, moi je me suis fait offrir mon composteur. J'avais droit à 100 euros. Il a coûté à peu près ce prix-là d'ailleurs. Donc c'était quasiment gratuit. Et depuis, je composte. Ça, c'est dans la métropole de Rouen. Et chez vous, qu'est-ce qu'il y a comme aide? Dites-le à Valère Coréard. Nous, dans un instant, on va danser un tango d'aujourd'hui. C'est l'événement d'ici avec Sylvain Geffroy. Après Zaz et son sourire.

0: Zaz, mon sourire, nous on espère un rayon de soleil. Aujourd'hui, il y en aura, hein, mais il n'y aura pas que ça. En attendant, on se fait de la bonne musique dans l'événement d'ici avec Sylvain Geffroy. Bonjour Sylvain.
1: Bonjour Michel, bonjour Marianne, bonjour à tous.
2: Bonjour Sylvain.
0: Le festival Vibration de Rouen en mode printemps, à la fin du mois, le 30 mai prochain, il nous propose de danser au son du groupe Tango Montant. C'est au Théâtre Mondory de Barentin. Léandro, le pianiste et clavier du groupe, est avec vous.
1: Bonjour Léandro.
3: Salut Sylvain.
1: Tango Motan, c'est une aventure électro-tango, j'ai envie de dire, parce qu'il y a un peu de ça là-dedans. Quatre amis qui ont mis un petit peu de pédales, d'effets, d'ordinateurs dans leur musique et qui est très actuelle aujourd'hui, quoi, en fait.
3: Ouais, voilà, en fait, on s'est rendu compte que le tango, c'est une musique qui se dansait beaucoup, qui s'est dansée au début du XXe siècle au port de Buenos Aires. Et on s'est dit qu'on voulait essayer de reconnecter un peu le tango avec la danse, avec quelque chose qui parlait peut-être à un public un peu plus actuel et un peu plus européen. On pourrait dire, et du coup on s'est dit musique électronique, ça c'est quelque chose qui est assez facile à capter pour un public ou pour une audience, donc si on essayait de faire un peu la fusion entre tango et musique électronique. Et du coup on est allé piocher un peu du côté de la techno de Détroit, on est allé piocher un peu dans différents styles de musique électronique pour essayer de reconnecter el tango avec la danse.
1: Tango, Buenos Aires, j'ai l'impression que tu es un peu argentin alors, Leandro, si je comprends bien.
3: Bah oui, tout à fait, ouais, tout à fait. Ma mère est argentine et il y a un gros lien avec l'Argentine, un gros lien avec cette culture. Et Blanche vient de Paris, Robin vient de Toulouse, Marianne vient, elle, de Charleville-Mézières. Et moi, je viens de Paris et j'ai étudié au conservatoire de Gennevilliers, qui est un peu un centre du tango aujourd'hui.
1: Ok. Quand tu parles des instruments traditionnels du tango, moi, je pense tout de suite au bandoneon. C'est donc Marianne que tu viens de nommer qui joue le bandoneon. C'est la pièce maîtresse, on va dire.
3: Ouais, c'est très particulier. Le bandoneon, c'est comme un peu le cousin turbulent de l'accordéon. Tu joues sur ton genou et quand tu donnes un coup de talon pour ouvrir très fort le bandoneon, t'as des accents qui sont très très forts et qui font que cet instrument est très turbulent avec des grandes variations d'intensité.
1: Je dis M, de Mathieu Chédid, de M, que vous avez repris, ouais. Version tango, ça marche très très très bien ça.
3: Ce qui était bien avec cette chanson, c'est que elle était très tango, parce qu'il y a toujours ça, c'est-à-dire il y a toujours une harmonie mineure. On va chanter un sentiment profond et fort et qui est en même temps très très joyeux. Et en même temps, on va le mettre sur une harmonie mineure et en même temps, on va la danser. Donc il y a une espèce de contradiction interne, de tension interne qui fait toute la richesse du tango. Et j'ai, dans ce morceau-là, j'ai dit on a retrouvé cette tension-là. En fait.
1: On est très heureux de vous accueillir, les amis en Normandie, Robin, Blanche, Marianne et toi. Tu connais un petit peu ou pas ?
3: Je suis content de venir. Bah écoute, oui, carrément. Moi, j'ai vécu 3 ans à Rouen, donc je connais bien.
1: Bah voilà.
3: C'est là où on s'est rencontrés avec Fabio Hernandez et on est déjà venu au festival Vibration en 2018 ou 2019, si je ne m'abuse. C'est une région que j'apprécie tout particulièrement.
1: Tango Motown, à découvrir donc au Théâtre Mondory de Barentin, ça sera le 30 mai prochain. Merci beaucoup en tout cas, Léandro.
3: Eh ben merci à toi.
0: Réservation sur le site festivalvibration.com. Le docteur Kierzek nous rejoint dans un instant. Il est comme nous, hein. Il ne connaît pas les jours fériés et il lutte contre les aves aujourd'hui. Il va nous aider.

0: Ici Normandie, le dreamer doit se réveiller. 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Docteur Kierzek, ce matin, on fait le point sur les aftes. Oh là là, ça c'est pénible, hein. Ils peuvent nous gâcher la vie.
1: Bonjour à tous. Ils sont petits, mais ils sont extrêmement désagréables. Et ça peut nous rendre la vie compliquée, notamment pour manger. Vous l'avez deviné, ces petites ulcérations qui font la loi dans notre bouche. L'aft, c'est un petit nid de poule microscopique qui se niche sur la gencive, sur la langue ou à l'intérieur de la joue. Et concrètement, c'est une ulcération qui est bénigne de la muqueuse buccale. Mais le symptôme numéro un, et ça nous fait grimacer quand on prend notre café le matin, par exemple, c'est la douleur. Et pas n'importe laquelle, une douleur aiguë, intense et très localisée. Lui, il ne se voit presque pas, mais il va vraiment nous handicaper pour mâcher, pour parler ou simplement pour avaler la salive. On reconnaît facilement l'aft, hein, car c'est une ulcération bien ronde avec un fond jaunâtre ou grisâtre. Et autour, c'est un petit peu rouge, c'est un petit halo rouge. C'est très différent de l'herpès, le bouton de fièvre dont on parlait, qui lui va se manifester par des petites vésicules qui sont remplies de liquide. L'aft, pas du tout, ça fait plutôt un trou. L'herpès, il est contagieux. Lui, l'aft, il ne l'est pas du tout. Donc pas de panique, si vous embrassez quelqu'un qui a un aft, vous n'allez pas l'attraper.
0: Bon, et on fait quoi pour s'en débarrasser?
1: Si la douleur est vraiment insupportable, le geste le plus simple, c'est de prendre du paracétamol. Ça fonctionne aussi pour la douleur des aftes. Ensuite, direction la pharmacie, vous trouverez des gels anesthésiants à base de lidocaïne. C'est un anesthésiant local. Vous l'appliquez directement sur l'aft. Ça a un effet un peu camisole chimique sur la douleur. C'est extrêmement efficace. Et puis, il y a des bains de bouche antiseptiques. Ça évite la surinfection. Vous pouvez prendre un peu de bicarbonate aussi dilué. Et puis surtout, on va éviter les aliments agressifs. On évite le citron, le piment, les chips trop salés ou les noix. Parce que là, ça peut raviver et racler la muqueuse et raviver la douleur et les aftes. Et puis, la soupe, le yaourt ou la compote en phase aiguë, c'est plutôt pas mal. Ça va chouchouter la bouche. Et attention, si vous êtes un craqueur d'aftes récidivant, c'est-à-dire que vous en avez tout le temps, c'est peut-être pas un simple désagrément, c'est peut-être une stomatite afteuse récurrente. Alors, ça veut dire quoi, ça? Ben, ça veut dire qu'à force de se mordre la joue, par exemple, ou avec le stress, eh bien, il y a des gens qui vont pouvoir déclencher justement ces aftes. Et puis, une petite astuce, ça peut être le dentifrice aussi. Donc si vous avez changé de dentifrice et que vous avez plus d'aftes, c'est peut-être lui qui est en cause. Et en tout cas, comme toute ulcération dans la bouche, quand ça dure plus de 10 à 15 jours, on ne banalise pas, on ne dit pas c'est un afte, il dure, il est récurrent, etc. On consulte son médecin, son stomato ou son dentiste. Allez, d'ici là, portez-vous bien.
0: Merci docteur. 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
0: Bonjour Isabelle.
4: Bonjour Michel, bonjour à tous.
0: On charge les sacoches de la bicyclette aujourd'hui.
4: C'est vrai qu'on va laisser la voiture au garage, on va prendre le vélo. J'ai choisi la météo pour ça. Hein. Ça s'annonce un peu humide et venteux peut-être, mais on va le faire quand même parce que ce sera plus tranquille et moins cher aussi. Pas besoin de carburant. Ça vous arrive souvent, beaucoup, de faire des balades sur les voies vertes, bien sûr, les pistes aménagées, puis surtout de partir en vacances, le temps d'un week-end par exemple, week-end itinérant en vélo. On va discuter de tout ça ce matin avec vous, avec notre invité passionné de vélo, entre 9h et 10h, et vous nous rejoignez bien sûr comme à chaque fois au 02 35 07 66 66. Bon week-end Michel.
0: Vélo ou pas, je vous souhaite un bon week-end et rendez-vous lundi.
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4: C'est vrai que c'est le week-end pour certains, hein. Jeudi 14 mai, il est 9h. Mais pas pour Marianne Naquet qui nous informe ce matin. Bonjour Marianne.
5: Bonjour Isabelle, bonjour à tous.
4: Un cas contact à l'antivirus hospitalisé au CHU de Rouen.
5: Mardi soir, selon les informations d'ici Normandie, un homme qui fait partie des 22 Français cas contact de la passagère néerlandaise du MV Ondus, ce bateau de croisière, une femme qui est morte du virus. Tous les cas contacts ont été hospitalisés, indique le ministère de la Santé. Une partie à Paris, l'autre dans d'autres villes de France comme Rennes, Marseille, Bordeaux et donc cet homme à Rouen, Bradley de Souza.
6: Oui, cet homme a été admis dans le service des maladies infectieuses au CHU de Rouen et d'après nos informations, il est asymptomatique. Il va bien, mais il a été toutefois testé et les résultats sont attendus aujourd'hui. En attendant, comme le veut le protocole, ce patient est à l'isolement dans une chambre à pression négative. Ces chambres à forte ventilation où l'air ne sort pas, elles sont utilisées pour limiter la propagation des maladies infectieuses. Ce patient est isolé pendant au moins 14 jours, la durée moyenne d'incubation du virus. Une évaluation de sa situation médicale sera faite à ce moment-là, mais sa période d'isolement pourrait même monter jusqu'à 42 jours. Il a été pris en charge au CHU de Rouen, qui fait partie des établissements de santé de référence en France, spécialisés dans les situations sanitaires exceptionnelles. Dans ce service des maladies infectieuses, les soignants sont formés pour prendre en charge les patients contaminés par cet antivirus, comme ça a été le cas aussi pour le Covid.
5: Des soignants qui suivent des formations NRBC pour risques nucléaires, radiologiques, bactériologiques et chimiques. En France, parmi les 22 cas contacts, dont 4 enfants scolarisés, aucun ne présente de symptômes. La seule passagère française de la croisière testée positive est dans un état grave. Elle est âgée de plus de 65 ans et a été rapatriée le week-end dernier. Toujours en réanimation à l'hôpital Bichat à Paris, dans un état critique. Pour l'instant, on dénombre 3 décès dans le monde, tous des croisiéristes.
4: Et nous recevrons tout à l'heure à 10h10, le docteur Leroy du CHU de Rouen, pour revenir justement sur l'antivirus. Faut-il vraiment s'en inquiéter? Ils ont été abattus froidement il y a 2 ans, jour pour jour, au péage d'Incarville dans l'Eure.
5: Arnaud Garcia et Fabrice Moello, ces 2 agents pénitentiaires qui escortaient Mohamed Amra, le ramenaient à la prison d'Evreux. Ce 14 mai 2024, un commando armé surgit, le fait évader et laisse derrière lui 2 morts et 3 blessés. Tous travaillaient au pôle de rattachement des extractions judiciaires, le Prège de Caen. L'un des rescapés a accepté de témoigner à votre micro, Nolwenn Lejeune.
7: Parler dans un micro, c'est encore impossible pour lui, s'excuse son avocat. C'est donc ce dernier, Romain Léandri, qui va porter la parole de son client, vivant mais marqué à vie par une scène d'une violence effroyable dont chaque seconde reste gravée en lui.
8: Il se souvient de tous les détails et surtout des événements marquants, tels que des images, tels que des bruits, tels que des sons.
7: Il en garde des séquelles physiques et psychologiques qui font qu'il est toujours en arrêt de travail. Aujourd'hui, il va assister à l'hommage qui va être rendu par Gérald Darmanin, même si ce ne sont pas des moments qu'il attend particulièrement.
8: Ce sont des événements importants qui ont le mérite d'exister. Après, ce qu'il faut bien garder à l'esprit, c'est qu'il est victime tous les jours et pas uniquement lorsqu'il y a une cérémonie.
7: Ceux qui l'ont aidé à tenir, ce sont bien sûr tous ses proches. C'est aussi sa capacité à garder la tête froide face à Amra et son commando.
8: C'est quelqu'un qui a toujours cru en l'institution judiciaire. Il n'est pas rempli de haine, il n'est pas rempli d'une idée de vengeance. Il est dans un esprit de reconstruction et de soif de vérité.
7: Ces derniers mots sont pour les pompiers, les 3 pompiers de Louviers qui sont intervenus après l'attaque. Sophie, Benoît et Alexandre, 3 pompiers sans qui, glisse-t-il sobrement, la tournure aurait été différente.
5: Témoignage recueilli par Nolwenn Lejeune. Dans une demi-heure, une cérémonie se tient au péage d'Incarville en présence du préfet. Un site de commémoration va être inauguré. Et puis, quid de l'enquête, où en est-on? On fait le point sur ici.fr. Elle ne va pas rester dans le parc animalier de Mugedan. La louve, capturée accidentellement dimanche dans le pays de Bray, prise dans un piège à renard à Saint-Pierre-des-Jonquières, près de Londinières. L'animal a été pris en charge par les soigneurs et son état de santé est bon, les examens parfaits. D'où l'annonce de la préfecture de Seine-Maritime hier. La louve va être relâchée, pas en Normandie, mais dans les Alpes, dans une zone appropriée pour elle. Un bracelet GPS amovible va lui être mis pour pouvoir la suivre. Une explosion hier en début d'après-midi en Isère, sur le site industriel de Tesserre, le fabricant de sirop. 8 personnes ont été blessées, dont 2 grièvement, notamment le conducteur d'un camion. Le site est à l'arrêt et la production est délocalisée au Havre.
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5: Maintenu en élite 2 de basket, et non. Finalement, la LM Évreux va devoir batailler. Son match gagné sur tapis vert face à Denain a été invalidé en appel. Résultat, une seule victoire d'avance sur la zone de relégation avant la dernière journée de championnat demain. Si les basketteurs ébroïciens perdent contre Blois et que Quimper gagne face à Denain, c'est la relégation. Pression maximale donc. Et puis Rouen se part de Moyen-Âge, ambiance médiévale à partir d'aujourd'hui jusqu'à samedi avec les fêtes Jeanne d'Arc, costumes, marchés, ateliers d'art, de tissage, lancer de menhir, chamboultou et concert avec ce soir pour ouvrir le bal, celui du DJ Charles B, place de la Madeleine à 21h.
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5: On attend de la pluie, Isabelle ?
4: Oui, alors c'est vrai que c'est pas super sympa hein, ce qui nous attend pour ce week-end de l'Ascension si vous faites le bon, mais que voulez-vous, c'est comme ça. Hein. Soleil est dans les cœurs. C'est vrai que le temps s'annonce frais et instable aujourd'hui avec des averses qui arrivent par le nord, par le bord de mer, parfois soutenues, localement orageuses et cela plutôt dans l'après-midi et en fin de journée. Alors c'est vrai, on aura des éclaircies, mais c'est pas ce qui va dominer. Vent de nord-ouest assez présent, 30-50 km à l'heure sur le bord de mer. Des températures maxi donc encore en légère baisse aujourd'hui. 11 degrés à Dieppe, à Gournay, 12 au Havre, 13 degrés à Rouen, 13 également à Évreux et à Vernon. Toujours de la fraîcheur demain, moins de pluie. Samedi, ce sera mieux. Légère hausse des températures. Et puis à nouveau de la pluie pour dimanche. Du monde attendu sur les routes ce matin pour profiter du week-end. La 13 bien fréquentée et justement un accident sur la 13 en direction de Caen, kilomètre 103. Nous sommes au niveau de la commune de Pont-de-l'Arche. Soyez prudents. À tout à l'heure, 10h, Marianne.
5: À tout à l'heure.
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4: Le matin, c'est parfois une question d'équilibre. On a du mal à mettre un pied devant l'autre, surtout un jour férié. Certains se lèvent, peut-être, à l'instant, à 9h07. Question d'équilibre. Voici Francis Cabrel sur votre radio ici Normandie.

0: Ce matin, pour nous, c'est plutôt le vélo qui nous appelle. Question d'équilibre, Francis Cabrel.
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0: On est là, jour férié ou pas, on est là tout le temps et on est bien content. Alors, est-ce un temps à faire du vélo ? Ah, j'avoue que nous aurions pu espérer un temps plus sympathique pour ce jour férié et ce long week-end si vous faites le pont. Mais bon, hein, la météo, on la change pas, et le soleil, encore une fois, il est dans nos cœurs. Je vous parle vélo parce que c'est le thème du jour, partir en balade à vélo. Ça, vous aimez vous faire même un petit week-end ou carrément une semaine découverte en vélo itinérante. Vous l'avez fait, ça ? Comme notre invité, peut-être, Christelle Cubot, qui est avec nous. Bonjour Christelle.
3: Bonjour Isabelle.
0: Nous avons avec nous une fan de vélo pour le quotidien, pour les loisirs. Et vous êtes la présidente de l'association AF3V, l'association française pour le développement de véloroutes et voies vertes. Il y en a déjà pas mal. Vous aimeriez qu'il y en ait davantage, vous qui êtes une passionnée de vélo, Christelle ?
3: Alors qu'il y en ait davantage, bah c'est sûr, on peut toujours en faire plus. Si elle pouvait être parfois un petit peu plus qualitative et qu'on soit un petit peu plus sur des voies vraiment dédiées, ce serait encore mieux.
0: Ouais, plus sécurisé, vous dites.
3: Oui, pour qu'on puisse vraiment partir en famille de manière sereine.
0: Et votre association, elle rassemble des usagers comme vous ?
3: Oui, sur toute la France.
0: D'accord.
3: Oui, des usagers, des associations, voilà, tous ceux qui roulent sur les véloroutes et les voies vertes de France.
0: Voilà, alors effectivement sur toute la France, mais vous êtes bien en Normandie, du côté de Rouen, et puisque vous aimez le vélo au quotidien pour aller au travail, c'est aussi pour le loisir, ça vous est donc déjà arrivé de partir plusieurs jours en vacances à vélo ?
3: Oui. En général, les ponts sont propices à deux, trois, quatre jours. Ça dépend si on fait un pont ou un viaduc. On guette la météo et puis si c'est ok, hop, on part.
0: Ouais. Et vous avez donc déjà découvert des coins de France ou d'ailleurs à vélo ?
3: Oui, bien sûr. L'Alsace est très très très chouette, mais dans notre belle région, il y a aussi de quoi faire. Hein. On peut partir directement de chez soi avec le vélo directement, et puis rejoindre les véloroutes qui sont à proximité et faire des petites boucles, en emprunter une, deux, trois, faire des petites boucles et rentrer chez soi aussi à vélo, c'est très sympa.
0: Ah oui, il y a plein de véloroutes, c'est vrai, en Normandie, dans la région. Et pourquoi alors le choix du vélo ? Alors bien sûr, on parle beaucoup carburant. Le prix du carburant, bon, bah là, il n'y en a pas besoin hein, pour faire du vélo. Là, il faut pédaler, même si on opte pour un vélo électrique, faut quand même un peu pédaler. Mais pourquoi le choix du vélo, Christelle ?
3: À vélo, en fait, on prend le temps. En fait, on s'arrête vraiment quand on veut. Si on veut s'arrêter, faire des photos toutes les 5 minutes, on peut. C'est pas un problème. On s'arrête sur le bord de la route et on fait des photos. C'est vraiment très très facile. Et on est vraiment au contact de la nature. C'est vraiment très très chouette. C'est vraiment une déconnexion totale par rapport à nos environnements hyper connectés de partout. C'est vraiment une pause, une respiration qui est très moi, ça me fait du bien, en tout cas.
0: Oui, ça peut se comprendre. Alors, ça demande un peu d'équipement. On transporte avec soi le nécessaire, là, du coup ?
3: Ça dépend si on est en autonomie totale et qu'on emmène la tente, si on bivouaque le soir. Mais on peut aussi opter pour des petites chambres d'hôtes très sympas ou des petits hôtels très sympas qu'on trouve sur la route. Et là, on n'a qu'à emmener le change de vêtements et puis de quoi pique-niquer le midi.
0: Et le tour est joué.
3: Et on voyage léger dans ces cas-là. Voilà.
0: Oui, et puis on rencontre les gens du coin et c'est ce qu'on aime aussi dans les vacances. Ça vous est déjà arrivé de partir en week-end, par exemple, à vélo, ou privilégier le vélo pour vous déplacer une fois arrivé sur votre lieu de vacances ? Quelque 22 millions de Français déclarent pratiquer la bicyclette pendant leurs vacances, davantage que la randonnée pédestre. Hein. 02 35 07 66 66, on en discute ensemble ce matin, vous nous appelez ou un message ou un vocal WhatsApp, le numéro est le même. Ici Normandie, 9h15, Gaëtan Roussel, tout s'en va.
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0: s'en va, Gaëtan Roussel en concert le samedi 23 mai au Zénith de Rouen.
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0: Avec la hausse du prix du carburant, voyager à vélo, ça fait forcément faire des économies. Or, ça demande, c'est vrai, un minimum d'organisation, avoir un vélo déjà, ou alors on peut le louer. Avec nous ce matin, Christelle Cubot, grande passionnée de vélo, présidente de l'Association française pour les véloroutes et les voies vertes, la F3V. Christelle, une info qui va vous plaire, le vélo moins onéreux séduit de plus en plus. Et depuis 2019, la fréquentation des pistes cyclables en France a augmenté de 47%, révèle le bilan 2025 du réseau Vélo et Marche. C'est une bonne nouvelle ça, Christelle ?
2: C'est une très bonne nouvelle parce que ça fait du bien de bouger aussi. Donc voilà, on est plus en forme, on est plus heureux, c'est... Visiblement, il y a beaucoup de gens qui comprennent, c'est-à-dire qu'une fois qu'on y a goûté, on y revient.
0: Très souvent. Et c'est vrai que c'est bon pour la santé aussi. Avec nous aussi en ligne, là, Cédric Le Magnan. Bonjour Cédric.
3: Bonjour Isabelle.
0: Vous êtes directeur adjoint de Normandie Tourisme, le comité régional de tourisme de Normandie. Oui, forcément, vous le constatez, on vient aussi visiter la Normandie à vélo et il y a de quoi faire chez nous.
3: Bah, c'est vrai qu'on a un peu plus de 1700 km de véloroute et 700 km de voies vertes. On a 7 beaux itinéraires majeurs, hein, on va pas tous les citer là, mais de Le Cénis, Seine à vélo, l'avenue d'Arsène de Paris. Et c'est clairement, en fait, le vélo est l'une des activités de pleine nature, d'abord qui est dans notre stratégie régionale, mais qui est également quelque chose qui est attendu et qui est cherché par les touristes.
0: Et oui, de plus en plus peut-être, découvrir aussi à son rythme une région et pourquoi pas la Normandie.
3: Effectivement, pour donner quelques chiffres, pour donner un peu le contexte, on sait que c'est à peu près 2 millions de sorties cyclistes, hein, et c'est à peu près 39% donc de touristes, dont une majorité de Français, et puis ensuite 60% d'excursionnistes. Donc, c'est-à-dire des gens qui sont là la journée, qui utilisent les voies vertes et qui cherchent en fait de plus en plus cette itinérance, cette mobilité douce. Alors soit par le biais de petits parcours ou par des itinéraires plus longs, comme on a pu l'avoir par le passé avec les randonnées et les GR et tous ces grands chemins. Alors on le trouve également sur le vélo. Et de ce fait, à Normandie Tourisme, on est convaincu en fait de développer dans les années à venir un tourisme plus responsable, plus durable, et on a mis en place des initiatives pour favoriser justement cette mobilité douce. Les deux

0: Et puis le deuxième grand dispositif qu'on a mis en place, c'est le tarif bas carbone, qui permet, quand on arrive à vélo, de bénéficier de réductions d'à peu près 10% dans les 130 sites partenaires mobilisés en Normandie.
1: Alors moi, je renvoie vraiment au site de Normandie Tourisme, le comité régional de tourisme de Normandie. Surtout, donc, si on veut se faire une petite balade, on n'a pas besoin d'aller très loin de chez soi pour se faire plaisir et découvrir peut-être différemment notre belle région. Merci en tous les cas, ça donne envie d'enfourcher le vélo, la bicyclette pour s'en aller sur les routes. Cédric Lemagnan, je rappelle que vous êtes directeur adjoint de Normandie Tourisme. Merci beaucoup, Cédric.
0: Merci Isabelle. Et bon week-end à tout le monde.
1: Merci. Et Christelle Cubeau, vous qui aimez pratiquer le vélo, c'est vrai qu'en Normandie, il y a de quoi faire. Il n'y a pas besoin d'aller très loin pour se faire de belles escapades en vélo. Il y a un coin que vous aimez particulièrement, vous ?
2: Moi, j'adore les bords de Seine. Je trouve que c'est magnifique. On a la route des fruits, la route des abbayes. Enfin, c'est vraiment très très beau par là. Et puis aussi de l'autre côté de Rouen, si on remonte la Seine en direction des Andelys, enfin, c'est magnifique. On a des points de vue vraiment très très très très chouettes. Et puis des petits villages à traverser, des musées, des expos, des jardins aussi. Parce que moi, je suis fan de jardins. Donc voilà, il y a vraiment beaucoup beaucoup de choses à voir tout le long de la Seine.
1: Le mois de mai, en plus, c'est le mois de mai à vélo, un mois pour fêter le vélo. Et alors vous les connaissez bien, les voies vertes de la région, ça vous arrive d'organiser un séjour à vélo, tout le monde à bicyclette ce matin, au 02 35 07 66 66. Et dans un instant, You avec Ten Sharp.
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0: couples qui se sont forcément formés, enfin je sais pas, peut-être, hein, avec ce titre, de Ten Sharp.
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0: Face à la hausse du prix du carburant, vous êtes quelques-uns à choisir de faire une escapade à vélo, avec la tente sur le dos ou sur le vélo, on laisse la voiture au garage et on pense ses vacances différemment, avec les ponts du mois de mai aussi, ce pont de l'Ascension encore. Je pense que nous allons en croiser des cyclotouristes sur les routes normandes. Et Christelle Cubot, notre invitée, est peut-être grande passionnée de vélo, quoique non, je crois que vous travaillez demain, hein, Christelle, c'est ça?
3: Et oui. Pas possible de faire le pont à l'Ascension. Mais c'est pas grave, je me rattraperai au 14 juillet, au 15 août.
0: Parfait. Franck est là aussi à Isnoville. Bonjour Franck.
4: Oui, bonjour Isabelle.
0: Alors vous êtes déjà parti passer des vacances à vélo?
4: Oui, alors très très très souvent en fait. J'ai commencé adolescent, à l'âge de 14-15 ans, à partir. Mais en fait, je vais revoir mon lieu de vacances à vélo. Ça c'est... Et j'ai commencé par le faire avec mon frère sur deux ou trois jours. Et ce qui nous motivait beaucoup, en fait, c'est la part d'aventure qu'il peut y avoir dans le vélo. C'est-à-dire que il y a beaucoup d'imprévus, beaucoup de découvertes. Et au-delà de ça, il y avait aussi la liberté que ça nous donnait, adolescent, par rapport à un voyage en voiture avec des parents.
0: Oui.
4: La liberté, l'autonomie, et puis aussi le côté économique. Du transport.
0: Et où êtes-vous allé alors en vélo là?
4: Alors ces deux dernières années, je suis allé à La Rochelle, mais par des itinéraires différents. Et à chaque fois, en fixant des objectifs, il y a aussi le but, c'est aussi de se dépasser un peu physiquement. Donc l'objectif, c'était de faire le trajet en trois jours. Et l'année dernière, voilà, j'ai emprunté la Vélo Française entre Caen. Et puis La Rochelle.
0: D'accord. Alors c'est vélo simple, vélo électrique?
4: Alors c'est un vélo simple. Vélo simple, plutôt un vélo de route, mais quand même avec des pneus assez larges pour pouvoir emprunter tous les chemins, stabilisés ou non.
0: Ouais, assez costaud. Alors Christelle Cubot, bah mine de rien, vous l'avez peut-être croisé, hein, vous qui faites beaucoup de vélo là sur les routes, Franck.
3: Oh bah sûrement.
0: Mais ça rejoint ce que vous pensez, hein, Christelle, j'imagine, dans ces escapades à vélo, ces week-ends ou vacances à vélo.
3: Oui, alors moi je suis pas sportive du tout, hein. Enfin, j'étais un peu une catastrophe quand j'étais à l'école. Enfin, on m'a toujours dit que j'avais aucune aptitude sportive. Donc là, ma revanche, c'est de pouvoir avaler des kilomètres à vélo et de le faire sans peiner. Donc j'étais peut-être pas si nulle que ça, mais moi, c'est vraiment le côté découverte, convivialité. Alors c'est vrai que moi, quand je suis pas en autonomie, je suis pas en camping, je bivouac pas. Je m'arrête en principe dans des chambres d'hôtes ou des petits hôtels qui sont souvent labellisés à accueil vélo d'ailleurs, et donc on se retrouve souvent entre cyclistes et les discussions sont fort animées le soir et le matin au petit déjeuner pour savoir, le soir c'est par où vous êtes passé, qu'est-ce que vous avez fait comme périple aujourd'hui, et le lendemain matin c'est et alors vous allez où aujourd'hui, voilà, et c'est vraiment des moments de convivialité, mais c'est voilà, quand on y a goûté, on a qu'une envie, c'est de recommencer.
0: Ouais. Vous confirmez aussi ça, Franck?
4: Oui, effectivement, il y a ces rencontres qu'on peut faire lorsqu'on fait des haltes, où il y a quand même une très grande solidarité aussi entre cyclistes. Donc ça m'est déjà arrivé simplement de sortir ma carte routière, et dans ces cas-là, vous avez des cyclistes qui s'arrêtent, qui vous proposent de vous guider, et donc on fait un bout de route ensemble, et ça c'est vraiment très sympathique. Ouais.
0: Et il y a déjà de programmer de prochaines vacances à vélo?
4: Oui, alors ce sera sans doute aussi pour retourner en Charente-Maritime, mais il faut que je trouve l'itinéraire.
0: D'accord, ok, ben voilà, ça prend un petit peu de temps et d'organisation, mais ça fait déjà partie des vacances, tout ça. Merci pour votre témoignage, Franck.
4: Je vous en prie.
0: C'est sympa, et bonne journée à Isnoville.
4: Merci à vous aussi.
0: Le vélo, ça vous gagne, et il y a de quoi pédaler dans la région. On en discute ensemble ce matin, 02 35 07 66 66, ou un message ou un vocal WhatsApp.
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0: Jour férié aujourd'hui dans l'agglo-Seineur. Pour la petite info, les collectes des ordures ménagères et de tri sont maintenues. Seules les collectes de déchets verts sont annulées et ce sera le cas aussi pour le 25 mai, le lundi de Pentecôte. À Dieppe, la collecte est normale, sauf pour les habitants dont les bacs de tri sélectifs sont habituellement collectés les jeudis après-midi. Là, la collecte est reportée à demain dans la matinée, donc il faudra sortir les bacs ce soir. Et ce sera aussi le cas pour le lundi 25 mai, lundi de Pentecôte. Et puis pour Caussène Agglo, les collectes qui étaient prévues aujourd'hui sont également reportées à demain. Donc il faut s'adapter un petit peu avec tous ces jours fériés.
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0: Ah, voici Mister Renard, Mister Renaud en cloque.

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1: Il va la chanter cette chanson, hein. Ce week-end, il fête ses 50 ans de carrière en concert à Paris. Et puis vous avez peut-être regardé mardi le documentaire justement sur Renaud sur France 2 qui a connu un énorme succès, près de 4 millions de téléspectateurs. C'est à voir en replay hein, si vous l'avez manqué.
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1: Face à la hausse du prix du carburant, on parle vélo, on laisse la voiture au garage aujourd'hui. Et pourquoi pas, après tout, et si on troquait la voiture pour le vélo? Alors pour le quotidien, c'est vrai, vous êtes nombreux à faire du vélo pour aller au travail, mais aussi pour les vacances. Après tout, le vélo dans le train, ça passe très bien. Et puis après, on découvre à son rythme un joli petit coin. Christelle Cubot, vous êtes toujours avec nous, cyclotouriste passionnée, présidente de l'AF3V, l'association française pour les véloroutes et les voies vertes. Et puis il y a Sophie qui est aussi avec nous. Bonjour Sophie.
4: Bonjour Isabelle, bonjour Christelle.
1: Vous nous appelez d'où Sophie?
4: D'Elbeuf, où il pleut.
1: Il pleut, oui. Alors c'est pas un temps à faire du vélo peut-être, quoique je pense que les grands passionnés de vélo, quelle que soit la météo, ils en font hein, du vélo. Mais il paraît que vous, chaque année, vous faites un périple à vélo, c'est ça Sophie?
4: Oui, tout à fait, tout à fait. Cette année, au mois de juin, je fais Saint-Malo-Rennes. Mais la particularité cette année, je le fais en groupe, mais la particularité cette année, que je vais faire Saint-Lô-Saint-Malo toute seule à vélo. Je vais prendre le train jusqu'à Saint-Lô et je vais partir toute seule à l'aventure jusqu'à Saint-Malo.
1: Combien de kilomètres?
4: Ah, c'est pas énorme, c'est 300, je crois. Mais je l'ai fait tranquillement, hein. Je ne me mets pas la pression.
1: Oui, ouais, ouais. C'est le plaisir, vous allez à votre rythme.
4: Oui, oui, tout à fait.
1: Et quel type de vélo? Alors, y a un vélo particulier pour faire ça?
4: Oui, alors, enfin non, il n'y a pas de vélo particulier, c'est surtout un vélo sur lequel je suis bien, qui roule bien, avec qui je m'entends bien, on va dire. Donc en fait, là, je vais prendre ce qu'on appelle un gravel, donc c'est un vélo qui passe partout. Et il a la particularité, effectivement, d'être à assistance électrique.
1: D'accord. Oui, pardon, excusez-moi, allez-y, Sophie.
4: Non, je précise, j'ai 61 ans et je ne suis pas sportive.
1: Donc, l'assistance électrique, ça peut aider quand il y a des montées, par exemple.
4: Voilà.
1: Mais ça a demandé un petit investissement, peut-être, au départ. Ça coûte cher, hein, ce type de vélo?
4: Oui, ça coûte cher, mais en fait, ça remplace ma voiture, enfin une voiture, parce que je l'utilise au quotidien. En fait, j'ai fini par faire tout à vélo. Auparavant, je travaillais à Rouen, et donc, eh bien, je faisais Elbeuf-Rouen à vélo pour aller travailler.
1: Eh ben, dis donc. En fait, Sophie, vous êtes comme, elle est comme vous, Christelle, la Sophie. Hein. C'est du vélo quasiment au quotidien, là.
5: C'est ça.
1: Ouais, c'est vrai. Mais et pour porter, Sophie, les bagages, par exemple?
4: Alors, en fait, j'ai une autre passion qui est la couture. Et donc là, je viens de me confectionner 5 sacoches à accrocher sur le vélo.
1: Ah, d'accord.
4: Mais sinon, ça se vend dans le commerce.
1: Ouais, ouais, ouais. Parce que, Sophie, il n'y a pas, j'ai entendu parler de la malle postale. C'est quoi cette affaire, là, Sophie? Christelle, pardon.
5: Alors en fait, c'est un organisme qui porte vos bagages de place en place, c'est-à-dire que ils vous suivent sur, alors c'est sur des itinéraires bien définis, donc vous passez par eux et eux vont se charger à chaque hôtel ou chaque chambre d'hôte ou chaque camping de prendre vos bagages et de vous les transporter sur le soir sur le lieu que vous allez rejoindre. Ça vous évite de transporter vos bagages et dans ces cas-là, vous n'avez plus que votre pique-nique, votre crâne solaire, votre caouet et votre petit votre gourde d'eau
1: à transporter
5: sur la journée. Ouais.
1: La malle postale.
5: Donc ça permet de voyager léger.
1: Merci en tous les cas Sophie pour ce beau témoignage et déjà de belles balades pour vous à vélo dans les prochaines semaines. Le vélo plutôt que la voiture ce matin, on fait des économies, on va moins vite c'est vrai, mais c'est plus convivial et c'est bon pour la santé. On en discute après Yves Simon qui arrive dans 30 secondes.
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0: Les vacances à vélo, ça devient tendance avec 26 000 km de pistes aménagées. La France attire chaque année des millions de cyclotouristes et la Normandie en particulier. Comme Christelle Cubeau, notre invitée passionnée de vélo, présidente de l'association AF3V, association française pour les véloroutes et les voies vertes. Et bonjour à Didier qui est à Grand-Camp, au sud de Bernay. Bonjour Didier.
2: Bonjour Isabelle.
0: Où êtes-vous allé en vélo, vous?
2: J'étais en Irlande avec ma femme, deux fois.
0: Ouais.
2: Une fois en 2023, une fois en 2024. Et dès la première année, on était trop chargés déjà en vélo. Et donc on a commencé à se dire faut éliminer le poids et prendre le minimum de choses. Et donc l'avantage c'est que on voit mieux les choses qu'en voiture.
0: Ah oui, oui, parce que
2: s'arrêter où on veut. Quand on trouvait pas, parce qu'on partait à l'aventure, hein. On n'avait pas les hôtels ou les bébés.
0: Ouais, vous arrêtiez là etc. où vous étiez arrivé et puis vous essayez de trouver un hébergement, ouais, d'accord.
2: Voilà, un camping aussi quand il y en avait, parce qu'il n'y en a pas beaucoup par là-bas.
0: Ouais.
2: Donc, on faisait ça, le matin on partait et on cherchait l'après-midi pour dormir.
0: Ouais, ouais.
2: Et donc,
0: si vous êtes reparti l'année suivante, c'est que ça vous a plu et vous étiez mieux organisé, peut-être. Hein.
2: Oui, mieux organisé, un peu moins de poids déjà.
0: Voilà.
2: Et même si on a des vélos électriques, il faut quand même tenir le vélo parce que le poids fait que.
0: Oui.
2: En plus du vélo qui fait 25 kilos, donc
0: c'est
2: ça fait
0: vrai.
2: Plus de poids, donc ça peut se renverser. C'est pas évident aussi parce que j'avais du poids aussi devant pour tenir le guidon, donc la direction.
0: Alors je vais demander justement, restez avec nous Didier, je vais demander à Christelle Cubeau, j'imagine que la première fois que vous êtes parti comme ça en week-end peut-être à vélo, vous aviez trop prévu de chargement ou vous êtes mieux organisée après, non Christelle?
3: Non, moi ce qui m'a fait sourire, c'est que j'étais partie avec un ami et ma sœur, donc on était partis à trois. Et donc ma sœur et moi, on avait un petit sac à dos, on avait donc notre ami qui avait une remorque. Et donc quand il nous a vu arriver avec chacune notre petit sac à dos avec tout dedans, la brosse à dents, la chemise de nuit, les chaussons pour le soir et puis un t-shirt de rechange qu'on lave le soir et qui est sec le lendemain matin et qu'on remet comme ça. Et lui, il nous a dit mais vous n'avez que ça, il dit putain, j'ai plus du double. Va falloir que je m'allège parce que là,
0: il n'y a pas besoin de trop s'équiper.
3: Ça l'a fait sourire de voir les deux filles arriver avec un petit sac, avec un voilà très très peu chargé. Et lui qui en avait pris beaucoup, donc bon, il avait tout le matériel aussi. Il avait des chambres à air en rame pour
0: parier
3: aux crevaisons. Mais voilà, mais lui était beaucoup plus chargé que nous, donc ça nous a fait sourire. Et c'est là qu'il nous a dit il faut vraiment que je vérifie, même que j'allège tout ça parce que je me suis trop chargé.
0: Ça demande
3: C'est lui qui a tiré la remorque, hein, donc ça allait très bien.
0: Ça demande un peu d'organisation. Merci beaucoup Didier également pour votre témoignage. Alors quand il fait beau, quand il y a du soleil et du ciel bleu, c'est encore plus agréable forcément de faire du vélo. Soleil bleu justement avec Louisa sur votre radio ici Normandie.

0: va sans doute nous manquer un peu, le soleil bleu pour ce long week-end de l'Ascension. C'était Louisa.
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0: Depuis 9h, nous sommes avec Christelle Cubot, présidente de l'Association française pour les véloroutes et les voies vertes. Et je rappelle pour ceux qui nous rejoignent que le vélo, chez vous, Christelle, fait partie de votre quotidien. Vous allez à vélo, travailler pour vos loisirs et vous privilégiez le vélo également pour les vacances. Alors vous n'êtes pas la seule parce que j'ai vu que suite au Covid, on a constaté une hausse de 28% de la fréquentation des véloroutes depuis 2020. Que pourriez-vous dire, tiens, aux auditeurs d'ici Normandie, pour qu'ils osent partir, ne serait-ce qu'un week-end, faire une escapade à vélo, Christelle ?
3: Alors, il y a quelque chose qui est très très simple à faire, c'est déjà tester sur une journée. C'est-à-dire que voilà, si vous voyez un événement qui vous intéresse, une exposition, un château à visiter, on va avoir dans pas longtemps l'expo photo de Martigny dans le Vexin qui va démarrer, donc là fin juin. Essayez d'y aller avec des amis à vélo et puis vous voyez comment ça se passe et il y a de fortes chances que ça se passe très bien et que vous ayez envie la fois d'après de non pas d'y aller sur la journée mais d'y aller sur deux jours. Voilà, essayez de trouver quelque chose qui vous intéresse, pas trop loin de chez vous, et essayez d'y aller à vélo plutôt qu'en voiture. Mmh. Et en général, c'est comme ça que ça démarre.
0: Ouais. Sophie nous laisse un message sur WhatsApp. Elle nous dit, est-ce qu'il existe une application, peut-être, pour trouver tout ce qu'on a besoin, finalement, pour organiser comme ça un séjour à vélo?
3: Alors, il y a un média spécialisé qui s'appelle Wheels, qui est en ligne, qui fait de bons articles sur tout ce qu'il faut emmener pour quand on part comme ça à vélo, quoi mettre dans les sacoches. Il y a France Vélo Tourisme aussi, qui donne des conseils. Sinon, après, pour tout ce qui est itinéraire, il y a la carte de la F3V, évidemment, sur notre site, mais il y a aussi pas mal d'applications. Je pense à Komoot, qui est très, très connue. Moi, j'utilise beaucoup Birouteur pour faire mes tracés aussi d'itinéraire. Donc tout ça,
0: il y a pas mal de recherches sur Internet.
3: Il y a plein de sites qui renseignent sur ce qu'il faut emmener et surtout pas trop se charger. Faut pas hésiter à se lancer.
0: Voilà, Sophie qui apparemment il y a 15 jours elle a découvert la voie verte de la Mayenne à vélo et c'était magnifique. Moi je renvoie à votre site internet donc Christelle af3v.org, c'est bien ça hein, pour vous retrouver sur le net, l'Association française des véloroutes et voies vertes. Vous en êtes la présidente normande hein, c'est une association pour toute la France. Mais vous êtes du côté de Rouen. Merci en tous les cas d'avoir partagé votre amour pour le vélo. À une prochaine fois et puis belle balade à vélo pour les prochains jours, prochaines semaines. À bientôt Christelle.
3: Merci, merci.
0: Demain, autre sujet, nous serons avec Antoine Blondel, très investi dans l'aide à la personne pour maintenir à domicile des personnes âgées ou en situation de handicap. Vous restez avec nous avant l'actu locale dans 5 minutes. Il y aura le groupe Scorpion sur votre radio ici Normandie.
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0: Voici Normandie, le groupe Scorpion qui nous amène jusqu'à l'actu locale.
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0: L'actu locale de ce jeudi 14 mai puisqu'il est 10h. L'actu locale avec vous, Marianne Naquet, une stèle dévoilée en hommage aux deux agents tués à Incarville.
2: Au péage sur la 13, il y a 2 ans, jour pour jour, moment de recueillement en l'honneur des deux agents, Fabrice Moello et Arnaud Garcia, ce matin, avait donc l'inauguration d'un site de commémoration en présence du préfet de l'Eure. Tout à l'heure, vers midi, cérémonie également à Caen, au pôle de rattachement des extractions judiciaires où les deux victimes travaillaient. En présence de Gérald Darmanin, le ministre de la Justice sera sur place. Les deux agents pénitentiaires abattus dans l'attaque du fourgon qui transportait le narcotrafiquant rouennais Mohamed Amra. Mohamed Amra qui s'est évadé dans la foulée. La mouche a finalement été arrêtée en Roumanie en février 2025 et est depuis incarcérée à la prison de Vendin-le-Vieil. Il est mis en examen pour meurtre au pluriel et évasion en bande organisée. Où en est l'enquête 2 ans après? On fait le point sur ici.fr. Un cas contact à l'antivirus pris en charge au CHU de Rouen mardi soir, c'est une information ici Normandie. Cet homme fait partie des 22 personnes identifiées comme cas contact en France de la passagère néerlandaise du MV Ondius, le bateau de croisière. Cette femme est morte de l'antivirus. Le patient admis à Rouen est lui asymptomatique selon nos informations. Il a été placé à l'isolement. La louve capturée accidentellement dimanche dans le pays de Bray va être relâchée. Elle a été prise dans un piège à renard à Saint-Pierre des Jonquières près de Londinière. L'animal qui pèse entre 30 et 35 kilos a ensuite été emmené au parc animalier de Mugedan. Et cette louve va donc retrouver la liberté puisque son état de santé le permet. Les examens sont revenus positifs et elle va être relâchée dans les Alpes. On va aussi lui mettre un bracelet GPS amovible pour pouvoir la suivre et améliorer, selon les mots de la préfecture de la Seine-Maritime qu'il a annoncé hier, nos connaissances sur les loups. En sport, ils étaient menés 2-0 au début, mais à la fin, celui qui gagne, c'est bien le SPO Rouen, victoire 3-2 face au club nordiste de Bruille en demi-finale aller du championnat de France Pro A de tennis de table. Rendez-vous mardi prochain au Kind Arena pour le match retour. Et puis comme un air de Moyen-Âge à partir d'aujourd'hui dans les rues de Rouen avec le début des fêtes Jeanne d'Arc, marché médiéval, atelier d'art, tissage, chamboule-tour, vous retrouvez tout le programme sur le site de la ville de Rouen. Il y a même des lancers de menhirs prévus dès aujourd'hui et jusqu'à samedi de 10h30 à 18h30 en continu au square Verdrel, c'est à partir de 6 ans.
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2: Bon, Isabelle, tout cela probablement sous un temps pluvieux.
0: Bah oui, c'est vrai qu'on aurait aimé mieux parce qu'il y a plein de festivités là pour ce long week-end de l'Ascension, mais faut faire avec. Et ce sera la journée la plus fraîche de la semaine et peut-être du mois de mai, avec pas plus de 11 à 13 degrés cet après-midi. 11 à Fécamp, à Verneuil, 12 degrés à Yvetot, au Havre, 13 aux Anglis, Évreux et Rouen. Alors difficile d'échapper aux averses, hein. Ce sera changeant aujourd'hui, très nuageux, parfois menaçant, avec des averses, je vois, qui touchent plutôt le département de l'Eure, le Lieuvin, ça arrive vers Verneuil, Breteuil, tout ce coin-là, alors qu'à l'arrière, sur le bord de mer, ça va un peu s'éclaircir, des éclaircies plus larges annoncées par Météo France pour aujourd'hui. Et puis, il y a du vent de nord-ouest, de bonnes rafales encore, hein, 50-60 km à l'heure, parfois, sur la côte. Alors, demain, toujours de la fraîcheur, un peu moins de pluie, mais ça sera nuageux, et samedi, ce sera mieux, avec des températures qui vont gagner quelques degrés, de la pluie, a priori, à nouveau pour dimanche. Du monde sur la 13 ce matin, pour les départs, justement, pour ce week-end de l'Ascension, et c'est ralenti, justement, au niveau de, à partir de Tourville-la-Rivière, en direction de Caen. Restez prudents. Bonne journée, et à demain, Marianne.
2: À demain.
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0: Toujours de la bonne humeur. Babacar, France Gall et belle matinée avec Radio, ici, votre radio locale ici Normandie.

0: où es-tu ? On est là, hein, même un jour férié, on est là pour vous tenir compagnie et on adore ça. Babacar avec France Gall.
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0: Alors vous êtes certainement comme moi, entendre parler de l'antivirus, bah c'est vrai que ça fait quand même un petit peu peur. D'autant plus que c'est une info ici, Normandie, que vous a donné tout à l'heure à 10h à nouveau Marianne Naquet dans l'actu locale. Un cas contact est actuellement hospitalisé au CHU de Rouen. Alors bah justement, faut-il vraiment s'en inquiéter? Je vais poser la question au docteur Leroy du CHU de Rouen, qui sera avec nous dans 3 minutes. Et puis avant 10h30, bah on va fêter le pain aujourd'hui. C'est la fête du pain, en fait, cette semaine. La fête des boulangers aussi, samedi le 16 mai, à la Sainte-Honorée. Et si ça vous dit de passer votre CAP boulanger, eh bien c'est possible. On a la chance d'avoir dans la région l'Institut National de la Boulangerie-Pâtisserie. On passera un coup de fil à l'INBP tout à l'heure. Nous aurons son directeur en ligne. M. Pokora, quand même, sur votre radio ici Normandie.

0: quand même avec M. Pokora sur votre radio locale ici Normandie, et c'est une info ici Normandie. Un cas contact à l'antivirus est pris en charge au CHU de Rouen depuis mardi soir, et parlons-en justement ce matin de ce virus.
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0: Docteur Leroy, on a besoin de vos infos, de vos précisions. Bonjour et merci d'être avec nous. Vous êtes spécialiste de la médecine de voyage et de la vaccination également. Faut-il s'inquiéter de l'antivirus, ce qui s'est passé sur le bateau des passagers là? On repense au Covid forcément et ça commence un petit peu à nous inquiéter.
2: Je comprends que ça inquiète les gens parce qu'il y a un nouveau virus peut-être, encore qu'il est peut-être pas si nouveau que ça. En tout cas un virus qui a déjà par le passé dans d'autres pays montré en tout son pouvoir de nuisance. Mais c'est pas un virus qui est très transmissible et c'est pas un virus, je dirais, inconnu. On est sur quelque chose qui finalement existe depuis assez longtemps, qui existe en France de temps en temps, mais peut-être pas avec cette souche-là.
0: Oui.
2: Et donc aujourd'hui, on maîtrisera la situation avec pas beaucoup de difficultés à partir du moment où on a pris les bonnes mesures, c'est-à-dire l'isolement des personnes que l'on pense pouvoir développer la maladie, qui ne sont pas malades et qui, dans les 15 jours, 3 semaines, on va peut-être avoir un début de réponse. Ça peut prendre un peu plus de temps, ça peut prendre jusqu'à 6 semaines pour savoir. Il y aura peut-être quelques cas supplémentaires, mais jusqu'à présent, ça peut aussi être des cas qui sont assez bénins. Habituellement, en France, ce qu'on voit, c'est assez bénin.
0: Mais c'est vrai que les autorités de santé se montrent rassurantes. Néanmoins, il faut rester vigilant.
2: Ça fait absolument aucun doute. Mais là, aujourd'hui, aucun risque de voir quelqu'un dans le métro se balader avec ça. Il faut être clair avec tout le monde. On est, je dirais, sur des situations qui ont été bien identifiées, relativement bien isolées, puisque les gens sont hospitalisés par précaution. Les textes de loi sont arrivés pour justement dire ce qu'il fallait faire et contraindre évidemment les uns et les autres.
0: Le Covid est passé par là aussi, je pense.
2: On a appris beaucoup avec le Covid et même avant, parce que les États-Unis avaient pris en fait des textes déjà pour éventuellement contraindre les personnes. C'est pas quelque chose dans notre culture, mais les quarantaines existaient depuis très longtemps. Et c'est vrai effectivement qu'on les appliquait au bateau. On les appliquait un petit peu moins, je dirais, à une personne ou à un groupe de personnes exposées à quelque chose.
0: Alors, on a peur que le virus ait muté. Je crois qu'il y a des recherches encore à ce niveau-là. Est-ce que c'est quelque chose d'envisageable?
2: Oui, les virus d'une façon générale, et les antivirus, il y en a plus d'une cinquantaine, donc ils ont probablement dû avoir des mutations dans le temps depuis longtemps. Il faut se souvenir que c'est les virus qu'on rencontre en Asie, qu'on rencontre en Corée notamment, qu'on a sans doute découvert en Corée, qui après se retrouvent également en Amérique du Sud. Donc il y a une zone géographique assez large. C'est des virus qui peuvent avoir muté, et c'est la surveillance, je dirais, habituelle de tous les virus qui s'applique, et simplement aujourd'hui on est probablement beaucoup mieux outillés qu'il y a quelques années grâce au Covid, mais effectivement pour justement surveiller un virus qui n'est pas nouveau.
0: Alors c'est bien parce que vous êtes rassurant, et ça c'est bien de vous entendre, mais ça nous permet de rappeler que dans certains cas, il ne faut pas hésiter à mettre le masque.
2: Oui, de toute façon on a encore des transmissions de virus à l'heure actuelle. Alors c'est vrai pour les virus respiratoires, grippe, le masque peut être utile pour essayer d'éviter la transmission aux gens les plus fragiles, et puis vous avez encore le Covid bien sûr, et certains virus qui ont une transmission respiratoire, et le hantavirus n'est pas un virus qui est très transmissible par voie respiratoire. Bon, il y a d'autres virus moins connus comme le virus de la rougeole qui se transmet aussi par voie respiratoire. Voilà.
0: Merci pour toutes ces précisions, docteur Leroy, donc spécialiste de médecine du voyage et de la vaccination au CHU de Rouen. Merci beaucoup.
2: Bonne journée.

0: sur votre radio locale ici Normandie. Attention sur Rouen, un camion visiblement bloqué au niveau de la Trémie au début de la Sud 3 en arrivant sur Rouen. Donc il est visiblement coincé, il pouvait peut-être pas passer sous la Trémie, puis il s'est engagé, voilà le problème. Donc ça coince dans le secteur. Merci Marie pour cette info. On va se faire une petite mise au point peut-être dans 30 secondes avec Jackie Quartz.
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0: Point avec Jackie Quartz sur votre radio Ici Normandie à 10h25.
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0: C'est la fête du pain cette semaine et samedi, la Sainte Honoré, le saint patron des boulangers. Nous avons avec nous ce matin Marius Sourdon. Bonjour Marius.
3: Bonjour Isabelle, bonjour à toutes et à tous.
0: Marius, vous dirigez l'INBP. Alors l'INBP, c'est l'Institut National de la Boulangerie-Pâtisserie, c'est à Rouen. Et la boulangerie, on peut dire Marius que vous connaissez, vous êtes un peu tombé dedans quand vous étiez petit, vous.
3: C'est un peu le cas, oui. Je suis né dedans, fils d'artisan boulanger-pâtissier. Bon, je suis pas au four, hein, mais j'ai quand même mon CAP, mais je reste quand même un peu dans le secteur en dirigeant cette école unique en France, qui est l'Institut National de la Boulangerie-Pâtisserie, hein, dédié spécifiquement à ces beaux métiers de l'artisanat.
0: On salue quand même votre papa, André Sourdon, que tout Bernay connaît et au-delà de Bernay, forcément. Bon, avec vous, c'est l'occasion de préciser qu'on peut se former effectivement à Rouen au métier de boulanger et on vient de partout dans le monde, en fait, se former là chez nous en Normandie.
3: Oui, on a très régulièrement des apprenants de nationalité étrangère. J'étais encore sur un dossier d'une jeune chinoise là qui veut intégrer notre cursus de formation en 6 mois pour obtenir son CAP pâtisserie. C'est des gens très motivés qui apprennent le français avant de pouvoir passer un examen dans une langue étrangère. C'est des métiers qui attirent encore beaucoup à la fois en France mais aussi à l'international et c'est un métier qui s'exporte aussi. Les jeunes qui souhaitent voyager aujourd'hui ont la possibilité de le faire en gagnant leur vie en faisant du pain. Et de
0: oui,
3: la pâtisserie.
0: Oui, tout à fait. Mais est-ce que vous êtes une référence, hein, vous l'avez dit, dans le domaine, parce que vous proposez peut-être des formations qui ne sont pas proposées ailleurs ?
3: Alors, on est le centre qui est vraiment spécialisé dans ce domaine-là, et on va du niveau débutant jusqu'à la préparation des concours meilleurs ouvriers de France.
0: C'est vrai que le métier de boulanger, heureusement, a été

0: valorisée. Et aujourd'hui, on a bien compris que faire du pain, bah, c'est pas à la portée de tout le monde, hein. C'est vraiment un savoir-faire et un vrai travail.
1: C'est en effet un métier, comme le dit le slogan, mais oui, c'est quelque chose de technique. Et se dire aussi, c'est que c'est quelque chose que l'on fait tous les jours et qui doit être bon tous les jours, parce que la clientèle a quand même une exigence quotidienne. Donc, rater de temps en temps, ça peut arriver, on est dans de l'artisanat, mais si on rate trop souvent, eh ben, c'est pas comme ça qu'on construit une clientèle fidèle. Donc, vraiment, l'une des difficultés, c'est d'arriver à faire du bon tous les jours.
0: À l'occasion de la fête du pain, donc cette semaine, clin d'œil à l'INBP qui existe depuis 1974 et c'est la référence de la boulangerie-pâtisserie artisanale. Marius, INBP.com pour plus d'infos ?
1: Exactement. Vous venez nous voir, 150 voilà. Boulevard de l'Europe, à Rouen.
0: À Rouen, rive gauche, et on prend rendez-vous quand même avant hein, pour organiser sa visite. Merci beaucoup Marius Sourdon et vive le pain et à bientôt.
1: Au revoir Isabelle.
0: 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Voici Étienne Dao.

0: Passé 10h30 avec les heures hindoues de Étienne Dao.
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0: Et direction les plages normandes avec le groupe Niagara, c'est l'amour à la plage.

0: Avant de penser à l'amour à la plage avec Niagara, revenons au concret. C'est compliqué un petit peu sur Rouen, pour arriver sur Rouen par la Sud3. Visiblement, un camion est resté bloqué sous la trémie, donc début Sud3 en arrivant sur Rouen, et ça coince dans le secteur effectivement. Et puis ça ralentit également sur la 13 en direction de Caen, au niveau de Tourville-la-Rivière précisément, 3 km quand même de ralentissement de Grande Couronne à Lalonde maintenant. Vous voyez, parce qu'il y a du monde sur la 13 pour les départs en vacances. D'ailleurs, c'est vrai que Bison Futé voit rouge pour les départs sur la Normandie ce matin.
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0: Le coup de fil du matin pour Gwenaëlle. Bonjour.
3: Bonjour Isabelle.
0: La librairie du Cognier. Nous sommes à Bernay où ça déambule aujourd'hui parce que c'est jour de braderie à Bernay ce jeudi.
3: Exactement. Le jeudi de l'Ascension, c'est la grande braderie de Bernay. Braderie des commerçants, mais également des particuliers et tout un ensemble de marchands ambulants. Donc c'est un gros événement à Bernay.
0: Pour faire de bonnes affaires éventuellement. Et alors, si on a envie aussi de faire le plein de bouquins, on peut venir chez vous parce que vous aussi, vous faites de la braderie.
3: Tout à fait. Alors, sauf que moi, vous le savez, le prix du livre est unique dans toutes les librairies et on ne peut pas brader les livres neufs. En revanche, moi, cela fait plusieurs semaines, voire plusieurs mois, que je collecte des livres d'occasion pour proposer des livres bradés, des romans pour les petits, pour les grands, des livres jeunesse, de la BD. Le tout d'occasion, pratiquement 500 livres seront disponibles.
0: Donc ça veut dire, Gwenaëlle, qu'à partir de quel prix on peut acheter un bouquin là chez vous d'occasion ?
3: Ah bah de 1,50€ à peu près, à un peu plus pour des gros coffrets de BD. Généralement vous avez des intégrales qui sont un petit peu plus élevées, mais pour des livres de poche, entre 1-2€ jusqu'à 4-5€ et même des grands formats à peu près à ce prix-là. Donc vraiment des affaires.
0: Oui, oui, faut en profiter. Et si on a envie de profiter aussi de ce week-end de l'Ascension, quel livre vous conseillez pour les enfants, là, par exemple?
3: Alors, j'ai reçu un magnifique album qui s'appelle Carmen et la Maison Sauvage, qui est un album qui est paru aujourd'hui, et un très joli album avec une petite fille qui s'appelle Carmen, qui va explorer une forêt, qui va arriver pas mal d'aventures. Et c'est un petit album d'une petite maison d'édition qui s'appelle Monsieur Ed. Et l'idée aussi à la librairie Les Livres du Cognier, c'est de valoriser les choses qu'on ne trouve pas ailleurs, des petites maisons d'édition, des illustrateurs, des auteurs, des autrices qui vous proposent voilà des ouvrages pour les petits et les grands différents.
0: Et oui, et vous êtes là aussi pour nous conseiller. Pour celles et ceux qui se demandent pourquoi on appelle ça la librairie du Cognier, Gwenaëlle.
3: C'est le Cognier, c'est une petite rivière qui traverse Bernay et qui encadre ma librairie et qui après se jette dans la Charentonne. Donc je me suis dit que c'était un joli clin d'œil à la géographie et à l'histoire de Bernay.
0: Tout à fait. La librairie du Cognier, donc à Bernay, on profite de la braderie aujourd'hui. Et on va faire le plein de bouquins chez vous d'occasion ou des bouquins neufs aussi qui viennent de sortir.
3: Tout à fait, le magasin sera ouvert, tout à fait.
0: Super.
3: Et donc c'est au 88 rue Thiers.
0: C'est noté, merci beaucoup, bonne journée Gwenaëlle.
3: Merci, au revoir.
0: Ici Normandie, 11h-20, Taylor Swift dans 30 secondes.
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0: Taylor Swift sur votre radio ici Normandie. Annie Le Fléoutère nous attend à la centrale des vins.
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0: J'ai testé dans l'Eure, en Seine-Maritime. On est partout. On teste pour vous un lieu, une activité. Et ce matin, c'est à votre tour, Annie Le Fléoutère, de tester.
2: Aujourd'hui, je vais tester le langage des vins. Eh oui, c'est à moi qu'on a confié cette mission. Alors, plus sérieusement, je vais prendre conseil auprès d'un caviste. Je m'arrête à la centrale des vins, on est quai de Bois-Guilbert, à Rouen. Bon, de toute façon, il y a forcément un caviste près de chez vous. Bonjour Frédéric.
3: Bonjour Annie.
2: Oh là là, il y a combien de bouteilles ici dans ce hangar?
3: Oh, beaucoup.
2: Je reçois du monde dimanche, je sais pas trop ce que je vais faire. Bon, du classique, hein. Soit un poulet frite, un rôti de bœuf frite, le truc du dimanche. Un vin qui pourrait convenir aux deux. On part sur du rouge?
3: Bah, on peut partir sur du rouge. Actuellement, si le soleil fait son retour, ça peut être du rosé.
2: Ouais,
3: aussi, il y a des très bons rosés.
2: Dimanche, donc, normalement, c'est soleil. Où est-ce qu'on va? Dans quel rayon?
3: Alors, on peut aller poulet frite traditionnel. Hein, et on va imaginer qu'il y a du soleil, mais on va pas mettre du rosé. On va mettre un vin plutôt sur le fruit, la gourmandise, quelque chose qui peut sans, pas trop lourd, justement, pour une belle journée de dimanche. Mon petit coup de cœur des foires au vin justement de cette année, c'est un Mâcon Bussière. Donc ça, c'est un Bourgogne, en fait, en cépage 100% gamay. Et on est sur un produit, une petite gourmandise, sur des notes de fruits rouges, de cassis, de framboises, mais tout bien équilibré. Pour une viande blanche comme le poulet, c'est parfait.
2: Ouais.
3: Justement, il n'y a pas de tanin, on est sur le fruit de la gourmandise. On débouche, c'est facile à boire. On est sur une petite vigneronne qui s'appelle le domaine des Coteaux des Margaux. Fait partie des petites pépites à moins de 20 euros sélectionnées par la Revue des Vins de France. J'ai eu le coup de cœur avant la Revue des Vins de France.
2: Ah, bravo! C'est pour ça qu'il faut aller chez son caviste.
3: Mais après, j'ai un autre coup de cœur aussi. Voilà, on va changer de couleur de vin, on va aller sur du rosé. Le rosé, il y en a beaucoup qui disent que ouais, c'est pas du vin, tout ça. Bon, écoutez, moi je trouve que les rosés se sont tellement améliorés.
2: Alors, on ouvre le château du Rouet, c'est le rosé ça, hein?
3: Voilà, tout à fait.
2: Ok.
3: Voilà, sorti fraîchement du frigo, parce que le rosé ça se boit frais.
2: Ah,
3: hop,
2: voilà. Quel joli bruit.
3: Ah, j'adore ce bruit.
2: Super.
3: Voilà.
2: Je goûte. Est-ce qu'on peut trinquer en dégustation?
3: C'est pour ça que je me suis servi un
2: peu. Bon, alors, on se souhaite plein de bonnes choses.
3: C'est un rosé qui a du volume, ça a de la matière, ça a même un petit peu de grain, un petit côté beurré. Et à ce côté un petit peu pierre à feu, justement, des rosés que j'aime beaucoup.
2: Je suis censée cracher? Je ne vais pas trop faire ça, moi je suis une fille
3: non,
2: en fait. Hein.
3: Non, vous n'êtes pas obligé de finir votre verre déjà.
2: D'accord, oui, non, là je suis à jeun, c'est pas possible. Il est très très bon ce rosé.
3: Merci beaucoup.
2: Et avec le poulet, ouais, même le rôti de bœuf ça peut le faire aussi. Peut-être, non, j'ouvrirai le rouge, alors je vais prendre les deux, j'ouvrirai le rouge. Merci Frédéric.
3: Merci Annie.
2: Merci.
3: Merci beaucoup. Merci de me faire confiance. Et je vous souhaite une belle dégustation.
2: Merci. Bon week-end.
3: Bon week-end. Au revoir.
2: Alors j'ai testé, je recommande les conseils de Frédéric le caviste et les conseils des cavistes en général. Plus qu'à obtenir l'aval de mes invités de dimanche. Évidemment, rappelons que l'alcool est dangereux pour la santé, à consommer avec modération.
0: Merci Annie à la Centrale des Vins sur les quais de Seine à Rouen. Et c'est ouvert d'ailleurs aujourd'hui jusqu'à 13h et de 14h30 à 18h. Merci beaucoup Annie. À tout à l'heure 16h puisque nous allons terminer la journée avec vous de 16h à 19h sur votre radio locale ici Normandie. Après le vin, et si on se faisait un petit café, un café noir avec Eddie Mitchell?

0: Le café noir d'Eddy Mitchell. Attention, si vous aviez prévu d'emprunter le bac de la Bouille, il est à l'arrêt là en ce moment en raison d'un incident technique.
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0: Muriel Jourdan, avec nous tous les matins, c'est tendance. C'est tendance, oui Muriel, vous nous le dites aujourd'hui, les brocantes et les vide-greniers.
2: Plus que jamais tendance, et ça fait des années que ça dure. Friperies, marchés aux puces, brocantes séduisent aussi bien les adultes que les ados, avec un engouement très important sur les réseaux sociaux.
3: Déjà, pour commencer, j'utilise le site videgrenier.org. Je sais qu'il y a d'autres sites, je vous mets tout en description.
4: Regardez-moi le meuble que j'ai trouvé en brocante dimanche. Alors moi, je l'imagine vraiment en meuble télé.
5: On a chiné un superbe présentoir de magasin à détourner comme vous voulez dans une cuisine.
6: Et je vous montre ce que j'ai acheté pour moins de 20 euros. Spoiler, il y a des pépites. Ce sac tressé pour 3 euros, il est parfait pour l'été. Par contre, il puait la mort. J'ai dû lui mettre plus de vodka que je n'en ai bu pendant mes années de fac.
2: Évidemment, plus nos portefeuilles sont en dépression, plus l'engouement pour les vide-greniers est fort, hein, étant donné les économies qu'ils permettent de réaliser.
0: Et c'est un vrai marché, hein, acheté d'occasion. Selon une récente étude, le marché de la seconde main a généré 14 milliards d'euros de chiffre d'affaires en France en 2024, tout circuit confondu.
2: Oui, chaque année, 50 000 vide-greniers et brocantes sont organisés en France et la grande majorité au mois de mai et au mois de juin. Ce jeune étudiant de 19 ans, il s'y est mis il y a 3 ans, non sans quelques déconvenues.
7: J'ai payé des impôts une fois parce que j'ai une activité d'achat et de revente de chaussures, notamment sur des plateformes comme Vinted. Et donc à la fin de l'année, t'as un bilan annuel. Et apparemment, j'avais vendu un trop gros volume. Et donc ils avaient envoyé mes infos de vente à l'URSSAF et j'avais dû payer genre 20% du chiffre d'affaires. Ce qui m'avait fait chier surtout, c'est que j'avais pas été prévenu quoi. Bah je pense que la sensation que j'ai reçue, tout le monde là, en payant les impôts, c'est normal.
2: Alors du coup il te restait pas grand chose.
7: Et ouais, ça m'a tué une grosse partie de mon bénéfice.
2: Bah bienvenue dans la vraie vie hein.
7: Merci.
2: Bah rassurez-vous, hein, si vous avez revendu un vieux chandail ou une robe à 15 balles, inutile de le déclarer au fisc. Depuis 2 ans, Vinted et Le Bon Coin transmettent automatiquement vos données aux impôts dès 2000 euros de vente et 30 transactions dans l'année. Mais ça ne déclenchera pas forcément l'impôt, hein, attention. Non, l'immense majorité des vendeurs occasionnels ne doivent rien. Et puisqu'on parle du succès des vide-greniers, sachez que dans quelques semaines, ce sera le retour des vide-greniers IKEA. Ils auront lieu dans plusieurs villes en France le 6 juin prochain. Les vendeurs doivent réserver leur stand en ligne sur le site de l'enseigne. Ça coûte 10 euros, avec un maximum de 2 espaces par personne. Et tous les fonds collectés soutiendront les associations locales. Alors attention, parce que les places s'arrachent très vite chaque année pour ces vide-greniers IKEA. Alors si vous venez avec votre moitié, y aura-t-il autant d'embrouilles de couple en vide-grenier que dans le magasin du géant suédois? Ça, je ne peux pas vous le garantir, je suis désolée.
0: Affaire à suivre au mois de juin. Avant ça, on peut chiner aujourd'hui, Muriel, à Pont de l'Arche, on chine avec plus de 300 exposants. À Oissel, aussi près de Rouen, au Palais des Congrès, il y a une grande foire à tout, avec également plus de 300 exposants, donc profitez-en. Avant l'actu locale, dans 30 secondes, Indochine, et juste après, 11h midi, Normandie Quiz, vous allez tenter votre chance pour gagner 1 an de baguette, une baguette de pain à retirer tous les jours chez le boulanger le plus proche de chez vous.
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0: troisième sexe, Indochine. C'est bien, mais à un moment, faut que ça se termine, parce qu'il est arrivé sur votre radio ici Normandie. Pascal Vaillant, bonjour.
1: Bonjour Isabelle, bonjour à tous. Et c'est la régalade, si vous me passez l'expression, cette semaine dans le Normandie Quiz, puisqu'on vous offre votre Saint-Honoré pour 6 personnes.
0: Il y a un peu de crème là, qui vous reste sur la joue.
1: Oui, mais je teste. Hein. Il faut tester les choses. Donc je vous garantis qu'ils sont bons, les Saint-Honoré. Alors ça, c'est au quotidien pour le meilleur score. D'ailleurs, vous allez peut-être jouer avec nous pour la première fois, parce que c'est férié. Et vous avez l'opportunité de le faire, donc n'hésitez pas, 02 35 07 66 66. Et puis cerise, il y en aura deux cerises sur le gâteau, puisque vendredi, par tirage au sort parmi nos 5 gagnants de la semaine, et bien il y en a deux qui repartiront avec un an de baguette tradition, voilà, pas loin de 400 € d'économie, votre baguette qui vous attendra tous les jours. Vous jouez avec nous, et bien on vous attend, et c'est Betty qui vous accueille ce matin.
0: Régalez-vous, à demain.
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1: L'actu locale tout de suite, excellente journée à tous, il est 11h. Théophile Pedrola, bonjour.
3: Bonjour Pascal, bonjour à toutes et à tous.
1: Une cérémonie d'hommage ce matin à Incarville.
3: À l'endroit même où il y a exactement 2 ans, l'évasion du narcotrafiquant rouennais Mohamed Amra faisait 2 morts, 2 surveillants pénitentiaires au péage, aujourd'hui disparu. Une plaque rappelle l'événement. À Caen, le ministre de la Justice, Gérald Darmanin, est attendu ce midi. Un cas contact à l'antavirus, pris en charge au CHU de Rouen, mardi soir. Information révélée hier par votre radio ici Normandie. Cet homme fait partie des 22 personnes identifiées comme cas contact en France de la passagère néerlandaise du MV Ondius, ce bateau de croisière. Cette femme est morte de l'antivirus. Le patient admis à Rouen, lui, est asymptomatique. Selon nos informations, il a été placé à l'isolement. La louve capturée accidentellement dimanche dans le Pays de Bray va être relâchée. Elle a été prise dans un piège à renards à Saint-Pierre-des-Jonquières, près de Londinières. L'animal pèse entre 30 et 35 kilos. Examiné par un vétérinaire et emmené au parc animalier de Mugedan, une louve qui va donc retrouver la liberté, relâchée bientôt dans les Alpes. Un GPS va lui être mis pour pouvoir la suivre. Toutes les précisions sur votre application ici. Le début à Rouen des fêtes Jeanne d'Arc aujourd'hui. Marché médiéval, atelier d'art, de tissage, chamboule, tout, même lancer de menhir au menu dans le centre-ville jusqu'à dimanche. Et ce soir, le concert électro du DJ Charles B. C'est face à la préfecture. En sport, ils étaient menés 2-0, mais à la fin, c'est le SPO Rouen qui gagne, victoire 3-2 face aux nordistes de Bruges en demi-finale aller du championnat de France de tennis de table. Rendez-vous mardi prochain au Kind Arena pour le match retour, et la finale, ce sera quoi qu'il arrive à Rouen. Enfin, on connaîtra ce soir la liste des joueurs sélectionnés avec l'équipe de France de football pour jouer la Coupe du Monde aux États-Unis, au Mexique et au Canada le mois prochain. Parmi les Normands ou anciens Normands qui pourraient y figurer, Ousmane Dembélé, Dayot Upamecano, Brice Samba ou Aurélien Tchouaméni, le sélectionneur Didier Deschamps annoncera sa liste à 20h ce soir.
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3: Pour ce qui est de la météo, c'est...
4: Changeant,
1: ouais. Très changeant, voilà, des nuages, des éclaircies, des oranges également, puisque la Seine-Maritime et l'Eure sont placées en vigilance jaune, donc pour le phénomène orage aujourd'hui. Alors pour les pluies, hein, qui peuvent être un petit peu soutenues par moment, rien de trop méchant quand même, 5 mm maximum attendu sur l'agglomération rouennaise. On a du vent également aujourd'hui de nord-nord-ouest avec des rafales le long de nos côtes jusqu'à 55 km/h, rafales plus pour cet après-midi. Pour les températures, 11 à 13 au mieux, 11 cet après-midi à Dieppe et Tancarville, 12 à Brionne, au Havre ou encore à Bernay, jusqu'à 13 à Rouen, Évreux et Verneuil-Dabré-Ditton. Attention également sur la route, vous êtes nombreux sur la 13, notamment en direction de la Normandie, donc attendez-vous à freiner si vous empruntez cet axe. Je reviendrai d'ailleurs précisément sur vos conditions de circulation pour le week-end tout à l'heure à 11h30.
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1: On joue ensemble dans 3 minutes, juste après Emmanuel Mohar avec votre radio locale ici Normandie. 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

0: chanson préférée avec Ici Normandie, c'était Emmanuel Moir.
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0: Bonjour à tous, très heureux de vous accompagner en ce 14 mai. Je le disais, beaucoup de monde sur la route, vous peut-être tranquille à la maison, vous profitez d'un long week-end, vous découvrez peut-être le Normandie Quiz. Bien, c'est simple, je vais accueillir 5 candidats, je vais leur poser 4 questions chacun, à chaque fois avec 2 possibilités de réponse, et c'est le meilleur qui l'emporte. On vous offre tous les jours, cette semaine, votre Saint-Honoré, le gâteau, avec la complicité des artisans boulangers, pâtissiers de l'Eure et de la Seine-Maritime. Et le gros cadeau, ce sera pour vendredi, puisque parmi nos 5 gagnants de la semaine, par tirage au sort, en plus du Saint-Honoré, il y en a 2 qui repartiront avec 1 an de baguettes tradition. Voilà, on vous fait faire des économies. On a eu l'occasion de vous offrir pas mal de chèques carburant. Ben là, c'est le pain. Voilà, on en mange tous les jours. 02 35 07 66 66 pour jouer avec nous. Et je vous souhaite évidemment bonne chance. Bonjour Régis. Tout près de la forêt, vous, Régis.
3: Ah oui, dans le centre de la forêt. Oui.
0: Au vent de Saint-Rémy, donc à côté de la forêt. Dis oui, qu'est-ce que vous faites pour ce week-end, Régis?
3: Moi, je vous connais, je ne bouge pas de la maison.
0: Eh ben, tranquille. Voilà, tranquille à la maison. C'est parfait. Régis, on joue tout de suite ensemble. Vous êtes accompagné ou vous jouez en solo?
3: Non, je suis en solo.
0: Très bien, allons-y. Bah tenez, on offre du pain. L'expression se vendre comme des petits pains est associée à une vente difficile. C'est vrai ou c'est faux?
3: C'est faux.
0: Bah oui, c'est faux, c'est le contraire. Hein. Se vendre comme des petits pains, ça veut dire que ça se vend bien. Impeccable, ça fait 1 point. Le mot bouiner, B-O-U-I-N-E-R, utilisé notamment en Normandie, fait son entrée dans le dictionnaire. Quelle définition le petit Larousse lui donne-t-il? Bouiner, c'est passer son temps à de vagues occupations, ou bouiner, c'est avoir tendance à remettre au lendemain?
3: À remettre au lendemain.
0: Ah non. Ça, c'est un mot plus compliqué, c'est la procrastination. Et non, bouiner, c'est passer son temps à de vagues occupations, donc c'est pas faire grand-chose. Hein. Quand on bouine, on fait pas grand-chose.
3: D'accord.
0: C'est pas fini, on continue. Quelle star américaine fut récompensée le 14 mai 1984 par le président des États-Unis, c'était Reagan à l'époque, pour son engagement dans une campagne gouvernementale contre l'alcool au volant? C'est Bruce Springsteen ou c'est Michael Jackson?
3: Michael
0: Jackson, on vérifie.

0: Ben oui, c'est Michael Jackson, ça aurait pu être les deux, hein. Michael Jackson, ils avaient utilisé le titre Beat It, d'ailleurs, pour le clip publicitaire. C'est très bien, je rajoute 3 points, ça fait 4. Vous postez beaucoup de courriers, Régis ?
1: Non.
0: Pas trop, bon. Régis, combien de milliards de lettres la Poste a-t-elle distribué en 2025 ? Donc ça se compte en milliards. Je vous fais des propositions ou pas ?
1: Oui.
0: 3 milliards ou 5 milliards ?
1: Je dirais 3 milliards.
0: Et c'est 5,6 milliards précisément. Alors le chiffre paraît énorme, mais par rapport à 2018, on est très bas, puisqu'en 2018, c'était 18 milliards de lettres que la Poste distribuait. Donc on se rend compte que l'Internet est passé par là, entre autres. Bon, Régis, je fais les comptes. 4 points, c'est pas mal. Je sais pas si ça va suffire. On va voir, on a encore 4 candidats à accueillir. Bon et long week-end, en tout cas, Régis. Et quelle est votre radio locale en Seine-Maritime et dans l'Eure ?
1: D'accord.
0: D'accord, oui, c'est laquelle ?
1: D'accord. Ah, c'est Radio France. Non. Pas Radio France, mais ici Normandie.
0: Oui, c'est mieux, ça. C'est mieux.
1: Ouais, c'est mieux.
0: Ça marche. Salut, Régis, à bientôt. Au revoir.
1: Ouais, allez, salut.
0: Steve Wonder qui fêtait son anniv d'ailleurs hier, j'en avais fait une question. Voici Isn't She Lovely avec ici Normandie.

0: L'harmonica de Cylinder, enfin j'ai dit l'harmonica, il joue tous les instruments, donc comme ça c'est réglé. Isn't She Lovely avec Ici Normandie.
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0: Bonjour Faustine.
2: Bonjour Pascal.
0: Pas loin du Vaudreuil, à Saint-Étienne-du-Vauvray. Le programme pour le long week-end, Faustine.
2: Du repos et des balades, si le temps.
0: Voilà, entre deux gouttes. Entre deux gouttes, éventuellement. Vous avez les 4 jours de repos là, Faustine ?
2: Oui.
0: Impeccable. Faustine, on joue ensemble pour un bon Saint-Honoré, déjà dans un premier temps, et qui sait, peut-être un an de baguette tradition. Ça sera par tirage au sort vendredi. Le premier candidat a fait 4 points. Faut essayer de faire mieux. Faustine, première question. L'expression « avoir du pain sur la planche » signifie-t-elle « cela coule et douce » ou « avoir beaucoup de travail » ?
2: Avoir beaucoup de travail.
0: Bah oui, le pain sur la planche, bien sûr. Un point. Quel artiste nous a offert en 1956, donc c'est pas d'hier, mais la chanson a été reprise souvent, le titre « J'aime Paris au mois de mai ». C'est Charles Aznavour ou c'est Claude Nougaro ?
2: Charles Aznavour.
0: On vérifie.
3: J'aime Paris au mois de mai.
0: Bien la Normandie aussi au mois de mai. Impeccable, Faustine. Ça fait 3 points. Faustine, combien de nouveaux mots font leur entrée dans l'édition 2027 du Petit Larousse ? Il y en a 150 ou il y en a 300 ?
2: 150 ?
0: Ouais, 150, c'est déjà pas mal. Hein. Oui, 150. Vous prenez la tête, Faustine, ça fait 6 points. Et la dernière question, c'est la plus compliquée d'autres questionnaires, hein, c'est comme ça pour tout le monde. C'est un 14 mai que s'ouvraient les deuxièmes Jeux Olympiques modernes à Paris avec 1225 athlètes venus de 24 pays. Mais c'était en quelle année ces deuxièmes Jeux Olympiques modernes ? Proposition ou pas ?
2: Proposition.
0: 1896 ? Ou 1900 ?
2: En 1900.
0: Oh, c'est, vous faites 10 points. Les premiers, c'était en 1896 à Athènes, et les seconds, donc à Paris, en 1900. 10 points, Faustine.
2: Très bien. Ouais, c'est super, hein. Okay.
0: Très, très bien joué.
2: Je croise les doigts.
0: Ouais, c'est bien parti. Salut Faustine, merci d'avoir joué. Au revoir.
2: Merci, au revoir.
0: Et Charles Doré, famille ou pas famille ? 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Alors,

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2: Bonjour Nelly.
5: Bonjour Pascal.
2: Comment allez-vous Nelly?
5: Ben ça va bien, je vous remercie.
2: Eh ben moi aussi. Voilà, long week-end ou peut-être déjà en retraite pour vous? Non.
5: Si. Non, pas non, du tout pas en du retraite. Tout. Non.
2: Qu'est-ce que vous faites?
5: Moi je suis actuellement en repos.
2: D'accord. Et sinon comme travail, qu'est-ce que vous faites Nelly?
5: Je suis auxiliaire de vie.
2: Très bien, ben, je salue toutes les auxiliaires de vie qui nous écoutent. Par votre entremise, vous habitez quel endroit?
5: Saint-Maclou de Folleville.
2: Parfait, on y va. Alors faut tenter les 10 points, hein, Nelly.
5: Oui, c'est ce que j'ai vu tout à l'heure.
2: Eh ben, oui. Absolument. Allez, on y va. Si vous achetez quelque chose pour une bouchée de pain, Nelly, vous dépensez beaucoup ou très peu?
5: Très peu.
2: Ouais, c'est très peu, évidemment. Un point, bah tenez, on est en plein dedans, les fêtes Jeanne d'Arc. À quel siècle Jeanne d'Arc a-t-elle vécu? Le 14e ou le 15e?
5: Le 14e, je crois.
2: Et non, c'est le 15e. Ah. Elle est née vers 1412 et elle est morte à Rouen le 30 mai 1431. On continue. Ah. Quelle chanson était classée numéro 1 au top 50 le 14 mai 1986? C'est comme un ouragan de Stéphanie Monaco ou c'est Libertine de Mylène Farmer?
5: Je dirais comme un ouragan.
2: On vérifie.

0: Ben oui, c'est Steph de Monac qui était numéro 1 du top 50 le 14 mai 86, donc à 40 ans, jour pour jour. Libertine est sortie en mars 86, ça fait son entrée dans le top pendant l'été. Il devait y rester 20 semaines, mais étonnamment, hein, le meilleur classement de Libertine dans le top 50, c'est seulement 10e. Hein. Pourtant, c'est un gros succès de Mylène Farmer. C'est bon, ça fait 4. Dernière question, quelle est en pourcentage la part des ventes de baguettes dans la production de pain d'une boulangerie? Donc il me faut un pourcentage, vous faites des propositions Nelly?
1: Oui, tout à fait.
0: 70% ou 85%?
1: 70% ou 85%, je dirais 70%.
0: Absolument, c'est ça. 70 contre 30% de pains spéciaux. Alors, dommage pour Jeanne d'Arc. Hein, vous allez lui en vouloir.
1: Oui.
0: Vous allez lui en vouloir à Jeanne.
1: Oui, c'est dommage. En plus, je savais que c'était le 15e siècle. Ouais. Je me suis. Dommage.
0: C'était quand même bien joué, Nelly. Je vous fais un gros bisou.
1: moi aussi, je vous fais un gros bisou. Puis je vous dis bonne journée à vous.
0: Merci, à bientôt, Nelly. Au revoir.
1: Oui. Merci beaucoup. Au revoir.
0: Et Goldman tout de suite.

0: Mickaël Soufflet, vu qu'on offre un an de baguette tradition, j'aurais pu faire une question sur Goldman. Qu'est-ce que, dans la vie par procuration, qu'est-ce qu'il met sur son balcon? Du pain ou des cornichons? Vous l'auriez eu, hein, je pense, le pain. Bon. Voilà. Vous l'aurez pas aujourd'hui, en tout cas, cette question-là. On va jouer, on va continuer à jouer, puisque nous avons encore deux candidats à accueillir. Je rappelle que Faustine, qui est passée en deuxième position, a marqué 10 points.
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0: Prudence aujourd'hui, tout comme hier sur la route avec ce long week-end. Il y a beaucoup de monde sur la 13 en direction de la Normandie. Journée classée orange d'ailleurs au niveau national et rouge dans le Grand Ouest, notamment chez nous évidemment en Seine-Maritime et dans l'Eure. Donc la 13 à éviter entre Paris et Rouen depuis 10h et jusqu'à 16h. Entre Rouen et Caen depuis 11h également jusqu'à 16h. Alors attention également aux abords des axes secondaires rejoignant la 13, notamment autour des échangeurs de Bourrachard, Pont-l'Évêque et d'Auzulay. Demain et samedi ils seront plus calmes, mais à nouveau dimanche un trafic important est attendu dans le sens des retours, puisque Bison Futé voit à nouveau rouge. Faudra éviter la 13 entre Caen et Rouen de 11h à 18h, puis entre Rouen et Paris de 12h à 18h. Ralentissement qui pourrait se prolonger jusqu'en soirée. Et puis, puisqu'on est dans la route, attention aux usagers du bac de Labouille. Il est à l'arrêt pour le moment. Soyez prudents et bonne route avec votre radio locale, ici Normandie.
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0: Un tube à bronzer, comme dirait l'autre. White and Black Blues, c'est Joël Ursule avec ici.

0: Vos chansons préférées avec ici Normandie, Joël Ursule, hein, c'est un gros tube ça, White and Black Blues.
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0: Bonjour Françoise.
4: Bonjour Pascal.
0: À Erqueville, bah pas loin, je crois qu'elle habitait Saint-Étienne-du-Vauvray, Faustine. Hein, pas loin de celle qui a réalisé le meilleur score. Ouais, voilà, elle a mis 10 points dans le panier. Donc on peut aller jusqu'à 11, hein, je le rappelle. Va falloir faire fort. Qu'est-ce que vous faites, Françoise, là, ce matin?
4: Ce matin, là, je prépare le déjeuner.
0: D'accord, il y a réception, vous recevez du monde à midi?
4: On est tous les deux.
0: Ah, bah, très bien, on est amoureux, alors.
4: Oui, toujours. Comment
0: se prénomme monsieur Françoise? Salut Jean-Pierre. Allez, Françoise, Jean-Pierre, on y va. Première question. Vous serez nombreux à emprunter le pont de Normandie ce week-end, évidemment, mais quel anniversaire cet ouvrage a-t-il fêté l'année dernière, Françoise? On en a beaucoup parlé. 10 ans ou 30 ans?
4: 30 ans.
0: Bah oui, 30 ans, absolument 30 ans pour le pont de Normandie. Je vous dis un point. Françoise, quel légendaire saxophoniste américain, auteur de la chanson « Petite fleur », c'était plus un instrumental d'ailleurs qu'une chanson, s'est éteint le 14 mai 1959. C'est Duke Ellington ou c'est Sidney Bechet?
4: Sidney.
0: On vérifie. Super joli ça, hein. Super joli, indémodable. Sidney Bechet, en effet, Duke Ellington, qui était pianiste d'ailleurs, s'est éteint en 1974. Françoise, ça fait 3 points. Quel département normand abrite la plus grande église en bois de France? C'est la Seine-Maritime ou c'est le Calvados?
4: Le Calvados.
0: Ah, vous êtes très forte, absolument. Vous savez où c'est? Vous savez où c'est la plus grande église en bois de France?
4: Oui, c'est à Honfleur.
0: Eh ben absolument, l'église Sainte-Catherine Honfleur, d'ailleurs, qui fait partie des destinations privilégiées par les Français pour les ponts de mai. Ça fait 6. Allez, on essaye avec la dernière. Attention, Françoise. Combien de milliards de baguettes de pain sont vendues en France chaque année? Donc ça se compte en milliards. Je vous fais des propositions.
4: Oh, bah oui, oui.
0: 7 milliards. Ou 10 milliards? 10 milliards, absolument, soit plus de 27 millions par jour. Alors, c'est pas forcément de la baguette tradition, hein, c'est tout type de baguette, y compris celle qu'on trouve en grande surface. 10 milliards, oui. Françoise, vous égalisez avec Faustine qui habite pas loin de chez vous. 10 points, donc si on en reste là, on sortira la question bonus pour vous départager. Très bien, il a soufflé un peu, JP? Pas trop, hein?
4: Vous avez tout fait,
0: Françoise?
4: Ah,
0: voilà, parce que vous êtes digne d'un don. Françoise, quelle est votre radio locale en Seine-Maritime et dans l'Eure?
4: Ici Normandie.
0: Salut Françoise, à tout à l'heure peut-être. Au revoir.
4: À tout à l'heure peut-être.
0: Et Queen, j'adore ce morceau. Another One Bites the Dust avec votre radio locale ici Normandie.

0: Another One Bites the Dust avec Queen. Ici Normandie, on accueille tout de suite le dernier candidat du Normandie Quiz.
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0: Et c'est le Gilou. Bonjour Gilles.
3: Bonjour Pascal.
0: Ouais, un peu de familiarité. Hein. Voilà,
3: oui, c'est bien. On se connaît bien.
0: Voilà, vous faites partie de la grande famille du Normandie Quiz. Vous habitez
3: Berneuil-en-Bray,
0: qui n'est pas en Pays de Bray d'ailleurs.
3: Si, c'est le Pays de Bray de l'Oise.
0: Ah oui, c'est le pays, oui, c'est ça. C'est, j'ai mal formulé, c'est pas le Pays de Bray normand. Voilà, c'est le Pays de Bray plus Picard, absolument, Gilles. C'est quoi le programme du long week-end? Alors, je sais pas si vous l'avez.
3: Je vais avoir ma famille qui va venir. Donc, j'ai du cidre dans le frigo.
0: Eh ben, impec.
3: Et puis, peut-être un bon gâteau, je sais pas.
0: Un Saint-Honoré, par exemple, au pif.
3: Voilà.
0: Alors, sans modération pour le Saint-Honoré, un peu plus de modération pour le cidre. Allez, oui. On y va, Gilles. Première question. Le HAC Football affronte le FC Lorient dimanche pour le dernier match de la saison de Ligue 1. Quel surnom donne-t-on aux joueurs de Lorient? Les Merlus ou les Sardines?
3: Alors,
0: vous devez le savoir, ça.
3: Les Merlus.
0: Bah oui, les Merlus. Puisqu'au moment de la fondation du club dans les années 1920, le Merlu était l'un des poissons les plus répandus et les plus vendus en Bretagne. On va faire un peu d'histoire, vous devez vous souvenir de ça. Quel roi fut assassiné par Ravaillac le 14 mai 1610? François 1er ou Henri IV?
3: François 1er.
0: Oh non. Non, c'est Henri IV, Ravaillac, ouais. Non. François 1er est mort en 1515. Bon, c'est pas grave. C'est le plaisir. Tenez, un petit extrait musical avant la troisième question. Gilles, émission spéciale Eurovision avec le chanteur rouennais Amaury Vassili qui va nous raconter plein d'anecdotes ce samedi entre 10h et 11h avec votre radio locale ici Normandie. En quelle année représentait-il la France à ce concours? Donc on a écouté la chanson, la Sonio. C'était en 2011 ou c'était en 2015?
3: 2015.
0: Non. C'était en 2011, c'est très ancien déjà, hein, mine de rien. Voilà, 2011. Bon, pour le plaisir, dernière question. Combien de marchés médiévaux sont proposés par la ville de Rouen pour les fêtes Jeanne d'Arc? Il y en a plusieurs, mais il y en a combien? Je vais vous faire des propositions, je le sens.
3: Oui, oui, oui.
0: 3 ou 5?
3: 5.
0: Non, il y en a 3. Place de la Pucelle, place de la Cathédrale et Esplanade, Marcel Duchamp. Bon, c'était le plaisir, Gilles.
3: Oui,
0: il n'y a pas de problème.
3: De pas ploter. Voilà.
0: Gilles, passez un très bon week-end, en tout cas. Bonne réception
3: bonne
0: familiale.
3: Journée.
0: Et puis à bientôt, d'accord? Salut, Gilles.
3: Merci. Au revoir.
0: On a 2x10 points, donc on va sortir la question bonus dans quelques minutes pour départager nos ex-échos. Ce sera après Julien Clerc avec ici.

0: Il passera une tête chez nous à Forges-les-Eaux. Ce sera le 7 novembre. On s'affiche déjà complet, forcément, hein, à l'espace de Forges. Julien Clerc, vos chansons préférées avec Ici Normandie. Si on chantait Égalité dans le Normandie Quiz ce matin, elles ont marqué 10 points. Faustine et Françoise, la question bonus pour les départager juste après Oshi.
1: C'est l'amour.
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0: Je partirai avec votre radio locale ici Normandie, c'était Oshi.
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0: Votre Saint-Honoré, le gâteau pour 6 personnes à gagner tous les jours cette semaine pour le meilleur score avec la complicité des artisans boulangers pâtissiers de l'Eure et de la Seine-Maritime. Et demain, par tirage au sort, un an de baguette tradition. Oui, oui, oui, un an de baguette tradition. Alors non pas pour un, mais pour deux personnes. Voilà, deux des cinq gagnants de la semaine vont repartir avec un an de baguette. On va déjà passer au Saint-Honoré. Alors on a égalité ce matin entre Faustine qui est passée en deuxième position et Françoise en quatrième place. Elles ont toutes les deux marqué 10 points. La question bonus pour les départager, on leur a posé cette question. Le gâteau Saint-Honoré est né à Paris, rue Saint-Honoré, mais c'était en quelle année? Elles sont toutes les deux assez proches de la bonne réponse. Faustine nous a dit 1852, Françoise nous a dit 1850. La bonne réponse, c'est 1847. Je fais une grosse bise à Faustine qui a très bien joué. C'est beau déjà d'arriver à 10 points, c'est dur aussi de perdre sur la question bonus. Mais voilà. Françoise, il y a un beau Saint-Honoré qui vous attend.
3: Allô?
0: Oui, je suis là, Françoise.
3: Oui.
0: Avec le Saint-Honoré dans les bras. J'ai même un peu de chantilly là sur les moustaches. Hein, c'est pour ne rien vous cacher. Saint-Honoré pour vous. Et vous surveillez le téléphone demain, Françoise, à Erqueville dans l'heure, parce que si ça sonne, ce sera peut-être ici, Normandie, pour vous offrir un an de baguette tradition.
3: Eh bien, merci.
0: Je vous en prie, Faustine. Faustine, Françoise.
3: Oui, c'est pas grave.
0: Voilà, bah, vous avez été toutes les deux très fortes, en tout cas. À bientôt, Françoise. Très bon week-end et bon gâteau.
3: À vous de même.
0: Merci. Au revoir.
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0: Allez, on sort le saxophone. Allons-y. Pour aller jusqu'à l'actu locale, midi, donc dans 3 minutes. Avant ça, voici Quarter Flash, c'est Harden My Heart avec ici.

0: La tête, la première dans les années 80 avec Quarter Flash, avec Ici Normandie, c'était Hard on My Heart.
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0: L'actu locale est Théophile Pedrola. Bonne journée à tous, il est midi. Le ministre de la Justice attendu 2 ans après l'évasion de Mohamed Amra.
2: Du côté du péage d'Incarville et la mort des 2 agents pénitentiaires originaires de Caen qui faisaient partie de l'escorte entre Rouen et Évreux, c'est là que le ministre est attendu d'une minute à l'autre pour rencontrer les familles et les rescapés. 3 autres agents blessés dans cette attaque, 2 ans, et ça ne suffit pas pour oublier Nolwenn Lejeune.
3: Parler dans un micro, c'est encore impossible pour lui, s'excuse son avocat. C'est donc ce dernier, Romain Léandri, qui va porter la parole de son client, vivant mais marqué à vie par une scène d'une violence effroyable dont chaque seconde reste gravée en lui.
4: Il se souvient de tous les détails et surtout des événements marquants, tels que des images, tels que des bruits, tels que des sons.
3: Il en garde des séquelles physiques et psychologiques qui font qu'il est toujours en arrêt de travail. Aujourd'hui, il va assister à l'hommage qui va être rendu par Gérald Darmanin, même si ce ne sont pas des moments qu'il attend particulièrement.
4: Ce sont des événements importants qui ont le mérite d'exister. Après, ce qu'il faut bien garder à l'esprit, c'est qu'il est victime tous les jours et pas uniquement lorsqu'il y a une cérémonie.
3: Ceux qui l'ont aidé à tenir, ce sont bien sûr tous ses proches. C'est aussi sa capacité à garder la tête froide face à Amra et son commando.
4: C'est quelqu'un qui a toujours cru en l'institution judiciaire. Il n'est pas rempli de haine, il n'est pas rempli d'une idée de vengeance. Il est dans un esprit de reconstruction et de soif de vérité.
3: Ces derniers mots sont pour les pompiers, les 3 pompiers de Louviers qui sont intervenus après l'attaque. Sophie, Benoît et Alexandre, 3 pompiers sans qui, glissent-ils sobrement, la tournure aurait été différente.
2: Et ce matin, une cérémonie était aussi organisée dans l'Eure, à Incarville, sur les lieux de l'attaque, l'ancien péage aujourd'hui détruit. Une plaque sur une stèle rappelle l'événement.
0: Un cas contact de l'antavirus au CHU de Rouen testé négatif.
2: Oui, on vient de l'apprendre. Tous les cas contacts français de l'antavirus, ils sont 26, ont été testés négatifs. L'un d'eux est hospitalisé par précaution depuis mardi au CHU de Rouen. Cas contact de la passagère néerlandaise du MV Ondus, un bateau de croisière décédé de l'antavirus. Bradley de Souza.
5: Oui, ce patient a été admis dans le service des maladies infectieuses au CHU de Rouen et d'après nos informations, il ne présente pas de symptômes. Il va bien, a été testé, vous l'avez dit Théo, les résultats sont négatifs, ce qui ne veut pas dire qu'il va sortir, car comme le veut le protocole, il est à l'isolement dans une chambre à pression négative, ces chambres bien ventilées où l'air est traité et ne sort pas, une chambre utilisée dans ce cas pour limiter la propagation des maladies infectieuses. Ce patient est isolé pendant au moins 14 jours, la durée moyenne d'incubation du virus, une évaluation de sa situation sanitaire sera faite à ce moment-là et en attendant, comme les autres cas contacts, il sera testé 3 fois par semaine, c'est ce qu'indique la ministre de la Santé ce matin. Stéphanie Rist qui précise que la période d'isolement peut monter jusqu'à 42 jours, la durée maximale où le virus peut se développer.
2: Bradley de Souza en direct, merci beaucoup. Vos informations sont à lire sur l'application mobile ici. La louve capturée accidentellement dimanche dans le Pays Bref va être relâchée. Louve qui avait été prise dans un piège à renard à Saint-Pierre-des-Jonquières près de Londinières. Il pèse entre 30 et 35 kilos, examiné par un vétérinaire puis emmenée au parc animalier de Mugedan. Cette louve va donc retrouver la liberté. Elle va être relâchée dans les Alpes et un GPS va lui être mis dessus pour pouvoir la suivre. Toutes les précisions là aussi sur ici.fr. Le début des fêtes Jeanne d'Arc à Rouen. Aujourd'hui, entre plusieurs gouttes de pluie, marché médiéval, atelier d'art, tissage, chamboultou et même du lancer de menhir. Attention quand même quand ça retombe. Au menu dans le centre-ville jusqu'à dimanche. Et ce soir, le concert électro du DJ Charles B face à la préfecture. En tennis de table, victoire du SPO Rouen 3-2 contre Bruges en demi-finale aller du championnat de France. Rendez-vous mardi prochain au Kind Arena pour le match retour. Enfin, on connaîtra ce soir la liste des joueurs sélectionnés avec l'équipe de France de football pour jouer la Coupe du Monde aux États-Unis, au Mexique et au Canada le mois prochain. Parmi les Normands ou anciens Normands qui pourraient y figurer, Ousmane Dembélé, Dayo Upamecano ou Brice Samba, Didier Deschamps annoncera sa liste à 20h ce soir.
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0: Je pense que pour Dembélé, c'est joué. Hein, déjà.
2: Oui, a priori, c'est bon.
0: Bon, bah, c'est changeant. Hein,
2: la météo,
0: le temps normand, avec des averses mal, un peu copieuses, bah, notamment à Rouen. Hein, attention aux armures qui vont rouiller pour les fêtes Jeanne d'Arc. Avec une vigilance jaune, d'ailleurs, pour les orages et dans l'heure. Et en Seine-Maritime, du vent également, principalement. principalement en bord de mer, jusqu'à 55 km/h cet après-midi. 11 à 13 pour les températures, 11 à Dieppe et Harfleur, 12 pour Le Havre et le Neubourg, 13 à Rouen, Évreux. Richard Gauthier à ma place demain pour le Normandie Quiz. Je m'en vais donc en week-end, je reviens lundi. Tout de suite, les meilleurs moments d'Au Taquet avec Valérie Davido et Eric Bastien.
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8: Bonjour à toutes et à tous. Ravie d'être avec vous cette semaine. Pendant que Valérie Damido et Eric Bastien sont en congé, c'est l'occasion de découvrir ou redécouvrir des moments sympas et drôles avec nos candidats. D'ailleurs, si vous voulez participer à l'émission, appelez votre radio locale pour vous inscrire et ne vous mettez pas la pression pour les anecdotes. Tout le monde a des choses sympas à raconter. On vous aidera à les retrouver. Alors aujourd'hui, nous serons par exemple avec Jean-Yves qui a découvert que faire la chenille lors d'un mariage, ça pouvait être dangereux. Et Aymeric qui fait cuire son gratin dauphinois dans le four tout en jouant sur votre radio ici.
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8: Et avant de retrouver Eric Bastien, Valérie Damido et les meilleurs moments de l'émission, nous profitons de la musique avec Daniel Balavoine. C'est le chanteur sur votre radio ici.

0: Vous écoutez ici le chanteur Daniel Balavoine. Alors en octobre dernier, Valérie Damido et Eric Bastien jouaient avec Thierry d'ici Provence et Soraya d'ici Picardie. Le premier est un homme très occupé à cause de sa femme, ou plutôt grâce à sa femme, car vous allez voir, cela lui fait plaisir. Quant à la seconde, elle aime bien le sport, mais à la télévision, comme beaucoup d'entre nous d'ailleurs.
1: Alors Thierry, pas de point, Soraya, pas de point, Thierry qui vit à Marseille. Oh là là là, on adore Marseille. Alors il paraît que tous les jeudis, tu fais beaucoup de sport avec ta chérie. Tu fais de l'aquatraining.
2: Exact.
1: Qu'est-ce que c'est l'aquatraining ?
2: Ben, disons qu'on va se jeter dans une piscine, on fait un peu de sport, un peu de vélo, un peu de musculation, beaucoup de gestes. Parce que ma femme a dit que j'ai pas assez d'abdos, alors on va à l'aquatraining. Elle m'a dit, mes abdos ils ont dégonflé, donc je les regonflé à la piscine.
1: Bah oui, t'es comme moi, t'as des tablettes de chocolat, mais à l'intérieur, voilà, c'est tout.
2: C'est ça.
1: Ouais, bah oui.
2: Pose d'abdos, mais à l'intérieur.
1: Eh oui, évidemment.
3: Quand je mets une bouée à la piscine, on me confond avec moi-même, hein. On ne sait plus qui est qui, hein. Entre la bouée et moi.
2: Ah bon, carrément.
3: Vous riez. Vous avez, vous la voyez pas, elle a le petit sourire comme ça.
1: Non, non, vous me voyez très bien et vous pourrez avoir la preuve sur les vidéos.
3: Vous êtes en gênance.
1: Ah ouais, je suis. T'as payé Bertrand pour pas qu'il mette la musique de la vanne pourrie, ou comment ça se passe?
3: Ça va bien, ça va bien.
1: Alors, il paraît que tu bricoles beaucoup à la maison.
2: Oui, quand même. Ben, j'ai pas le choix. Hein. Ma femme, à chaque fois, me dit tiens, Thierry, tu peux mettre ce tableau, tu peux accrocher le.
3: La femme.
2: À chaque fois, ma femme, elle me trouve toujours quelque chose. Dès que je m'ennuie, dès que je suis pas à mon atelier, elle trouve quelque chose. C'est fou, hein.
1: C'est dingue.
2: Tout le temps, tout le temps.
1: Oh là là là là.
3: T'es une femme, ça.
2: Le reproche. Je refasse les décès suspendus. Sinon, pas de suite.
1: Oh là là là là, bah oui. Bah, elle veut pas que tu t'ennuies. Voilà.
2: C'est ça. Elle est trop gentille. Elle passe à moi.
1: Bah, évidemment.
2: Elle veut pas
1: que je m'endorme. Évidemment. Alors, quand tu bricoles pas, t'es quand même très occupé parce que tu jardines. Hein, eh ben oui.
2: C'est ça aussi.
1: Eh oui.
2: Le jardin, c'est tous les week-ends. Le jardin, c'est tous les week-ends.
3: Oui, mais ta femme trouve quelque chose à redire sur le jardin, j'imagine aussi.
1: Pas du tout.
2: Non, ça va. Ça,
3: ah,
2: va.
3: Ça
2: elle
3: va.
2: Elle est assez indulgente, indulgente avec moi. Elle est trop gentille.
1: Voilà. Parce qu'attention, il plante les épinards, les choux, là. Enfin, dans pas longtemps, parce que c'est les légumes de l'automne.
2: C'est ça.
1: Et attention. Et en plus de tout ça, il cuisine une fois par semaine.
2: Mmh. Ben, pareil, j'ai pas le choix. Non, en fait, là, c'est vraiment pour faire plaisir à ma chérie.
1: Ah.
2: Elle adore quand j'ai prépare des petits plats. Elle est trop contente. Donc, moi, ce qui me fait plaisir, me fait plaisir. Donc, on y va.
1: Mais qu'il est mignon, celui-ci. Alors, mon Thierry, tu vas marquer ton premier point immédiatement.
2: Oui.
1: Alors, je te pose une petite question. Tu as 5 secondes pour me dire vrai ou faux. C'est vraiment 5 secondes, hein, faut répondre.
2: Allez, ça marche.
1: Attention. Un berger corse a déposé le brevet du fromage anti-moustique. Alors, un berger corse a déposé le brevet du fromage anti-moustique. Est-ce que c'est vrai, est-ce que c'est faux? Top chrono.
2: C'est faux.
1: C'est bien évidemment faux.
3: Bravo.
1: Voilà, c'est totalement faux. C'est une blague de nos auteurs qu'on salue, Luigi et Raph.
3: J'ai appris que les moustiques avaient 47 dents. C'est une vraie info, j'ai lu ça hier. Et c'est fou, imaginez ce petit truc avec 47 dents. Voilà. Il n'y avait pas de vanne, hein. C'était même quand je donne une info, bro. Voilà, ok. Soraya, elle cherche un emploi. Là, on va être sérieux. Là, tu cherches un emploi en ce moment. Dans quel secteur, si on peut te donner un coup de main, on le fera avec plaisir, hein, Soraya.
4: Alors, dans le domaine de l'insertion professionnelle.
3: Ok. En fait, voilà, t'es conseillère en insertion professionnelle et tu voudrais retourner dans ce secteur. Tu veux continuer là-dedans?
4: Oui.
3: Okay.
4: Absolument, ouais.
3: Bah, écoute, si quelqu'un dans ta région Picardie, dans l'Aisne, entend voilà ton profil ou te découvre ou envie de te découvrir, 0810 055 056, on donnera ton numéro de téléphone. Il paraît que tu adores le sport, mais à la télé.
5: Je suis allé les voir passer.
3: Le sport à la télé, elle n'est pas du tout sportive, Soraya.
1: Ouais, bah comme toi et moi, quoi.
3: C'est ça. Soraya, tu aimes bien regarder le Tour de France, notamment les mollets, les cyclistes.
4: Ouais, j'adore. J'adore le cyclisme dans sa globalité. Et oui, plus précisément, le Tour de France, effectivement. Ouais, j'en rate pas un.
3: Ah oui,
4: exemple, c'est le rendez-vous, ouais.
3: Soraya, voici un hymne national. C'est l'hymne du Canada. Écoute bien. Et pluribus unum. De plusieurs, un. C'est ce que ça signifie. Et moi, j'affirme que c'est la devise du Canada. Est-ce que c'est vrai ou faux? 5 secondes top chrono.
4: Je dirais oui.
3: Et pluribus unum? Eh bien non, figure-toi que de plusieurs, virgule 1, c'est la devise des États-Unis qui a été adoptée en 1782, devise du Canada. C'est Marie Husk Ad Marais, j'espère que je le prononce bien, qui autrement dit veut dire d'un océan à l'autre. Bon bah je suis désolé, Soraya, pas de points.

0: The Way You Make Me Feel, Michael Jackson sur votre radio ici. Allez, place à Julie d'ici Champagne-Ardenne et François d'ici Nord maintenant. François qui va nous faire une petite imitation de voix de bande dessinée pour le plus grand plaisir de Valérie Damido et Eric Bastien. François, vous avez du talent, j'adore.
1: Allez, donc nous sommes avec François et Julie qui ont un point chacun. François qui habite à Choc dans le Nord-Pas-de-Calais. François qui nous a mis en copie son Instagram. Dis donc, quel beau dessin! Qu'est-ce que tu dessines bien?
2: Ben, merci beaucoup. Alors, moi, je suis allé à l'école pour apprendre, et tout petit et jusqu'à jeune adulte en fait.
1: Mais tu as fait quand même des études d'art, t'as pas...
2: Alors je suis rentré aux Beaux-Arts à l'âge de 6 ans. Sur Dunkerque, parce que je suis originaire de Dunkerque, et ensuite je suis allé en école d'art appliqué, ce qu'on appelle à l'époque la section F12, donc les sections F, bien sûr ça n'existe plus maintenant quand on est vieux, et après le bac je suis allé à la fac d'art plastique de Lille.
1: J'ai enchaîné. Ouais. D'accord. Ok, enfin, tu adores le dessin, mais tu as fait plein de métiers. Hein. Tu as été animateur pour enfants, vendeur, responsable de magasin, téléconseiller à la FDJ, tu as été serveur. Voilà. Tu voulais aussi être doubleur de dessin animé.
2: Ah. Ah, ça, j'aurais adoré. Franchement, ça aurait été un grand rêve, vraiment, de faire des voix pour des personnages, même pour des séries ou des choses comme ça. J'aurais adoré. Vraiment.
3: C'est pas facile.
1: Moi aussi, j'aurais adoré. Mmh. Mais c'est une.
4: C'est pas facile, mais on peut avoir des voix très différentes. C'est pas très sympathique.
3: Ah oui, il est bon.
1: Mais c'est bien, super. Alors.
2: Exactement, Valérie.
1: Oh mon Dieu. Oh my God.
3: J'essaie de vous séduire pour les points, ça. Je le sens venir, celui-là.
1: Ouais, je le sens venir aussi. Alors, on va voir si tu as marqué un deuxième point, mon chat. Je vais te mettre une petite chanson d'Annie Cordy.
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1: Arrêtez-moi.
3: Les stagiaires ne connaissent pas.
1: Hein. Ah, bah, bien sûr, hein, c'est de la musique d'EHPAD. Alors, pourquoi cette chanson d'Annie Cordy? Parce qu'elle parle de cucurbitacé. Et moi, je t'affirme que le mot cucurbitacé vient du grec et qu'il signifie fruit qui se cache sous terre. Est-ce que c'est vrai? Est-ce que c'est faux? Top chrono, 5 secondes.
2: C'est faux, parce que la cucurbitacée, elle est au-dessus de la terre.
1: Mais oui, cucurbitacé, ça veut dire cucurbita, ça veut dire courge, ça, voilà, donc c'est, ça vient, citrouille, potiron, courgette, blablabla, et ces fruits ne se cachent pas sous terre, ils sont à la surface, voilà, bravo, un point de plus, deux points.
3: Vous verriez Inès et Hélène qui boivent vos paroles, qui apprennent plein de choses, c'est vrai, hein, Inès et Hélène.
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1: Ouais, bah voilà, c'est le but du jeu, mes petites chéries.
3: Julie est avec nous, elle a 22 ans, elle habite à Reims, elle est en couple avec Lucas, elle a dit, elle fait des études de droit, tu lui as dit, Gabin, c'est en Master 2. Il faut que tu trouves un stage d'ailleurs bientôt, parce que nous, on est stagiaires. Oui. Bah, viens chez nous.
7: Oui, exactement, il faut que je trouve un stage. Je suis en pleine recherche en ce moment.
3: Ah oui, mais nous, par rapport au droit, tu peux pas venir à la radio, ça n'a aucun lien, du coup.
7: Oui, c'est sûr que c'est pas trop lié.
3: Le service juridique de Radio France.
1: Tout est possible. Tu peux faire un stage.
7: Voilà, c'est ça.
3: Exactement. Petite, tu voulais être... Vous êtes policière. C'est vrai?
7: Oui.
3: Eh ben, pourquoi
7: oui, c'est vrai, oui.
3: Eh ben... Bon, t'es dans le droit, tu me diras, mais t'as pas été jusqu'au bout du truc?
7: Non, j'avoue que j'ai un peu changé d'avis, mais oui, quand j'étais petite, je voulais beaucoup faire policière, et c'est aussi un peu pour ça que j'ai fait des études de droit, parce que j'aimais bien. Mais finalement, je sais plus trop ce que je veux faire en ce moment, donc on verra bien.
3: Bon, ça, t'inquiète pas, les idées vont venir. Tu faisais de l'équitation quand t'étais petite, parce que t'adores les chevaux, et nous aussi. Et puis, tu fais un peu de sport, tu fais quoi comme sport?
7: Je fais de la natation.
3: Ok, brasse coulée.

0: vrai?
1: Eh bien, c'est vrai, oui, d'après les romans originaux d'Edgar Rice Burroughs. Tarzan vivait quasiment nu dans la jungle, célèbre donc ensuite a mis espèce de bagne en peau de bête, qui est une invention du cinéma pour être plus pudique, parce que Hollywood, voilà, ne supportait pas que, enfin voilà, un acteur nu ou quoi que ce soit.
2: En même temps, on n'était pas dupes, hein. Comment tu te fabriques un petit slip avec les ficelles et les élastiques dans la jungle, faut pas exagérer.
1: Mais c'est fou, quoi, il avait, voilà, il n'y avait pas de slip.
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0: Palmas, toute première fois dans la playlist d'ici. À suivre d'autres meilleurs moments d'Otaquet avec Valérie Damido et Eric Bastien. Mais d'abord, des infos pratiques et utiles près de chez vous sur votre radio ici.
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1: Blangy Cinéma.
2: Richard Gauthier.
1: Rendez-vous demain à la salle des fêtes pour voir deux bons films en partenariat avec Ciné Noé, film diffusé sur écran de 7 mètres. 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
3: Vous êtes chez coiffeur ?
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5: Hein. 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
1: 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Deux films, donc Blangy Cinéma, demain vendredi, 18h30, 23h, 5€ pour les adultes, 4€ pour les enfants.
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11: 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Les vacances au bord de la mer sur votre radio ici. On a

0: Vous écoutez ici les vacances au bord de la mer, Michel Jonas. À présent, je vous propose de vous évader non pas au bord de la mer, mais avec Jean-Yves d'ici Pays de Savoie, un très grand voyageur, et Mélanie d'ici Armorique, qui a tendance à passer l'aspirateur plusieurs fois par jour. Oui, mais elle a une bonne raison, comme elle l'explique à Valérie Damido et Eric Bastien sur votre radio ici.
1: Alors Jean-Yves qui joue avec ici Pays de Savoie, qui habite à Vimines, qui est un Viminou, qui collectionne les verres à bière, qui cuisine, qui bricole. Il a participé déjà à un jeu télé, celui-ci. À quoi t'as participé?
2: La cible.
1: Bon, dis donc, qu'est-ce que t'as gagné?
2: Une parure, montre, bracelet.
1: Oh,
2: dis donc. Pour femme.
1: Tu l'as offert à ta chérie.
2: Bah, bien sûr.
1: Évidemment. Alors, tu adores voyager. Hein. Toi, tu as déjà voyagé partout. Hein. Au Sénégal, à l'île Maurice, en Grèce, en Espagne, en Italie. Mais surtout au Togo et au Bénin.
2: Oui, tout est originaire, mon épouse.
1: Voilà. Et alors, elle t'a fait découvrir son pays. Vous avez visité.
2: Oui, tout à fait.
1: Oh là là là là là là. Dis donc, alors qu'est-ce
2: C'est super beau.
1: Bah oui, c'est beau, bien sûr que c'est beau.
2: Oui.
1: Tu as aimé, tu voudrais y retourner?
2: Ah oui.
1: Mais t'aimerais bien aussi, j'ai vu, aller visiter les pays nordiques pour voir des aurores boréales.
3: Alors, c'est pas la même
2: chose. C'est un rêve, ça.
1: Ah bah oui, c'est un rêve. Bah ça s'organise, hein.
2: Bah bien sûr.
3: Ouais. On est à 3 heures de Paris, l'Islande.
1: C'est pas très long.
2: C'est ça.
1: Eh oui, un petit camping-car et hop. Alors, là tu as 2 points. Tu es à égalité avec Mélanie. Je te propose d'en marquer 3 de plus. Attention, c'est la question à choix multiples. Je te pose la question, je te propose des réponses. Et à mon top chrono, tu as 10 secondes pour me donner ta réponse. Ok?
2: Ok.
1: Alors, Jean-Yves, de quel pays vient la fête d'Halloween à l'origine? Ça vient d'où la fête d'Halloween à l'origine? L'Irlande, les États-Unis, le Mexique ou le rayon déguisement de chez Jiffy? Top chrono, 10 secondes.
3: Salut Jiffy.
2: Ça vient d'Irlande.
3: Des idées de génie.
2: Oui.
1: Et oui, bien sûr que ça vient d'Irlande, ça vient de la fête celtique Samhain, qui marquait la fin des récoltes, le début de l'hiver, et les Irlandais ont ensuite exporté cette tradition aux États-Unis avec à qui les citrouilles et les bons becs. Bravo, tu as 3 points de plus, tu es à 5.
3: Mélanie, elle déteste les activités à sensation. Elle n'est pas rassurée. Et quand elle monte dans un petit manège... Qu'est-ce que tu fais? Il paraît que tu cries tout le temps. Ça ressemble à quoi, un cri de Mélanie sur un manège?
4: Oula, faut peut-être mieux pas le faire à la radio.
3: Si, vas-y, on a éloigné nos casques.
1: Vas-y, j'ai retiré mon casque.
3: Non, mais ça fait quoi, genre, ou plus que ça?
4: C'est pire que ça. Je crie, je ferme les yeux, je suis pas bien.
3: Eh oui, t'es pas bien. Alors, pour te détendre une fois que t'es pas bien, t'as un rituel et t'adores ça. Bienvenue dans le domaine de l'étrange. Ah. Elle passe l'aspirateur plusieurs fois par jour.
1: Ah d'accord, ok.
3: Alors écoutez... Mélanie, on est aspirologue comme ça, experte?
4: Bah non, mais avec tous les animaux, il faut bien.
3: Ah oui, c'est vrai qu'on rappelle, il y a 3 chats, il y a 2 chiens, oui, donc il y a des poils partout. Donc c'est plus pour eux. Donc pas très étrange. Tiens, juste un petit mot avant de jouer, parce que Jean-Yves, on a voyagé avec lui, on parlait de l'Afrique, et toi, t'as fait un voyage humanitaire en Afrique, notamment au Sénégal pendant un mois.
4: Oui, c'est ça.
3: Et alors, quels souvenirs tu en gardes?
4: De très très bons souvenirs, c'était il y a très longtemps maintenant, mais des souvenirs qui sont gravés.
3: Tu as été auprès d'enfants dans un village très isolé, puis dans une maternité, je rappelle que tu es infirmière, donc voilà, ça t'a permis aussi peut-être de faire des choses intéressantes. Et il y a quelque chose de poignant, on va finir là-dessus, tu as une maman qui a choisi ton prénom, je crois, pour son enfant.
4: Oui, pour l'une de ses filles, oui. Ouais.
3: C'est génial.
4: Ouais.
3: Pourquoi elle a choisi ton prénom? T'avais sympathisé avec elle?
4: J'avais sympathisé avec elle et en fait c'était le jour de mon anniversaire aussi.
3: D'accord. Bon bah il y a une petite Mélanie qui est au Sénégal et qui porte ton prénom. Ça fait plaisir de le savoir.
4: Oui, c'est agréable.
3: Allez, nous allons jouer avec ta question qui vaut, rappelons-le, 3 points à choix multiples. Quelle actrice française, on va parler de cinéma, j'espère que t'es un peu branché cinéma. Quelle actrice française née en 1898 est décédée en 1992, repose sous l'épitaphe « Enfin seule ». Est-ce que c'est Jeanne Moreau, Simone Signoret, Arletty ou Hélène, qui a enfin réussi à se débarrasser des garçons dans Hélène et les garçons? La pauvre, elle n'est pas morte, top chrono.
4: La troisième, je dirais.
3: Arletty?
4: Ouais.
3: L'épitaphe, enfin seul, donc c'est ce qui est écrit sur sa tombe. Oui, c'est Arletty, l'inoubliable partenaire de Jean Gabin dans Hôtel du Nord avec cette réplique mythique.
5: Bon Dieu, tu sais.
3: Elle est enterrée à Courbevoie et on peut lire « Enfin seul » qui est un dernier clin d'œil mordant à l'image de cette icône du cinéma français.
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0: La Lune, un des derniers titres de Christophe Maé qui est actuellement en concert. Il sera à Paris fin mai, à Talence, Vienne ou encore Montauban en juin. Et puis ailleurs, puisqu'il a des dates jusqu'en mars l'année prochaine. Nous retrouvons Valérie Damido, Éric Bastien, mais aussi Mélanie d'ici Armorique et Jean-Yves d'ici Pays de Savoie. J'adore Jean-Yves. Il va nous expliquer pourquoi il a passé un mariage en caleçon. Petit indice, faire la chenille, ça peut être dangereux.
1: Alors Jean-Yves, il y a une petite anecdote que tu nous as racontée qui m'a bien amusée. Oui, parce que Jean-Yves, il a passé le mariage de sa cousine Véro.
2: Véro, ouais.
1: Eh oui, avec petit caleçon. Hein, voilà, il avait 18 ans, il était le premier à la tête de la chenille. Hein. Tu chantais comment ? La la la la la la la la, pam pam.
3: Mettez deux pieds en canard.
1: Et voilà, alors, du coup tu fais ça, et qu'est-ce qui se passe ?
2: Oui, oh, bah, je vois une belle jardinière, donc je saute par au-dessus, évidemment, je me dis tiens, les autres ne me suivront pas. Et malheureusement, de l'autre côté de la jardinière, il y avait une descente d'escalier, bien carrelée et tout, et voilà. Donc, le genou ouvert, on y voyait l'os, enfin c'était pas mal. Ouais. Donc direction hôpital, on m'a recousu, et après retour au mariage, mais en caleçon.
4: Il n'a pas vu le pire au canard, il a marché comme un canard.
1: Il a marché avec une attelle, quand même. Hein,
2: c'est ça.
1: Mais t'avais un beau caleçon, rassure-moi, t'avais un beau caleçon.
2: Ah bah à l'époque, oui, c'était du turquoise fleuri. Ah ouais, enfin, puis en plus, il allait bien avec ma chemise, qui était bleu turquoise aussi.
1: Ah, bah voilà, quand même.
4: Les mariés ont dû apprécier.
1: Bah oui, en même temps. Ouais. Bah oui.
2: Sûrement que j'avais prévu le coup pour sortir le caleçon à la chemise.
1: Oui, tu te disais qu'à un moment donné... Tu te serais mis un peu en caleçon.
4: Je
1: voilà.
4: pense qu'il faut toujours prévoir la couleur de son caleçon à un prochain mariage maintenant. J'y réfléchirai.
1: Bah réfléchissez, voilà. Réfléchissez bien. Oui. Alors, nous allons tout de suite essayer de gagner 5 points de plus avec la question cash et tout de suite, Dalida.
5: C'est

0: Jean-Yves.
1: Oui, oui.
2: Alors attention, Jean-Yves.
1: Non.
2: C'est pas une question difficile pour toi.
3: Ah.
2: Eh oui. En France, quelle fleur est associée au deuil? Top chrono, 10 secondes.
3: Les chrysanthèmes.
2: Eh oui, les chrysanthèmes, on va pas. Il n'y a pas de suspense. Si les jardiniers, il est en plein dedans, il en a plein son truc.
0: C'est d'actualité.
2: Bah oui, c'est d'actualité. Bien sûr que c'est les chrysanthèmes. Alors, il faut savoir qu'après la Première Guerre mondiale, Raymond Poincaré a demandé que chaque tombe soit fleurie le 11 novembre. Et le chrysanthème, bah, c'est un peu la fleur de l'automne. Bah, du coup, c'est devenu la fleur du deuil. Donc voilà, 5 points de plus. Jean-Yves, 10 points.
0: Parfait. Ou Ludon, Mélanie, il s'envole là. Hein.
3: Oui.
0: Ah oui, oui, oui. Mélanie, tu es capable de faire concurrence à Vitel Fraise? Tes parents s'appellent Mante et Allo? Non, du tout.
3: Non, c'est pas ça, mais je vais faire concurrence quand même.
0: Bon. Alors, on va se dire un petit mot sur la Bretagne. On a parlé de tes voyages, mais t'es évidemment fan du Finistère, notamment. Toi, tu vis dans le 22, c'est les Côtes d'Armor, hein, j'ai dit, hein,
3: oui,
0: le 22.
3: C'est ça.
0: Pourquoi? Qu'est-ce qui te marque dans le Finistère? Qu'est-ce qu'il y a de particulier dans ce département?
3: Parce que je trouve que c'est la coutume bretonne qui est bien plus présente, et puis c'est typique, c'est l'accent en breton, et j'aime bien.
0: T'as quelques villes comme ça dans le Finistère que tu aimes bien?
3: J'aime bien Crozon, c'est très joli.
0: Ouais.
3: Quimper aussi.
0: Quimper, c'est vrai que c'est bon.
2: Locronan, les amis, c'est beau.
3: Locronan, oui, Locronan.
0: Le Croisic, c'est dans le Finistère, le Croisic? Non, c'est, pourtant c'est pas très loin. Ah non, le Croisic, non, c'est pas du tout dans ce coin-là.
3: Non, c'est non.
0: T'as un camping-car?
3: Oui, c'est ça.
0: Et t'as un beau camping-car, hein?
3: Oui, un vieux camping-car, c'est mon âge.
0: Ben oui, on a vu les photos, tu les as envoyées à Professeur Brown. Et alors, il y a des tags, et je crois que c'est un artiste de chez toi qui a tagué ton camping-car.
3: Oui, il vient de Saint-Brieuc, entre autres, et puis un qui vient de Quévert aussi.
0: Mais Saint-Brieuc, c'est la Bretagne. C'est un artiste breton, vas-y, cite-le, hein, profites-en.
3: Il s'appelle Mars, et le deuxième artiste, c'est Stratosphère.
0: D'accord. Et avec ce camping-car, tu sillonnes la France entière et tu te balades, que ce soit en Bretagne ou ailleurs. Et des fois, tu termines avec deux mecs sur le toit parce qu'Apéros-Guirec est tombé en panne. On va pas raconter l'histoire, mais t'as roulé avec deux gars sur le toit du camping-car quand même.
3: Sur le capot, ouais.
0: Sur le capot, ouais. Allez, nous allons jouer pour cette avant-dernière question. Elle vaut 5 points. C'est une question cash.
2: C'est la dernière question. Après, il y a le bingo.
0: Après.
2: Mais c'est pas une question.
0: Ah, vous considérez que c'est pas une question, le bingo?
2: Non, pour moi, c'est le tout pour le tout.
0: Chaque jour, vous me surprenez. Et chaque jour, j'apprends des choses avec
2: allez,
0: vous.
2: Allez, allez, allez. Dites pas de bêtises.
0: Je vais vous faire plaisir. La bande originale que vous adorez.
2: Ah oh là là là là.
0: Ben oui. À 48 heures d'Halloween. Un petit sorcier qui va bien. Question. Quel comédien incarne Harry Potter au cinéma? Question simple.
3: Daniel Radcliffe.
0: Moi, j'en vois, j'ai quand même envie de prendre.
2: Attends, ta candidate, elle a l'âge de Harry Potter.
0: 36 ans. Alors, ça nous fait 10 points, oui, parce que c'est la bonne réponse, Daniel Radcliffe, cet acteur britannique qui est mondialement connu depuis, il avait 10 ans, hein, quand il a commencé. Bravo, J.K. Rowling et Harry Potter. 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

0: You Can't Hurry Love, Phil Collins sur votre radio ici. Dans quelques instants, Valérie Damido et Eric Bastien seront avec Aymeric d'ici Loire-Océan, un grand amateur de fromage, et Florence d'ici Brézizel, qui a la manie de fermer toutes les portes à clé. Bon, en même temps, on a tous et toutes nos petites habitudes. 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
3: Alors, nous sommes avec Aymeric, donc je rappelle qu'il y a deux points, et Aymeric qui habite à La Roche-sur-Yon, et Aymeric qui suit toutes les émissions de télé-réalité, qui adore cuisiner, qui adore jardiner, mais qui alors, par-dessus tout, il paraît que tu adores le fromage.
4: Ah oui.
3: Ah oui. Ah oui, monsieur, oui, oui. Alors, qu'est-ce que
4: là,
3: vous...
4: Ça donne envie, parce que là, je vois du fromage gratiné, là. Oh, oui, oui, oui.
3: Comment ça, tu vois du fromage gratiné, mon Dieu. Qu'est-ce que tu
4: as... Là, dans mon four, il y a un petit gratin qui m'attend, là, depuis tout à l'heure.
3: Un gratin de quoi, s'il te plaît?
4: De pommes de terre, et puis, bien sûr, du fromage dessus. C'est du fromage à raclette.
3: Qu'est-ce que c'est, ton fromage préféré?
4: J'aime vraiment, franchement, tous les fromages. J'aime beaucoup le Morbier notamment.
3: Ah, le Morbier, c'est pas mal. Le Morbier, c'est pas trop de ta région, mais c'est pas mal.
5: C'est un nectaire en force.
3: C'est un nectaire, oui.
4: Bon, ah, c'est un nectaire, c'est bon.
3: Oui, c'est pas mal. Enfin, c'est vrai que le Morbier, c'est pas mal. Alors, est-ce que tu vas marquer 3 points de plus? Je te propose la question à choix multiple. Je pose la question, je te propose des réponses. Et à mon top chrono, tu auras 10 secondes pour me donner ta réponse. Alors écoute bien. Quelle chanson arrive en tête du top 5 des morceaux les plus joués lors des enterrements en France? Une question bien joyeuse.
5: C'est sympa, hein?
3: Alors, je te propose...
4: C'est sympa.
3: Le Paradis Blanc, de Michel Berger. L'Hymne à l'amour, d'Edith Piaf. Puisque tu pars, de Jean-Jacques Goldman. Ou Les Sardines, de Patrick Sébastien. Top chrono, 10 secondes.
4: Puisque tu pars.
3: Oui, c'est cette chanson de Jean-Jacques Goldman.
5: Oh, c'est gay.
3: C'est d'une gaieté aujourd'hui, c'est magnifique.
5: Elle nous a quittés.
3: Elle nous a quittés puisque tu pars. Mais grâce à ça, tu marques 3 points de plus, tu as 5, Aymeric.
5: Alors que c'est tellement plus simple.

0: dis donc, ça va.
1: Non. Eh bien, c'est bien. Moi, mon candidat a marqué 3 points. Il a 5.
2: Ah oui, donc c'est à moi.
1: C'est à toi, avec ta candidate qui s'appelle Florence.
2: Oui, Florence.
1: Qui habite en Bretagne et qui a 1 point.
2: Ouais, et qui est une trouillarde.
1: Bah, enfin, qui n'est pas trouillard? J'aimerais bien voir ta tête dans un château hanté, toi, tiens.
2: Demain, c'est Halloween.
1: Et... Non, non, mais il m'a fait le geste Allô, quoi. Ça va, Nabila? Ça se passe bien, Nabilo? Allez.
2: Et vive le shampoing. Il paraît que tu vérifies, on va se remettre dans l'ambiance qui fait peur, hein, moi ça me va. Elle vérifie toujours les portes. T'es une trouillarde, il paraît.
3: Oui, alors, je peux pas tout le temps les portes fermées sur moi.
2: Ah ouais?
1: C'est-à-dire
3: tout le temps, tout le temps.
1: Tu les fermes à clé, c'est ça que tu veux dire?
3: Ah, elles sont fermées à clé. Hein. Personne, si j'ai quelqu'un qui arrive chez moi, je ferme la porte directement à clé derrière.
2: C'est une peur ou c'est où il y a quelque chose ou...
3: C'est une peur, oui, ouais. C'est une peur.
2: Je ne s'explique pas les peurs. Hein. Bon,
3: ah
2: allez,
3: ben
2: oublions la peur et partons en Thaïlande. Voilà, quelque chose qui est plus réjouissant. Voilà, c'est un de tes rêves ou tu as déjà été en Thaïlande?
3: Ah non, ça serait un rêve.
2: Ah.
3: Mais on va partir là-bas pendant notre retraite.
2: Avec Hervé, ça fait partie de vos projets, voilà, la Thaïlande. Ouais.
3: Ça fait partie de nos projets.
2: Bah écoute, je te le souhaite, à voyager déjà au Maroc, en Tunisie, en Espagne, en Italie, tu adores le Maroc. Bon, bah la Thaïlande, c'est pour très bientôt. Florence,
3: ça sera pour très bientôt.
2: Nous allons jouer tout de suite et cette question qui arrive avec un QCM. Et ça vaut 3 points. Demain, nous sommes le 31 octobre.
1: Oh mon Dieu.
2: Et demain, c'est la journée mondiale de quoi? De l'épargne, si le monde s'en prend, des vampires, la journée mondiale des villes ou la journée mondiale de la citrouille pour rendre hommage à tous les légumes qui se sont vidés sans broncher. Top chrono, 10 secondes. Journée mondiale de quoi demain? Vampire, ville, citrouille, épargne, vite.
3: Les vampires.
2: Les vampires. Alors demain c'est Halloween, mais c'est aussi la journée mondiale des villes. Créé par l'ONU, qui met en avant le développement urbain durable. Bon, c'est vrai qu'on pense plutôt aux citrouilles, aux vampires, je te l'accorde, par rapport à Halloween, mais c'est officiellement la journée mondiale des villes, Florence.
1: Ça me tue, j'ai appris ça ce matin. Je ne comprends pas, moi je trouvais que c'était classe, la journée mondiale de la citrouille, mais bon. Là,

0: Et c'est avec Gabriel de Johnny Hallyday que nous terminons les meilleurs moments d'Otakey aujourd'hui. Rendez-vous demain pour une autre sélection. On parlera parc d'attractions, hockey, voyage entre autres, avec Valérie Damido et Eric Bastien sur votre radio ici. Bonjour Wendy Bouchard.
1: Bonjour chère Catherine, bonjour à tous.
0: Aujourd'hui dans Ma France, on va faire une petite escapade dans notre beau pays.
1: Exactement, en ce week-end de l'Ascension, sachez que les gîtes de France sont pleins à 82%. Il s'agit de pépites qui valorisent le patrimoine local et nous en parlons avec la directrice nationale de ce réseau en or. Dans Ma France, c'est sur ICI.
0: Et c'est Catherine. Dans un instant.
1: Merci.
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0: Très bonne journée avec votre radio ici, il est 13h. Je vous retrouve demain à partir de midi pour les meilleurs moments d'Otakey. Maintenant c'est Ma France, Wendy Bouchard.
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1: Bonjour à tous, merci d'être à l'écoute de Ma France. Alors que les Français ont des envies d'escapade, des envies d'ailleurs et de nature, mais pas trop loin de chez eux, c'est un peu la constante pour ce nouveau pont de mai. On en parlera avec notre invitée directrice des Gîtes de France. C'est un label qui attire de plus en plus de vacanciers, mais aussi de propriétaires. On vous donne des nouvelles rassurantes de l'antivirus. Les tests des cas contacts en France sont tous négatifs à la mi-journée. En revanche, vous entendrez un sujet qui met en garde l'homme trop prompt à se rapprocher des milieux naturels des animaux sauvages, ce qui accroît, on l'a bien vu ces dernières années, les risques d'épidémie. À la une encore cette vidéo édifiante, celle d'un pédocriminel confondu en direct sur TikTok et Twitch. Un chasseur de pédocriminels s'est fait passer avec un avatar pour une petite fille de 14 ans. L'homme de 66 ans est un ancien directeur sportif en Haute-Saône, en garde à vue depuis mardi soir à Vesoul. Au cœur de vos régions encore, l'hommage aux victimes du commando pour libérer Mohamed Amra au péage d'Incarville dans l'Eure. C'était il y a 2 ans et Gérald Darmanin a rendu hommage aux victimes à Caen il y a quelques instants. La fermeture des magasins Minelli provoque la tristesse des clients, nous sommes à Reims. Et puis attention aux règles de tranquillité dans vos jardins, les jours fériés, les dimanches, c'est réglementé, n'abusez pas des tronçonneuses ou d'autres rotophiles. Ce jeudi de l'Ascension est un jour férié attendu par des millions de Français, et pas seulement pour sa dimension spirituelle. Il permet un peu d'évasion printanière, malgré une météo particulièrement froide et maussade cette année en dehors de la Méditerranée. La recherche de l'escapade, de la déconnexion. Oui, l'important c'est de partir, disent les vacanciers, partir quand même malgré les prix de l'essence. C'est partir moins loin, une solution toute trouvée et qui concerne aussi Loubourdi, nos voisins étrangers.
3: Quand ce propriétaire de chambre d'hôte en Normandie regarde les réservations du week-end sur son ordinateur, eh bien c'est clair, les étrangers qui viennent habituellement en voiture sont aux abonnés absents.
4: On a moins d'Hollandais. Les Hollandais, ils ont 6 heures de route entre chez eux puis la Bretagne, donc souvent ils font des pauses chez nous en Normandie. Les Anglais aussi, et sans oublier les Belges. Et cette année, on les voit pas. Hein. On a clairement des noms français sur l'agenda, sur les calendriers.
3: Des touristes venus essentiellement cette année d'Île-de-France, à 2 heures de route. Et James Lemeret, le gérant de la maison d'hôte Villa Monrepos, assure que même avec cette économie d'essence, ses clients feront davantage attention sur place.
4: Ils vont rayonner dans un rayon de 50 km. Ils vont pas faire beaucoup de route. Après, les gens vont faire aussi attention à pas aller trop au restaurant, donc ils grignotent dans les chambres.
3: Partir moins loin pour faire des économies. Didier Arino est directeur du cabinet Pro Tourisme. Il interroge les vacanciers. Et il l'assure, c'est la tendance nationale.
5: Moins loin, moins longtemps, partir à moins de 3 heures de son domicile, même s'il y a un aspect psychologique, car un carburant à 2,10 ou 1,90, sur un séjour de vacances, le delta, c'est 30 à 50 euros seulement.
3: Selon une enquête menée par son cabinet au mois d'avril, 500 000 vacanciers assuraient ne pas vouloir partir pendant ces ponts du mois de mai.
1: Ou alors cette escapade près de chez soi qui offre tout de même une autre vision et une bouffée d'oxygène. On en reparle à 13h15 avec notre invité qui dirige le réseau des Gîtes de France. Avec des embouteillages sur la route, certes, mais avec les prix des carburants, une fois de plus, c'est tout de même beaucoup plus calme sur les routes et autoroutes de France. Julie Tescrat, vous êtes sur l'aire de Pont de l'Isère et vous l'avez constaté pour ici.
6: Kelly est arrivée de Saint-Étienne pour passer le long week-end de l'Ascension dans la Drôme.
7: Bah on est parti en fin de matinée, c'est plutôt fluide par rapport aux autres années. Là, on n'a eu aucun bouchon et l'année dernière, oui, on était parti à peu près aux mêmes heures. Il y avait des bouchons. Après, on se disait, il y a eu d'autres week-ends avant, fériés. C'est plus étalé du coup.
6: Et il y a peut-être aussi moins d'automobilistes. La consommation de carburant a baissé de 30% début mai. Vinci ne communique pas ses chiffres sur la 7, mais le ressenti est là. Vincent, en route pour Gros-Pierre en Ardèche, n'a eu que quelques ralentissements à Lyon, malgré les précisions de Bison Futé.
8: Le GPS annonçait quelques petits bouchons par-ci par-là, juste avant qu'on s'arrête. Je ne sais pas encore ce qu'il va nous dire quand on va reprendre la voiture. Et à part le tunnel sous Fourvière et puis le passage de Lyon, le reste à peu près nickel.
6: Hier, des bouchons ont bien été signalés sur la 7 autour de Valence, mais seulement dans l'après-midi, loin de la journée noire annoncée. Benjamin est en direction de Saint-Raphaël. Le trajet a laissé bien passer, mais il redoute déjà le retour dimanche.
9: L'année dernière, on a mis un temps incroyable pour rentrer. C'était vraiment la misère, 14h. Et donc cette année, on a préféré rester sur place une nuit de plus et puis rentrer le lundi au calme.
6: Et Bison Futé voit jaune en Auvergne-Rhône-Alpes pour aujourd'hui dans le sens des départs.
1: Et ce jeudi de l'Ascension est classé rouge sur les routes. On vous conseille de quitter la région parisienne plus tôt à partir de 17h. Ça reste très bouché sur la 13 vers l'ouest et Marseille et Lyon aussi sur la 7 jusqu'à ce soir. Ce pont de l'Ascension qui est aussi une manne pour la SNCF. Le pont affiche des trains complets, près d'1 800 000 réservations dans les TGV Inouï et dans les Ouigo. En revanche, les trains ne circulent pas entre Paris et Toulouse sur la ligne Polt qui passe par la souterraine. Aucun intercité ou presque jusqu'à dimanche. Idem le week-end des 30 et 31 mai en raison de travaux de modernisation nécessaires bien sûr, mais qui pénalisent les usagers. Dans Ma France, on vous parle à présent d'une vidéo qui tourne en boucle sur les réseaux sociaux et que je vous encourage à regarder. Elle horrifie, évidemment, parce qu'elle dénonce, mais elle nous montre la réalité crue et brute des méthodes des pédocriminels. On y voit un ancien directeur de l'Union sportive scolaire en Haute-Saône faire des avances à une jeune fille de 14 ans. Mais derrière ce visage juvénile se cache en réalité un influenceur finisi qui appartient à une association qui chasse les pédocriminels. Il a créé un avatar, il a créé une fausse enfant qu'il fait parler grâce à l'intelligence artificielle. Et il a publié ce dialogue en direct sur Twitch et confondu cet homme, déjà condamné l'an passé à une peine avec sursis pour détention d'images de mineurs à caractère pornographique. Emma Dewey, pour nous, vous avez pu échanger avec un de ces chasseurs de pédocriminels, membre comme Finisi de l'association 211, et ce qu'il dénonce est édifiant.
10: Durant 50 minutes de live, un homme de 66 ans, moustache et cheveux grisonnants, fait des avances sexuelles à une jeune fille, créée par l'intelligence artificielle, sans le savoir.
11: Et si on se voit et que je t'emmène au parc, donc là, est-ce que je pourrais t'embrasser, par exemple ?
12: Imagine que t'as 14 ans et quelqu'un...
11: Ouais.
12: Imagine.
11: Est-ce que ça te ferait envie ?
10: La voix juvénile est en fait celle d'un TikToker. Il se revendique chasseur de pédocriminels, comme un autre que nous avons joint par téléphone.
13: Moi, je suis chasseur.
10: Il souhaite rester anonyme pour continuer de piéger les pédocriminels qui, selon lui, grouillent dans les chats des jeux en ligne.
13: C'est effrayant, le nombre de personnes qu'il peut y avoir en tant que pédocriminel. Ils n'ont pas de scrupules. Que tu aies 10 ans ou 14 ans, ils iront vers toi.
10: Avec toujours le même mode opératoire.
13: Le profil type d'une personne va faire ce qu'on appelle du grooming, va mettre à l'aise l'enfant en question et va l'amener dans une conversation de confiance avant de pouvoir agir.
10: Et pour mettre à son tour le potentiel pédocriminel en confiance, le chasseur modifie voix et visage grâce à l'IA.
13: Un outil qui sert à débusquer et à être plus rapide dans la démarche de la traque, c'est sérieux et très professionnel.
10: Face à cette vidéo devenue virale, le chasseur appelle tous les internautes à ne pas se faire justice eux-mêmes en répétant « Nous sommes des traqueurs de pédocriminels et non des chasseurs de primes ».
1: Merci Emma. Et quant à l'homme de 66 ans confondu lundi dans cette vidéo, il est en garde à vue depuis mardi soir au commissariat de Vesoul et son domicile a été perquisitionné. Il est 13h07 et la France joue la transparence et la pédagogie avec des réunions sanitaires quotidiennes, vous le savez, sur l'antivirus et des nouvelles rassurantes à l'heure où l'on se parle car tous les nouveaux tests pratiqués sur les Français identifiés comme cas contact sont négatifs. Guillaume Fariol, c'est la ministre de la Santé qui l'a annoncé il y a quelques instants.
14: Oui, les 26 cas contact français ont tous été testés négatifs sans exception, annonce la ministre de la Santé Stéphanie Rist. Il s'agit de 4 passagers du MV Ondus, ce paquebot où s'est déclarée l'épidémie, et de 22 personnes qui ont approché pendant des voyages en avion une patiente néerlandaise qui, elle, n'a pas survécu au virus. Par mesure de précaution, ces cas contacts en France sont toujours tous placés à l'isolement dans des hôpitaux. Ils seront suivis de très près par les médecins. testés 3 fois par semaine. Les autorités sanitaires ne communiqueront plus les résultats, sauf tests positifs. Rappelons que la durée d'incubation de cet antivirus peut aller jusqu'à 42 jours. Une Française, passagère du MV Ondus, la seule testée positive à ce jour, elle est toujours en réanimation dans un état grave à l'hôpital Bichat à Paris.
1: Et la circulation du virus semble maîtrisée, les risques extrêmement limités, rassurent les infectiologues. Matignon qui a annoncé par ailleurs que la France disposait d'un stock de masques pour faire face pendant 3 mois au cas où. Et dans ce dossier, on vous alerte aussi sur ces maladies infectieuses transmises par les animaux sauvages à l'homme. Ces zoonoses se multiplient depuis une dizaine d'années. Et le public connaît évidemment le virus Ebola, le chikungunya, le Covid bien sûr, et ce dernier exemple en date, l'antivirus des Andes porté par un rongeur d'Amérique du Sud, un petit rat de rizière. Cette maladie se transmet donc par contact avec ces rongeurs ou par l'inhalation de poussière contaminée par leur déjection. Et cela nous questionne de plus en plus, Paul Tilly. Et cela questionne aussi le rapport de l'homme avec ces milieux naturels dans lesquels nous ne devrions pas entrer.
15: Plus l'humain s'aventure dans des zones sauvages, plus il s'expose à des risques, alerte Anne Goffard, virologue au CHU de Lille.
16: Je vais être très radicale. Il ne faut pas y aller au contact de la faune sauvage. Parce qu'on peut attraper des maladies infectieuses qui, théoriquement, ne nous concernent pas. Mais il n'y a pas que les antivirus, il y a d'autres virus aussi.
15: La construction du canal de Panama en Amérique centrale fin 19e est un exemple.
16: Les humains sont allés défricher la forêt tropicale et il y a énormément de gens qui travaillaient sur le chantier du percement de ce canal qui ont été infectés par un virus, le virus de la fièvre jaune, qui est présent dans la faune sauvage tropicale. Il y en a plein qui sont morts de la fièvre jaune.
15: Il faut trouver un équilibre entre activité humaine et biodiversité, rappelle la chercheuse. Et ça vaut pour la France, où un antivirus circule, pas celui des Andes, mais l'antivirus Pumala. Le campagnol roussâtre en est porteur.
16: On appelle ça la maladie des forestiers. On sait que certains professionnels peuvent être exposés à ces infections virales du fait de leur pratique professionnelle. Et chez ces personnes-là, on leur donne des recommandations pour se protéger.
15: Porter masque et gants et éviter les poussières potentiellement contaminées par les déjections des rongeurs. On dénombre une centaine de cas chaque année, principalement dans le nord-est du pays, à cet antivirus Pumala. Beaucoup moins virulent que celui des Andes, il ne se transmet pas d'un humain à un autre.
1: En football, à présent, le PSG est sacré champion de France pour la 14e fois de son histoire. En déplacement à Bollard, les Parisiens ont souffert peut-être, mais ils se sont imposés 2-0 face au RC Lens, 5e victoire consécutive. Et sur beIN Sport, hier soir, Ousmane Dembélé, ballon d'or la saison passée, a réagi à ce sacre.
17: On voulait venir gagner ici, et voilà, fallait faire un match sérieux, on a encore un autre dimanche, et puis voilà, on va fêter ça, parce que voilà, c'est officiel, on est champion. Les trophées individuels, ça vient après, si ça vient, c'est bien, si ça vient pas, c'est comme ça. Mais le plus important, c'est les titres collectifs, et comme j'ai dit, on a gagné la Ligue 1, on a gagné la super coupe, on a gagné l'Intercontinental aussi, et voilà, le 30 mai, on a quelque chose de grand. Pour tous les fans du Paris Saint-Germain.
1: Le 30 mai, en effet, c'est presque demain, la finale de la Ligue des Champions à Budapest. Le PSG qui tentera une 2e victoire consécutive face aux Anglais d'Arsenal. Et puis un peu plus loin encore, pour la planète foot, c'est la Coupe du Monde qui démarre le 11 juin aux États-Unis, au Canada et au Mexique. Qui seront les heureux élus sélectionnés avec l'équipe de France? Didier Deschamps doit l'annoncer ce soir dans le journal de 20h sur TF1. Mais Saïd Makhloufi a voulu lui donner un petit coup de main en demandant aux joueurs de l'avenir foot Lozère de se glisser dans la peau du sélectionneur et de composer leur propre liste des bleus. Voilà ce que ça donne.
18: Est-ce qu'on peut dire qu'on est tous là 60 millions de sélectionneurs?
19: Oui. Gardien de but.
20: Meilleur titulaire.
21: On prendrait Samba.
18: Alors la question maintenant, c'est le numéro 3. Il y a Chevalier. Où est-ce qu'on rappelle?
22: Hugo Lloris, bien sûr. Bien sûr, bien sûr, Hugo Lloris. Et il a beaucoup d'expérience avec l'équipe de France.
23: Défenseur, Jules Koundé.
22: Upamecano, il est pas mal.
24: Jonathan Klaus.
18: Non.
24: Malo Gusto.
25: Moi, je dirais Saliba aussi.
23: Milieu de terrain.
25: Warren Zaïre-Emery.
24: Polyvalent, partout.
18: Gros joueur.
25: Il a tout dit, mon camarade.
22: Griezmann au milieu de terrain, ça va chauffer.
25: Tu dis que des dégâts.
22: N'Golo Kanté.
18: Kanté, sécurité.
25: Je rappellerai Kanté aussi.
26: Ah oui, Kanté, parfait.
22: Oui.
27: Il est petit, il est gentil, il va bouffer Léo Messi.
25: Il faut qu'il y soit.
27: N'Golo Kanté.
23: Attaquant.
22: Barcola. C'est Barcola.
23: Ousmane Dembélé.
25: Je suis d'accord.
22: Doué.
23: Kylian Mbappé.
18: Olysée, ça c'est validé.
25: Sûr. Obligatoire.
18: Est-ce qu'on prend Thauvin?
22: Non.
25: Mieux vaut pas.
28: On l'oublie, Giroud. Et ouais, ben moi je veux Gigi, moi, dans l'équipe.
18: Hein. Avec une équipe comme ça, on va jusqu'où?
22: On va en finale et on gagne la Coupe du Monde. Hein.
25: Bien sûr, ouais, je suis d'accord.
29: Ramenez la coupe à la maison.
25: On prendra la 3e étoile.
29: On est ensemble.
30: En route pour la Coupe du Monde.
1: Il est 13h13 à l'écoute de ma France.
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1: Et on commence ce tour des régions à Caen, où le ministre de la Justice, Gérald Darmanin, a présidé il y a quelques instants une cérémonie d'hommage en mémoire des deux agents pénitentiaires tués il y a 2 ans, jour pour jour, par un commando lourdement armé lors de l'évasion sanglante de Mohamed Amra. C'était au péage d'Incarville, dans l'Eure. 3 autres agents avaient été grièvement blessés dans cette attaque, et parmi les rescapés, l'un d'eux a accepté de s'exprimer, Nolwenn Lejeune, par la voix de son avocat.
10: Parler dans un micro, c'est encore impossible pour lui, s'excuse son avocat. C'est donc ce dernier, Romain Léandri, qui va porter la parole de son client, vivant mais marqué à vie par une scène d'une violence effroyable dont chaque seconde reste gravée en lui.
0: Il se souvient de tous les détails et surtout des événements marquants, tels que des images, tels que des bruits, tels que des sons.
10: Il en garde des séquelles physiques et psychologiques qui font qu'il est toujours en arrêt de travail. Ceux qui l'ont aidé à tenir, ce sont bien sûr tous ses proches. C'est aussi sa capacité à garder la tête froide face à Amra et son commando.
0: C'est quelqu'un qui a toujours cru en l'institution judiciaire. Il n'est pas rempli de haine, il n'est pas rempli d'une idée de vengeance. Il est dans un esprit de reconstruction et de soif de vérité.
10: Ces derniers mots sont pour les pompiers, les 3 pompiers de Louviers qui sont intervenus après l'attaque. Sophie, Benoît et Alexandre, 3 pompiers sans qui, glisse-t-il sobrement, la tournure aurait été différente.
1: Nolwenn Lejeune pour ici Normandie Caen. En Champagne, on illustre la fermeture définitive des magasins Minelli, une marque fondée en 1973. À Reims, la boutique située en plein centre-ville va donc fermer ses portes, comme tous les autres points de vente du chausseur, le 30 mai prochain. C'est une annonce accueillie avec tristesse par les clients et par les autres commerçants rémois, Emma Jacob.
3: D'ici là, la boutique écoule ses stocks, moins 60% sur tous les articles. Karine a reçu un mail de Minelli le matin même et ressort du magasin avec 2 paires.
4: J'ai même demandé si les usines arrêtaient vraiment et elle me dit oui, tout arrêtait et je trouve ça vraiment dommage. On avait la qualité et encore une fois, encore une entreprise qui disparaît.
3: Devant la boutique rémoise, la seule de la Marne et des Ardennes, Isabelle, elle, apprend la nouvelle de la fermeture.
5: C'est une enseigne de ma jeunesse en fait. Ouais, ça fait drôle de savoir que ça va s'arrêter.
3: Et ça fait drôle aussi aux autres chausseurs du centre-ville. Marie a ouvert sa boutique de chaussures pour hommes, femmes et enfants il y a 2 mois, juste à côté de Minelli.
6: On n'est jamais satisfait quand on a des voisins qui ferment. Quand il y a de la concurrence, c'est très important aussi. Hein, c'est ça qui fait tourner les boutiques. C'est des institutions qui tombent, donc on se demande où on va aussi.
3: Le plus gros concurrent aujourd'hui, rappelle Mélanie Vendeuse, s'appelle Internet.
7: C'est sûr que l'intérêt, il est de se dire on ne prend pas la voiture, on reste chez soi, on est derrière son écran, on renvoie quand ça ne va pas. Il faut qu'on arrive à reconquérir par le conseil. Qu'il y a un vrai plus, une vraie différence.
3: Plusieurs chausseurs rémois expliquent avoir déjà mis en place cette reconquête de la clientèle avec la possibilité de commander en ligne puis de venir essayer en magasin ou encore la location de chaussures pour quelques semaines seulement.
1: Et puis si vous aviez l'intention de profiter de ces week-ends prolongés pour faire du jardinage, eh bien sachez que l'utilisation d'outils bruyants est encadrée. Le dimanche, par exemple, le créneau pour les tondeuses, les broyeuses ou les rotophiles est limité à 2h le matin. C'est un arrêté préfectoral qui fixe cette règle. Illustration en Charente avec Pierre Marsat pour ici La Rochelle.
8: À Ansac-sur-Vienne, à côté de Confolens, tout est très clair. L'information est diffusée dans les boîtes aux lettres des habitants, le petit journal municipal et même sur les réseaux sociaux. Le maire, Fabrice Audouin, applique la loi tout en permettant d'avoir un petit créneau le matin.
9: Les jours fériés sont comme les dimanches, effectivement. On a le droit de tondre, tailler les, enfin tout ce qu'on peut faire comme bruit, de 10h à midi, de façon à laisser les gens tranquilles chez eux, sur leur terrasse, surtout quand on arrive à cette saison. Ça reste un arrêté préfectoral, où la commune pourrait éventuellement aller plus loin, mais bon, je l'ai pas fait, je le laisse au niveau préfectoral. Je pense que c'est déjà pas mal, ça laisse une petite autorisation, 10h midi, et voilà, c'est bien.
8: Sur la place de la mairie, quelques carrés d'herbe enjolivent le cadre de vie, l'herbe est bien tondue, sans doute en semaine. Un peu plus loin sur le parking, Daniel Tremblay vient jeter quelques bouteilles en verre dans le conteneur. Il habite Limoges où il tond sa pelouse en semaine. Il vient en sac rendre service à ses parents âgés et fait du jardinage aux heures autorisées.
20: Je pense que c'est une bonne chose. L'après-midi, les gens veulent leur liberté et puis le calme. Même à la campagne, je pense que les gens ont le temps de le faire d'un autre créneau. Je le fais pour mes parents, ils sont très âgés. Je le fais en dehors de ces périodes.
8: Et monsieur le maire Fabrice Audouin donne l'exemple. C'est lui qui tond sa pelouse chez lui et il s'interdit d'aller au-delà des horaires imposé.
1: Pierre Marsat pour ici La Rochelle, il est 13h17 sur ici. Merci de votre écoute en ce jour de l'Ascension.
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1: Et en ce week-end prolongé dans Ma France, en dehors d'une météo peu réjouissante, on vous invite au grand air, à la nature, à la déconnexion. Bienvenue pour ce week-end à rallonge qui fait les affaires des gîtes de France, plein à 82% pour ce pont de l'Ascension. Bonjour Solange Escure.
11: Bonjour et merci pour votre invitation.
1: Ben merci de nous parler de ces Gîtes de France dont vous êtes directrice nationale du réseau. Bien des valeurs plébiscitées, Solange Escure, pour ces gîtes avec un tourisme d'authenticité, avec une proximité avec l'habitant. Ces valeurs-là, vous les mettez en avant et elles rassurent aussi beaucoup de touristes.
11: Exactement, nous portons des valeurs depuis que notre marque existe, depuis près de un peu plus de 70 ans. Donc chez Gîtes de France, c'est à la fois un hébergement de qualité régulièrement visité avec un classement qui va de 1 à 5 épis pour pouvoir convenir à l'ensemble des budgets. Mais c'est surtout une relation humaine très forte, c'est-à-dire des propriétaires qui vont accueillir dans leur maison et qui vont faire découvrir aux vacanciers toutes les richesses de leur territoire, de leur terroir. Et donc des vacances nature, des vacances au vert et des vacances qui font du bien.
1: Et un sens du partage, hein, vous commencez de le dire, pas de boîte à clé, il n'y a pas de côté impersonnel. Parmi votre exigence et vos exigences d'ailleurs dans ce label Gîtes de France, il y a cette présence.
11: Exactement. L'accueil, ça fait partie de nos valeurs fondatrices en fait, qui était d'accueillir dans un hébergement par le propriétaire de l'hébergement, faire revivre des maisons dans des territoires en milieu rural avec donc cet accueil personnalisé du propriétaire qui va pouvoir échanger sur les produits à découvrir, conseiller la ferme où on va trouver le bon fromage, où on va trouver les bons produits du terroir. Donc c'est bien plus qu'un hébergement, c'est à la fois un hébergement de qualité avec un bon rapport qualité-prix, mais également cette découverte et ces vacances pour tous.
1: Oui, vous parliez de produits locaux, du terroir justement. Parmi ces valeurs au cœur des Gîtes de France depuis 70 ans maintenant, il y a cette promotion du patrimoine local. J'ajoute d'ailleurs que 84% de vos gîtes en France sont situés en milieu rural. Ça fait partie de l'identité revendiquée également, Solange Escure.
11: Alors non seulement de l'identité, mais c'est également en fait un apport économique pour les territoires et pour ceux qui vivent dans les territoires. Je pense aux artisans, je pense aux commerçants. Chaque année, nos propriétaires, soit en créant un hébergement, soit en rénovant ou en améliorant leur hébergement, en fait, apportent à l'économie des territoires, donc les artisans. Donc c'est un cercle vertueux, il y a de la consommation également. Et puis pour les collectivités, c'est également des recettes pour nos territoires ruraux. Et donc, on contribue fortement. Hein. Globalement, c'est un peu plus de 2 milliards d'euros de retombées économiques pour les territoires. Oui. Donc, une présence forte et une économie importante.
1: Les chiffres vont bien. En effet, 28 millions de nuitées enregistrées pour ces Gîtes de France et 36% de nouveaux hébergements en un an. On va y venir, en dehors de toutes les garanties que vous apportez aux hôtes et qui expliquent cette attraction. Des milliers de nouveaux venus qui ont donc décidé de se jeter dans le grand bain et de participer, je pense à Brun parce que je pense à Epi, et de participer justement à cette communauté des Gîtes de France. Exemple en Bourgogne, Luc Chemla.
12: À 74 ans et après une carrière dans l'énergie, Gérard Caillot s'est lancé en mai dernier dans l'aventure. Tout est parti d'un héritage, la maison familiale située à Nuit-Saint-Georges en Côte d'Or, que le retraité a ensuite racheté à ses frères et sœurs.
13: C'est une vieille maison vigneronne, bourguignonne, qui date de 1760 et quelques autres, 120 mètres carrés avec 3 chambres.
12: Avec en plus vue sur les vignes, l'idée d'en faire un gîte lui est venue dans un second temps.
13: On voulait rénover la maison, on a commencé à faire des travaux, et qui sait faire des travaux, bah autant essayer de les amortir un petit peu avec un gîte, donc ça permet de faire vivre la maison, d'aider les petits-enfants indirectement.
12: Cette activité apporte un complément de revenus, environ 2000 euros bruts par mois, surtout que le label Gîtes de France attire les vacanciers. D'ailleurs, si le nombre de demandes pour rejoindre le réseau ne fait qu'augmenter, c'est également parce qu'il propose un accompagnement personnalisé pour répondre par exemple aux questions des novices du secteur. Au total, 43 000 propriétaires font aujourd'hui partie du réseau Gîtes de France.
1: Solange Escure est avec nous, directrice nationale de ce réseau des Gîtes de France. C'est un réseau qui ne cesse de s'accroître et vous mettez d'ailleurs en avant et en valeur sur le site des Gîtes de France des nouvelles pépites pour les vacances d'été, notamment Solange.
11: Oui, nous avons beaucoup de nouveaux hébergements, des propriétaires qui viennent chercher la réassurance de la marque, l'accompagnement dont vous parliez dans le reportage, puisque nous sommes présents dans chaque département avec 92 agences et nos chargés de développement vont visiter chaque hébergement, vont conseiller le propriétaire sur son positionnement tarifaire, sur l'aménagement de son hébergement, sur la décoration. Donc, notre grande force et notre plus-value, c'est vraiment cet accompagnement permanent du propriétaire. Il n'est pas seul avec sa location. Compte tenu de la concurrence accrue, c'est important qu'on puisse l'accompagner, l'aider et qu'il puisse se positionner au mieux pour que son hébergement soit le mieux loué, bien sûr.
1: Et on accueille justement sur les antennes d'ici votre réseau de proximité et dans Ma France, l'un de ces nouveaux propriétaires qui a rejoint le réseau des Gîtes de France. Bonjour Jérémy Barré.
14: Oui, bonjour Wendy, bonjour Mme Lescure.
1: On vous retrouve avec grand plaisir parce que vous faites partie des pépites que Gîtes de France met en avant. J'ai pas d'action chez vous, je découvre simplement les images du lieu que vous avez réhabilité, rénové, que c'est absolument magnifique. Décrivez-nous, on est sur les bords de Seine, près de Val-de-Reuil, dans l'Eure.
14: Voilà, tout à fait, nous sommes sur la commune de Pose, un village marinier situé donc à l'est de l'Eure, sur les méandres de la Seine.

0: du raisonnement de la création du gîte.
1: Oui. Un gîte que vous habitez, Jérémy ?
0: Non, du tout. Non, du tout. Nous avons acheté cette maison qui est la maison de notre voisine. Mmh. Et nous avons eu cette belle opportunité immobilière de pouvoir acheter cette maison et d'en créer un gîte. Voilà, depuis 2024.
1: C'est un très grand coup de cœur parce que vous avez pensé cette maison aussi comme un lieu de nature idéal avec un accès direct à la Seine pour les amateurs de pêche. Et on est vraiment dans la déconnexion que je décrivais en début d'émission. Peu importe la météo, on est ailleurs.
0: Exactement. Nous avons aujourd'hui, par exemple, une famille qui sont arrivées avec un bateau, qui l'ont mis au ponton et qui profite tous les jours en ce moment de la pêche sur la Seine et c'est vraiment très très très joli à voir et vraiment c'est une famille très agréable.
1: Solange, vous pouvez réagir à ce que nous dit Jérémy Barré parce que voilà, il a été accompagné par justement l'un de vos employés aguerris sur ce sujet-là pour réaliser au mieux les meilleures prestations pour que ça rentre dans les cadres de Gîtes de France et que tout soit bien en règle, Solange.
2: Oui, tout à fait. Bonjour Jérémy et merci d'avoir rejoint le réseau. Donc nous accompagnons effectivement, et ce que je vous disais précédemment, nous avons des experts dans chaque département qui sont là pour aller visiter les maisons, pour conseiller les propriétaires sur la partie aménagement, faire en sorte que l'hébergement corresponde au mieux aux attentes actuelles des vacanciers. Et c'est vraiment la force de notre marque et de notre réseau, c'est cet accompagnement personnalisé pour chaque propriétaire et qui continue tout au long de sa durée de mise en location de l'hébergement, en fait. On est toujours là pour lui le conseiller sur les aspects juridiques, fiscaux. Et puis également, Gîtes de France défend les intérêts des propriétaires au quotidien, fait en sorte que leur activité soit la plus intéressante pour eux et surtout qu'elle leur apporte en fonction de leurs besoins, un revenu complémentaire.
1: Bien sûr.
2: Et n'oublions pas cette sauvegarde du patrimoine bâti qui est très très importante.
1: Aussi, Jérémy Barré, que vous demande en échange, parce que ça peut intéresser bien sûr beaucoup de propriétaires qui sont à l'écoute aussi, que vous demande en échange Gîtes de France ?
0: Eh bien, écoutez, ce qu'ils nous demandent, c'est d'être accueillant, de pouvoir proposer un hébergement propre et accessible à tous, avec les qualités de tout ce qu'il faut dans un logement de vacances aussi, surtout privilégier l'accueil bien évidemment d'être présent le jour de l'arrivée des clients.
1: Bien sûr, mais il n'y a pas de contrepartie économique ? Comment fonctionne ?
0: La contrepartie économique, eh ben c'est juste... comment expliquer, Madame Lescure va...
1: Allez-y, Solange Lescure, voilà, pour être tout à fait clair et transparent avec ceux qui seraient intéressés.
2: Tout simplement, il y a une cotisation pour faire partie de la marque Gîtes de France.
1: D'accord.
2: Donc une cotisation qui est versée à l'association départementale. Et ensuite, une commission qui, en moyenne, sur le territoire, est de 13%, qui est prise sur chaque contrat de location fait par la marque.
1: Pour cette offre.
2: Et je voudrais aussi ajouter le fait que nos hébergements dans nos territoires ruraux ont remplacé une partie de l'hôtellerie traditionnelle, familiale,
1: c'est vrai.
2: Que l'on connaissait et qui a totalement disparu de nos territoires ruraux.
1: Mais qu'on donc reste dans ce côté maison de famille, voilà ce que vous disiez aussi, dans
2: exactement.
1: Cette humanité. Solange Lescure, merci, directrice nationale de ce réseau des Gîtes de France, et merci pour cette belle illustration dans l'Eure, sur les bords de Seine, près de Val-de-Reuil. Comment s'appelle votre maison, si on veut la retrouver sur Gîtes de France, Jérémy ?
0: L'écrin des bords de Seine.
1: L'écrin des bords de Seine, qui porte bien son nom, comme d'autres pépites mises en valeur, ce lodge éco-conçu dans le Puy-de-Dôme, ce gîte XXL pour les grandes tribus dans le Tarn-et-Garonne, ou cette villa dans la Pinède landaise à Cap-Breton, avec cette offre de nature parfois très accessible, classement par épi, vous le savez, une gamme de prix très large, de 1 à 5 épis. Merci à vous pour ce petit week-end en votre compagnie.
2: Merci
1: à tous les deux.
2: Merci beaucoup.
1: Et restez à l'écoute de votre réseau de proximité. L'info locale, c'est à suivre. Merci à tous.
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2: Les fêtes Jeanne d'Arc à Rouen.
3: Richard Gauthier.
2: Et on profite de ce jeudi férié pour se balader et prendre part à une multitude d'animations sur différents secteurs et quartiers de la ville. Square Verdrelle, la compagnie d'Ovaclin avec moutons, lapins, chèvres, poulets, canards, des oies même qui vont déambuler dans les rues. Place du Chêne Rouge, la compagnie Le Lion des Flandres avec un spectacle qui mêle acrobatie, musique, jonglerie, cerceau, équilibre et théâtre. Les spectacles en déambulation et puis demain vendredi, musique joyeuse et rythmée par la compagnie Résus. Samedi, le traditionnel défilé des troupes et puis le concert exceptionnel et gratuit de Laurent Voulzy à l'abbatiale Saint-Ouen. Mais c'est complet, les fêtes Jeanne d'Arc à Rouen avec votre radio, ici Normandie.
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Tyler pour vous souhaiter la bienvenue dans votre début d'après-midi tout en musique de ce jeudi férié et au rayon cadeau tout au long de cette semaine. Et à tout moment de la journée, votre radio ici Normandie vous offre des Saint-Honoré pour 6 personnes. Écoutez-nous et régalez-vous. Et puis, dans le Normandie Quiz à 11h jusqu'à demain, vendredi, nous ajoutons à ce Saint-Honoré un an de baguette tradition gratuite. Et oui, j'ai bien dit un an de baguette tradition gratuite à gagner dans le Normandie Quiz. Ici Normandie, voici la dernière chanson du monde de Florent Pagny.

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2: Et ce matin, Antoine était avec Michel Jérôme et Marianne Naquet.
3: Bonjour, oh là là, je ne suis que joie, je ne suis que plénitude. Vous le sentez, ce doux parfum d'été qui commence à taquiner nos narines délicates? Quoi, mais de quoi parle-t-il ce matin? Mais chantons, chantons, voici venu le temps de la liste des chants. Ah oui, la liste des chants, c'est ce soir que Dédé, notre Dédé national, va annoncer les heureux élus qui iront tripoter du ballon de l'autre côté de l'Atlantique au mois de juin. Dédé, la dèche, Dédé qui fait son dernier tour de piste avant de laisser la place théoriquement à Dieu, enfin à Zizou. Pardon, je les confonds toujours tous les deux. Allez, vous imaginez l'embarras dans lequel il doit être notre Dédé à quelques heures de l'annonce. Faire une liste, choisir 26 poilus musclés parmi des milliers de poilus musclés. Mais c'est un enfer, les amis, c'est un enfer. Moi, déjà, faire une liste de courses, je patauge. Mais alors, une liste de joueurs, le cauchemar. Encore plus dans un pays où tout le monde s'improvise sélectionneur. Il n'y a pas plus compliqué comme liste qu'une liste pour la Coupe du Monde. Et là, je le sens pas, Didier. Je le sens pas. Je sais pas. Depuis qu'il a refait ses dents, immense drama bucco-footballistico-dentaire qui va conclure l'épopée de 2018, je le sens pas. Je sais pas. Il a perdu un peu la flamme, un peu le mojo. Je le sens rabougri, Didier. Je le sens un petit peu contrarié. Alors, je m'excuse d'ores et déjà pour celles et ceux qui n'en ont rien à taper du football, mais je suis obligé d'en parler. Ouais, c'était ça ou un portrait de Gabriel Attal. Allez, parlons football. Donc, 23 à 26 joueurs, les amis, les classiques évidemment, Dembélé, Mbappé, les frères Hernandez, mais on s'attend à quelques surprises, voilà, oui, chaque édition, il y a un lot de surprises. Et je vous avoue qu'à chaque Coupe du Monde, je me dis, Antoine, c'est peut-être ta chance, peut-être qu'il va t'appeler, peut-être, oui, mais en fait, s'il m'appelle pas, ouais, mais c'est peut-être parce qu'il n'a pas mon numéro de téléphone, peut-être. Tout simplement, vous voyez, une carrière, ça tient à rien finalement. Bref, on attend tous que Dédé parle ce soir, et en même temps, on redoute tout ce qu'il parle, oui, parce que quand il parle, ça manque de rythme, ça manque de punch. Il y a plus de vie dans un discours d'Attal que dans une allocution de Deschamps. C'est vous dire l'encéphalogramme plat du type. Oui, je fais une fixette sur Attal.
4: Mais je lui souhaite pas la politique.
3: Ouais, mais moi je lui souhaite rien de mal. Je lui souhaite rien de mal à ce garçon. Moi, je suis très gentil. Vous savez pourquoi je suis gentil? Parce que je travaille pas sur Radio Nova. Allez, projetons-nous ce soir au JT de Didier Deschamps. Allez, c'est à vous, Didier.
5: Alors, c'est vrai que c'est difficile de composer une sélection, mais prenant en compte à la fois l'aspect technique, tactique et tectonique, voici la liste, crème fraîche, oignon.
3: Je me suis gouré, ça c'est ma liste de courses. Allez,
5: attaquant Kylian Mbappé, Ousmane Dembélé.
6: Ah oui!
5: Michel Jérôme.
4: Non.
5: Gabriel Attal.
3: Allez les bleus, et à demain.
2: Antoine Lucciardi que l'on retrouvera demain en direct à 7h40 et quand vous le voulez sur votre appli ici.
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0: BC Normandie, wish you the best, c'était Lewis Capaldi. Ousmane Dembélé fera-t-il partie des joueurs retenus par Didier Deschamps? C'est la question que tous les amateurs de foot normands se posent. Aujourd'hui, le sélectionneur de l'équipe de France dévoilera son équipe ce soir. Ça commence le 11 juin prochain à la Coupe du Monde aux États-Unis, au Mexique et au Canada. Ousmane Dembélé, évidemment, hébroïcien, mais peut-être aussi l'autre hébroïcien, Dayo Upamecano, défenseur du Bayern, ou encore l'ancien joueur de Passy, d'Evreux et du Hague, désormais gardien à Rennes, Brice Samba, et peut-être le milieu du Real Madrid, Aurélien Tchouaméni, né à Rouen. Réponse ce soir aux 20h de TF1.
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0: Bah oui, c'est le jour de Céline.
2: Je suis tellement contente pour vous, vous avez bien répondu, Alexandra.
0: Alors, c'est le disque...
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1: Et merci à vous d'écouter ici Normandie, les 14h. En 90 secondes, l'actu en France et dans le monde.
2: En France, tous les cas contacts sont testés négatifs à l'antivirus. Annonce de la ministre de la Santé, Stéphanie Rist, sur le réseau social X. Par mesure de précaution, ces 26 personnes sont toutes placées en isolement hospitalier et continueront à être suivies médicalement et à être testées 3 fois par semaine. Deux nouvelles plaintes déposées contre Patrick Bruel, une masseuse qui accuse le chanteur d'agression sexuelle en juillet 2019. La seconde tentative de viol pour des faits remontant au printemps 2010 au domicile de Patrick Bruel à Neuilly. Sur scène. Les deux femmes avaient déjà porté plainte en 2019, des procédures classées sans suite à l'époque. On apprend la disparition de Sophie Garel à l'âge de 84 ans, animatrice radio emblématique des années 70-80. Elle a également été chroniqueuse dans plusieurs émissions de Laurent Ruquier, comme On a tout essayé sur France 2. Sophie Garel, également la compagne de l'acteur et réalisateur Jean-Yann. Vous êtes nombreuses et nombreux sur les routes aujourd'hui à l'occasion du pont de l'Ascension et un pic de bouchons de 1340 km cumulés relevé tout à l'heure par Bison Futé. 16 ans après le psychodrame de l'équipe de France à la Coupe du Monde 2010, Netflix diffuse un documentaire sur la grève des joueurs. Ça s'appelle Le Bus, les Bleus en grève. Et ça fait beaucoup de bruit. L'ex-sélectionneur Raymond Domenech se dit meurtri et trahi. La Coupe du Monde 2026, cette fois, est Didier Deschamps qui va lever le voile sur la liste des 26 bleus dans le 20h de TF1 ce soir. Une dernière sélection pour le sélectionneur en poste depuis 2012.
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1: Un jeudi de l'Ascension agité sous un ciel bien encombré avec des nuages qui se développent, qui donnent des orages cet après-midi et ce soir. Maximum de pluie attendue de l'ordre de 5 mm, des rafales de vent jusqu'à 55 km à l'heure. À 16h, sous les orages, vous aurez 11 à Dieppe, 12 au Havre, 13 à Évreux et à Rouen. On est en dessous des valeurs de saison. Même type de temps attendu pour demain, vendredi, qui sera d'ailleurs la journée la plus froide de la semaine.
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0: Ici Normandie avec le groupe U2 et avec trois chansons françaises à la suite, si vous le voulez bien, dans quelques secondes. Au menu, une histoire d'amour intense, de jour comme de nuit, une histoire d'amour contemporaine et une histoire d'amour pleine d'espoir et d'impatience.
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1: Le marché des Halles de Bussy sera-t-il le plus beau de France?
0: Richard Gauthier.
1: Fin du suspense le 29 mai prochain, mais les votes sont toujours ouverts en ce moment sur

0: le site de TF1. Et c'est vrai que ce marché de Buchy ne manque pas d'atouts. C'est l'un des derniers marchés aux vivants de France, c'est-à-dire qu'on y trouve des animaux vivants de la basse-cour. Il y a là, vous l'aurez compris, un aspect pittoresque dans la grande tradition des foires de France. Les halles qui abritent ce marché datent du XVIIe siècle. C'est une véritable institution. Le marché, quant à lui, remonte au XIIIe siècle. On vient de toute la France pour profiter de ce marché chaque lundi matin. Allez Buchy, donc. On vote rapidement sur le site de TF1 et le top 3 de cette édition 2026 du plus beau marché de France sera annoncé dans le 13h de Marie-Sophie Lacaro le vendredi 29 mai prochain.
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0: Dream, Pilayon sur votre radio locale ici Normandie. C'est la saison, ça y est, et ça a même commencé plus tôt en Normandie, la saison de la fraise. Et à réécouter sur ici.fr, le reportage entendu ce matin dans les infos sur une exploitation qui s'est lancée dans la fraise pour la première fois, la ferme Mont-Saint-Aignan à Mont-Saint-Aignan, et ça marche du tonnerre. Dans un instant, on écoute Sandra, Amir, Richard Marx et l'actu de 15h.
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1: Bel après-midi avec nous ici Normandie, il est 15h. Et voici le 90 secondes.
2: Deux nouvelles plaintes déposées cette semaine contre Patrick Bruel pour agression sexuelle et tentative de viol. Deux femmes qui avaient déjà porté plainte en 2019. Procédure à l'époque classée sans suite. Exactement 2 ans après l'attaque du péage d'Incarville, Gérald Darmanin a rendu hommage aux 2 agents pénitentiaires tués et aux 3 autres blessés lors d'une cérémonie à Caen. Il y a 2 ans, la France a été blessée en son cœur, a déclaré le ministre de la Justice, évoquant une cicatrice sans doute jamais refermée. Fin de citation. Des nouvelles rassurantes de l'antivirus en France. Les 26 cas contacts sont testés négatifs, annonce la ministre de la Santé, Stéphanie Rist. 4 étaient sur le bateau foyer du virus. Les autres avaient pris l'avion avec une néerlandaise morte de ce virus. Tous restent à l'isolement à l'hôpital. Une Française de plus de 65 ans est toujours, elle, en réanimation dans un état critique à l'hôpital Bichat à Paris. 10 ans après le crash d'Égyptair et la mort de 66 personnes, dont 15 Français, la perspective d'un procès s'éloigne. Le parquet de Paris demande un non-lieu général, estimant que c'est un incendie déclenché par la rencontre d'une fuite d'oxygène et d'une source de chaleur inconnue dans le cockpit qui a entraîné l'accident. Une rave party tente de s'installer en Lozère, à Saint-Privat-du-Four. Les forces de l'ordre sont sur place. Environ 200 véhicules sont en route. La préfecture demande d'éviter le secteur. Et puis c'est la dernière de Didier Deschamps ce soir. Dernière sélection, dernière liste, celle des Bleus, retenue pour la Coupe du Monde 2026. Il sera l'invité du 20h de TF1.
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1: Un jeudi de l'Ascension agité sous un ciel bien encombré avec des nuages qui se développent, qui donnent des orages cet après-midi et ce soir. Maximum de pluie attendue de l'ordre de 5 mm, des rafales de vent jusqu'à 55 km à l'heure. À 16h, sous les orages, vous aurez 11 à Dieppe, 12 au Havre, 13 à Évreux et à Rouen. On est en dessous des valeurs de saison. Même type de temps attendu pour demain, vendredi, qui sera d'ailleurs la journée la plus froide de la semaine.
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0: Like a Prayer, vous étiez en compagnie de Madonna et vous allez écouter, j'espère, trois chansons françaises à la suite. Elles arrivent dans un instant avec au menu un poète emprisonné, le bilan d'une histoire d'amour et une terre sauvage.
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1: Blangy Cinéma.
0: Richard Gauthier.
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0: One More Try, c'était George Michael, ici Normandie. À voir sur le site de Paris Normandie, et si vous n'avez pas le vertige, le portrait de Vad Him, c'est assez impressionnant. Il est photographe et vidéaste, et il fréquente les toits du Havre pour en tirer des images spectaculaires. C'est une pratique artistique et sportive vraiment impressionnante. Impressionnant également le programme avant l'actu de 16h sur votre radio. Black, Wonderful Life, Charles Doré, famille ou pas famille, et Mécano, une femme avec une femme.
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2: Très belle fin d'après-midi avec nous ici Normandie, les 16h. L'actu en France et dans le monde, c'est le 90 secondes.
3: Dans le Finistère au Conquet, deux personnes sont mortes noyées lors d'une séance de longe côte. Ce matin, cinq autres du même groupe sont hospitalisées. Toutes les victimes ont entre 60 et 75 ans. Les détails sur ici.fr. De nouvelles plaintes déposées contre Patrick Bruel, une masseuse qui accuse le chanteur d'agression sexuelle en juillet 2019. La seconde femme l'accuse de tentative de viol pour des faits remontant au printemps 2010 au domicile de Patrick Bruel à Neuilly-sur-Seine. Les deux femmes avaient déjà porté plainte en 2019, des procédures classé sans suite à l'époque. C'est une bonne nouvelle face au risque de propagation de l'hantavirus en France. Les 26 personnes identifiées comme cas contact de la néerlandaise décédée ont été testées négatives, annonce de la ministre de la Santé sur X. Par mesure de précaution, elles sont toutes placées en isolement hospitalier et continueront à être suivies médicalement et à être testées trois fois par semaine, précise Stéphanie Rist. 16 ans après le psychodrame de l'équipe de France à la Coupe du Monde 2010, Netflix diffuse un documentaire sur la grève des joueurs. Ça s'appelle Le bus, les bleus en grève. Et ça fait beaucoup de bruit. L'ex-sélectionneur Raymond Domenech se dit meurtri et trahi. La Coupe du Monde 2026, cette fois, est Didier Deschamps qui va lever le voile sur la liste des 26 bleus dans le 20h de TF1 ce soir. Une dernière sélection pour le sélectionneur en poste depuis 2012. Et puis, on a appris la disparition de Sophie Garel à l'âge de 84 ans, animatrice radio des années 70 et 80. Elle a également été chroniqueuse dans plusieurs émissions animée par Laurent Ruquier.
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4: Un temps bien maussade pour une mi-mai, hein, toujours un risque d'orage pour cet après-midi et entre deux, quelques belles éclaircies. Alors, si je regarde le radar de pluie pour ce qui nous concerne dans l'Eure et en Seine-Maritime, il pleut actuellement à Gaillon, Vernon, Parcy sur Eure. En Seine-Maritime, on est pour l'instant à l'abri, mais ça devrait pleuvoir de nouveau dans le secteur de Londinières avant 17h. Sur les routes, pas de difficultés. Où êtes-vous? Sous le parapluie, mais en tout cas, pas sur le réseau routier, autoroutier. Tout est fluide. Attention, c'est de nouveau des grandes marées à partir de dimanche seulement, et les horaires des bacs de Seine pourront être modifiés.
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4: Bon, s'il manque de la lumière et des paillettes dans le ciel, on en met à la radio. Les grandes années disco. Le monde entier danse et se déhanche dans les années 70. C'est la fête, l'insouciance. On en reprendrait bien un peu, je trouve. Hein. Année 1976. Oula, il y a 50 ans. Non, c'était hier. Oui, elle en crie d'ailleurs. Thelma Houston, don't leave me this way. Je vous souhaite de passer un bon jeudi de l'Ascension avec nous sur votre radio ici Normandie.

0: S'il pouvait pleuvoir autant d'amour que d'eau, on serait inondé, noyé de tendresse. Elle est belle, cette chanson. Ce duo entre Obispo et Francis Cabrel. 16h10 sur votre radio. Ici, Normandie, on devrait retrouver Antoine Lucciardi qui va nous parler d'une liste. Une liste de 26 noms. Ça vous dit quelque chose? Ça tombera ce soir à 20h dans le journal de TF1. La liste de quoi? J'en dis pas plus. Antoine, il va nous faire sa liste à lui. Bonjour Richard Gauthier, vous passez par
1: là. Bonjour Annie, c'est l'heure du goûter, non, me semble-t-il?
0: Pour moi, toutes les heures sont des heures de goûter.
1: Le Normandie Quiz, demain, dernière possibilité, mais je crois que chez vous aussi, on peut gagner...
0: Un Saint-Honoré tout à l'heure à 16h05.
1: Ouais, oui. Et demain, les derniers Saint-Honoré de la semaine sont à gagner, et notamment dans le Normandie Quiz à partir de 11h. Et vous le savez, on a ajouté à cela un cadeau exceptionnel.
0: Ah oui.
1: Vraiment exceptionnel.
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0: Allez chercher le pain bien frais tous les jours et gratuitement. Bon, comment on fait? On vous retrouve demain, c'est vous qui présenterez le rendez-vous quiz demain à 11h.
1: La baguette tradition qui est beaucoup plus croustillante que la baguette traditionnelle, hein. Je ne sais pas ce que vous en pensez, mais en tout cas, c'est un très très très beau cadeau que vous gagnez demain à partir de 11h.
0: C'est noté, à demain. Merci Richard.
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0: Jour d'ascension aujourd'hui, jour férié. C'est pas férié pour tout le monde d'ailleurs, hein. Beaucoup de magasins sont ouverts, mais ça nous donne quand même un petit air décontracté, où que vous soyez. Profitez au mieux de cet après-midi, profitons-en ensemble d'ailleurs. On attend donc une liste aujourd'hui, une liste importante, hein. Antoine Lucciardi a pris sa plume ce matin, comme tous les matins, pour y inscrire quelques mots.
4: Bonjour, oh là là, je ne suis que joie, je ne suis que plénitude. Vous le sentez, ce doux parfum d'été qui commence à taquiner nos narines délicates? Quoi, mais de quoi parle-t-il ce matin? Mais chantons, chantons, voici venu le temps de la liste des chants. Ah oui, la liste des chants, c'est ce soir que Dédé, notre Dédé national, va annoncer les heureux élus qui iront tripoter du ballon de l'autre côté de l'Atlantique au mois de juin. Dédé, la dèche, Dédé qui fait son dernier tour de piste avant de laisser la place théoriquement à Dieu, enfin à Zizou. Pardon, je les confonds toujours tous les deux. Allez, vous imaginez l'embarras dans lequel il doit être notre Dédé à quelques heures de l'annonce. Faire une liste, choisir 26 poilus musclés parmi des milliers de poilus musclés. Mais c'est un enfer, les amis, c'est un enfer. Moi déjà, faire une liste de courses, je patauge. Mais alors une liste de joueurs, le cauchemar. Encore plus dans un pays où tout le monde s'improvise sélectionneur. Il n'y a pas plus compliqué comme liste qu'une liste pour la Coupe du Monde. Et là, je le sens pas, Didier. Je le sens pas.
0: Pourquoi?
4: Je sais pas. Depuis qu'il a refait ses dents, immense drama bucco-footballistico-dentaire qui va conclure l'épopée de 2018, je le sens pas. Je sais pas. Il a perdu un peu la flamme, un peu le mojo. Je le sens rabougri, Didier. Je le sens un petit peu contrarié. Alors, je m'excuse d'ores et déjà pour celles et ceux qui n'en ont rien à taper du football, mais je suis obligé d'en parler. Ouais, c'était ça ou un portrait de Gabriel Attal. Allez, parlons football. Donc, 23 à 26 joueurs, les amis, les classiques évidemment, Dembélé, Mbappé, les frères Hernandez, mais on s'attend à quelques surprises, voilà, oui, chaque édition, il y a un lot de surprises. Et je vous avoue qu'à chaque Coupe du Monde, je me dis, Antoine, c'est peut-être ta chance, peut-être qu'il va t'appeler, peut-être, oui, mais en fait, s'il m'appelle pas, ouais, mais c'est peut-être parce qu'il n'a pas mon numéro de téléphone, peut-être. Tout simplement, vous voyez, une carrière, ça tient à rien, finalement. Bref, on attend tous que Dédé parle ce soir, et en même temps, on redoute tout ce qu'il parle, oui, parce que quand il parle, ça manque de rythme, ça manque de punch, il y a plus de vie dans un discours d'Attal que dans une allocution de Deschamps, c'est vous dire l'encéphalogramme plat du type. Oui, je fais une fixette sur Attal,
5: mais je lui souhaite pas la politique.
4: Ouais, mais moi je lui souhaite rien de mal. Je lui souhaite rien de mal à ce garçon. Moi je suis très gentil. Vous savez pourquoi je suis gentil? Parce que je travaille pas sur Radio Nova. Allez, projetons-nous ce soir au JT de Didier Deschamps. Allez, c'est à vous Didier.
6: Alors c'est vrai que c'est difficile de composer une sélection, mais prenant en compte à la fois l'aspect technique, tactique et tectonique, voici la liste, crème fraîche, oignon...
4: Je me suis gouré, ça c'est ma liste de courses. Allez,
6: attaquant Kylian Mbappé, Ousmane Dembélé,
7: ah oui,
6: Michel Giroma, Gabriel Attal.
4: Allez, allez les bleus, et à demain.
0: Bravo, franchement. Alors Antoine Lucciardi et sa plume bien trempée qu'on retrouve tous les matins à 8h20. Et on découvre depuis ce matin que Antoine est aussi imitateur. C'était bien vu pour Didier Deschamps. Rendez-vous pour la liste. La liste des courses, non ce soir, la liste des bleus à 20h dans le journal de TF1. Voici, et pour retrouver Antoine Lucciardi, c'est bien sûr demain à 7h40 sur votre radio ici. Ici, on va se réveiller avec Lema Bianco.

0: un bain de douceur. C'est parce qu'on est entre nous d'ailleurs, parce que j'ai envie de vous dire un truc. C'est des musiques qui me donnent envie de me faire couler un bain, mais c'est peut-être pas l'heure. Pink Floyd avec High Hopes. 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Ici Normandie, Étienne Daho, Le Grand Sommeil dans 30 secondes.
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0: Vache, la fièvre dans le sang avec Alain Chauffort.
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Elton John, So It Seems To Be The Hardest World. Entre 16h et 19h, on est un peu, c'est l'heure d'être au café, dans le salon ou au salon de thé, et on discute, on papote et on échange ensemble sur un sujet d'actualité. Et aujourd'hui, pour pallier au temps maussade, voire pourri, de ce long week-end, je vais vous demander de me recommander ou de nous recommander une série addictive à nous conseiller. Vous aurez reconnu Netflix et Canal, mais il y en a aussi sur la plateforme France Télévisions. Alors, conseillez-moi une série qui vous tient pendant des heures, sans même vous apercevoir que la nuit est tombée ou qu'on essaye de vous joindre au téléphone. Vous n'y êtes pour personne. Je suis sûre que ça vous arrive aussi, comme moi. Alors, il y en a pour tous les goûts, du drama, du romantique, du thriller. Alors, quelle est la série que vous avez aimée récemment? Je donnerai la mienne dans un instant. Laissez-moi un vocal, un message vocal, 02 35 07 66 66. Un vocal sur le WhatsApp de votre radio, 02 35 07 66 66. Quelle série me recommandez-vous pour ce soir, pour ce week-end? Je compte sur vous. Dans la série Indochine, les voici.

0: Le chant des cygnes avec Indochine, c'est l'heure de l'humour en tube. Pendant que le monde du cinéma est à la fête sur la croisette, à Cannes évidemment, certaines aspirantes à la palme d'or de la meilleure actrice sont restées sur le carreau et Fred Ballard a voulu savoir pourquoi dans l'humour en tube.
1: J'ai fait un peu de cinoche hein, dans des rôles poignants avec une spécialité, pute morte de dos à contre-jour.
2: Oui, alors c'est tout le problème dans le milieu du cinéma, on vous met vite une étiquette et pour Douli, c'est pas la plus glorieuse. Mais bon, il faut jamais dire non. Parfois, il faut savoir commencer de dos pour finir face caméra.
1: Le réalisateur m'a appelé, il me dit « Ouais, Douli, il y a un rôle de pute morte, on a tout de suite pensé à toi. » J'ai dit « Mais y a pas pute vivante, non ?» Peut-être, à la rigueur, pute à l'agonie, non ? Mort ? Bon. J'ai même pas été payée, voilà. Pute morte, bénévole, j'adore ma vie.
2: Alors, c'est vrai que c'est peut-être pas avec ce genre de rôle qu'on finit en haut de l'affiche, avec une ville à pied dans l'eau, au Cap d'Antibes, mais il n'y a pas de saut métier hein, au cinéma, il suffit d'exploiter ses talents, même les moins évidents.
3: J'ai une très belle voix. Même que je préfère des milliards de dollars avec ma voix, si ça me tentait, en faisant des voix de porno japonais. J'ai dû en regarder hein, pour écrire cette blague-là.
2: Ah ben oui, mais on n'a rien sans rien dans ce métier. Hein. Il faut savoir sauter sur tout ce qui se présente, que ce soit japonais ou pas. Le monde merveilleux du cinéma n'a pas fini de séduire Rosalie Vaillancourt, qui grimpe au rideau aussi vite qu'elle grimpe les marches. Comme quoi le rire mène à tout, même au 7e ciel.
0: Mmh. Merci Fred Ballard. Rendez-vous demain pour l'humour en tube. Demain, 6h58.
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0: Dans la playlist de votre radio, ici Normandie, pour un week-end tranquille ou une après-midi tranquille, voici les Pretenders, I Go To Sleep.

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2: Alors, je vous demande aujourd'hui, sur WhatsApp, quelle est la série que vous me conseillez, que vous avez aimée, dont vous êtes addict ? Mickaël nous a laissé ce petit message.
3: Bonjour Annie. Alors moi, c'est Prison Break, plongé dedans, de A à Z. Bonne journée.
2: Oh, j'ai pas vu, faut que je me rattrape. 0235 07 66 2 fois. À vous de le faire sur WhatsApp.

0: oui, avec You Gotta Be. Vous êtes sous le parapluie ou sous la pluie, du côté de Londinière. Allez, rassurez-vous, ça va s'arrêter dans un quart d'heure. Ici Normandie, 16h52, oui, je vous le promets, 16h52, toute l'actu locale dans 8 minutes. Et la musique qui arrive avec Auria. Auria nous emmène dans les soirées mondaines.
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0: pourtant éternel jeune homme. Hein. Hélas Souchon, quand je serai qu'à vous.
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0: Bel après-midi avec nous sur votre radio ICI, 17h. Les infos, Théophile Pedrola, bonjour Théophile.
2: Bonjour Annie, bonjour à toutes et à tous.
0: Une cérémonie ce matin à Incarville, 2 ans après l'évasion de Mohamed Amra.
2: Au niveau du péage, désormais détruit, l'évasion de ce narcotrafiquant rouennais causant 2 morts, 2 surveillants pénitentiaires de l'escorte entre Rouen et Évreux. Alors 2 ans après, quelles mesures pour protéger les agents lors des transferts? Pascal Vion est le directeur interrégional des services pénitentiaires de Rennes. Il était ce matin à Incarville.
3: Ont été créés dans le cadre d'un protocole, le protocole dit d'Incarville, signé par le garde des Sceaux et par les représentants du personnel, une batterie de mesures pour renforcer la sécurité de ces missions extérieures, notamment avec la création de ce qu'on appelle les équipes de sécurité renforcées, qui sont donc un dispositif de surveillants formés et habilités à porter des armes lourdes, qui sont le pendant de ce qui a été employé il y a 2 ans à Incarville avec cette attaque à la Kalachnikov. Il y a tout un tas de batteries de mesures qui touchent aussi à l'organisation du temps de travail des agents. C'est la question des véhicules, la question des conditions d'accès aux tribunaux, ou aux hôpitaux, puisque les surveillants escortent des détenus dans les hôpitaux lorsqu'ils ont besoin de soins. Toute une organisation à réajuster. Alors c'est du travail complexe, au long cours, partenarial, mais que nous menons tambour battant avec les moyens dont on dispose, hein, qui sont eux aussi évolutifs, mais indispensables, compte tenu de l'événement traumatisant que la France a vécu il y a 2 ans ici, malheureusement.
2: Au micro ici Normandie de Laurent Philippot, le ministre de la Justice Gérald Darmanin était lui ce matin à Caen pour un hommage aux 2 agents pénitentiaires décédés, vous l'entendrez dans vos infos à 18h. Au CHU de Rouen, la personne cas contact de l'antivirus testée négative, on l'a appris ce midi. Hier, votre radio locale vous révélait la présence à l'hôpital de Rouen d'une personne suivie cas contact d'une passagère néerlandaise du MV Onduse décédée de l'antivirus. Cet homme ne pourra pas sortir tout de suite. Pour autant, il reste isolé au moins 14 jours et fera plusieurs tests entre-temps, 3 par semaine. Le maire de Sainte-Adresse, Pierre-Jean Baudoir, annonce porter plainte après avoir découvert dans un tiroir à double fond de son bureau un micro le 30 mars, soit 9 jours après l'installation de son conseil municipal. Selon la police scientifique de Rouen, citée par le maire, il s'agit d'un micro actif. L'élu dit ne pas savoir depuis combien de temps ce micro est là, ni qui l'a déposé. Une enquête est en cours, explique le maire. Elle sera relâchée. La louve capturée accidentellement dimanche dans le Pays de Bresse sera relâchée dans les Alpes avec un GPS pour la suivre. Toutes les précisions sont sur votre application ici. Le bac de La Bouille est suspendu depuis ce midi en raison d'un souci technique. Il faut faire le détour par Petit-Couronne, Duclair ou Ménil-sous-Jumièges. La circulation peut être délicate pour le pont de l'Ascension. C'est rouge selon Bison Futé dans le sens des départs. Aujourd'hui, pour la Normandie, la Bretagne, les Hauts-de-France et l'Île-de-France, ce sera vert demain. Prudence ce soir aussi, la Seine-Maritime et l'Eure sont placées en vigilance jaune aux orages cet après-midi jusqu'à ce soir 20h. Ce n'est pas forcément une bonne nouvelle. D'ailleurs, pour les fêtes Jeanne d'Arc à Rouen qui commence aujourd'hui dans le centre-ville et jusqu'à dimanche avec ce soir le concert électro du DJ Charles B face à la préfecture. Enfin, on connaîtra ce soir la liste des joueurs sélectionnés avec l'équipe de France de football pour jouer la Coupe du Monde le mois prochain aux États-Unis, au Mexique et au Canada. Il y a des Normands, des anciens Normands qui pourraient y figurer. Ousmane Dembélé, Dayo Upamecano ou Brice Samba, réponse ce soir à 20h.
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2: La météo à Nice est compliquée.
0: Ben oui, on a de tout. Alors, on a des averses orageuses entre 2 éclaircies ou des éclaircies entre 2 averses orageuses. Ça dépend dans quel sens on préfère voir les choses. En tout cas, c'est vrai que le temps est bien humide et venteux aussi aujourd'hui, avec des rafales possibles jusqu'à 70 km/h. Des températures, ben il fait pas très chaud. Hein. Pour un mois de mai, on a seulement 10 degrés à Dieppe aujourd'hui, 11 degrés à Pont-Audemer, 12 au Havre, à Évreux, Vernon et Rouen. Alors, il pleut actuellement, les pluies circulent. Hein. Il pleut actuellement dans le secteur de Saint-Valery-en-Caux et des pluies qui vont atteindre dans la demi-heure, qui vont atteindre Forges-les-Eaux. Demain, ce sera sensiblement la même chose. Sur les routes, pas de difficulté. On aurait pour l'instant un ralentissement sur l'A13 à la hauteur de Tourville-la-Rivière en direction de Rouen. Mais c'est peut-être plus pour aller faire les courses que pour partir en week-end. Je dis ça, j'en sais rien. Et puis à Rouen, ce sont bien sûr les fêtes Jeanne d'Arc. Alors la circulation est interdite rue Jeanne d'Arc et dans le secteur, elle est compliquée. Il y a un parking relais à la hauteur du parc des Expos, rive gauche à Rouen.
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0: On a le cœur chantant et le pied dansant aujourd'hui. J'espère que vous aussi, vous me suivez. Jusqu'à 19h, Michael Sambello, Maniac, sur votre radio ici Normandie.

0: avec Michael Sambello.
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0: Et chaque après-midi, on échange sur un sujet du quotidien. Alors évidemment, c'est plutôt la météo en ce moment. Mais pour pallier, à part dire qu'il pleut et que ça fait suer, pour pallier à la météo, la question que je vous pose, c'est quelle est la série que vous nous conseillez pour ce week-end pluvieux? Le genre de série qui vous embarque pendant des heures, où vous ne voyez même pas la nuit tomber, vous n'êtes plus là pour personne, le téléphone peut sonner, vibrer, clignoter. Eh bien, vous ne voyez rien. Alors, sur Netflix, Canal+, France TV, il y en a pour tous les goûts. Bref, de quoi oublier la pluie et le vent. Alors, dites-nous sur WhatsApp. Laissez-moi un message vocal, 02 35 07 66 66. Quelle est la série que vous avez adorée récemment? Celle qui vous a tenu éveillé jusqu'à 2h du matin sans même que vous en rendiez compte. Je suis sûr que vous faites comme moi. Allez, je termine l'épisode et après je vais me coucher. Allez non, j'en remets un. Allez non, j'arrête. Faut que j'arrête. Allez, j'en remets un. Alors, la série que j'ai beaucoup aimée récemment, la semaine dernière, moi je l'ai regardée en un week-end, The Staircase, c'est sur Netflix. Voici un petit extrait.
3: On dit que c'est toujours le mari. C'est vieux comme le monde et c'est très cliché.
4: Cette affaire a du rame. Cet homme, cette femme, ils sont quand même particuliers.
3: Comment tu peux en être aussi sûr?
4: C'est une histoire d'amour dans le sud des États-Unis, où les apparences sont parfois trompeuses. Tu vois le genre?
3: Enfin, pour moi, c'est juste une histoire tragique.
4: C'est le moment ou jamais. Tout le monde nous regarde. Il faut qu'on trouve notre prochain projet. Qu'est-ce que tu veux montrer? Franck, l'addition, s'il te plaît.
3: 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chacun dit des choses différentes sur le même crime.
0: Un homme accusé du meurtre de sa femme, et je vous assure que jusqu'au dernier épisode, il y en a plusieurs, hein, une bonne dizaine, on ne sait pas s'il est coupable ou pas. Et on ne sait même pas, je crois qu'on ne sait même pas. Non, je ne vous ai rien dit. Coupable ou pas, The Staircase. Et vous, votre série, WhatsApp, message vocal, sur le 02 35 07 66 66. La série que vous me conseillez pour mon week-end. Aussi, Les Enfoirés pour les Restos du Cœur avec ici, L'Île au Trésor. Je crois

0: trésor avec les Enfoirés pour les Restos du Cœur. Ici, votre radio partenaire des bénévoles des Restos du Cœur. Aujourd'hui, j'ai testé, chaque jour, on teste un endroit, une activité, un moment. Aujourd'hui, on m'a demandé de tester un truc super désagréable. Suivez-moi.
1: Aujourd'hui, je vais tester le langage des vins. Eh oui, c'est à moi qu'on a confié cette mission. Alors, plus sérieusement, je vais prendre conseil auprès d'un caviste. Je m'arrête à la centrale des vins des Quai de Bois-Guilbert, à Rouen. Bon, de toute façon, il y a forcément un caviste près de chez vous. Bonjour Frédéric.
2: Bonjour Annie.
1: Oh là là, il y a combien de bouteilles ici dans ce hangar?
2: Oh, beaucoup.
1: Je reçois du monde dimanche, je sais pas trop ce que je vais faire. Bon, du classique, soit un poulet frite, un rôti de bœuf frite, le truc du dimanche. Un vin qui pourrait convenir aux deux. On part sur du rouge?
2: Bah, on peut partir sur du rouge. Actuellement, si le soleil fait son retour, ça peut être du rosé.
1: Ouais,
2: il y a des très bons rosés.
1: Dimanche, normalement, c'est soleil. Où est-ce qu'on va? Dans quel rayon?
2: Alors, on peut aller poulet frite traditionnel. Hein, et on va imaginer qu'il y a du soleil, mais on va pas mettre du rosé, on va mettre un vin plutôt sur le fruit, la gourmandise, quelque chose qui peut sans, pas trop lourd justement pour une belle journée de dimanche. Mon petit coup de cœur des foires au vin justement de cette année, c'est un Mâcon Bussière. Donc ça c'est un Bourgogne en fait, en cépage 100% gamay. Et on est sur un produit, une petite gourmandise, sur une note de fruits rouges, de cassis, de framboises, mais tout bien équilibré. Pour une viande blanche comme le poulet, c'est parfait.
1: Ouais.
2: Justement, il n'y a pas de tanin, on est sur le fruit de la gourmandise. On débouche, c'est facile à boire. On est sur une petite vigneronne qui s'appelle le domaine des Coteaux des Margaux. Fait partie des petites pépites à moins de 20 euros sélectionnées par la Revue des Vins de France. J'ai eu le coup de cœur avant la Revue des Vins de France.
1: Ah, bravo! C'est pour ça qu'il faut aller chez son caviste.
2: Mais après, j'ai un autre coup de cœur aussi. Voilà, on va changer de couleur de vin, on va aller sur du rosé. Le rosé, il y en a beaucoup qui disent que ouais, c'est pas du vin, tout ça. Bon, écoutez, moi je trouve que les rosés se sont tellement améliorés.
1: Alors, on ouvre le château du Rouet, c'est le rosé ça, hein?
2: Voilà, tout à fait.
1: Ok.
2: Voilà, sorti fraîchement du frigo, parce qu'un rosé ça se boit frais.
1: Ah, hop, voilà. Quel joli bruit.
2: Ah, j'adore ce bruit.
3: Super.
2: Voilà.
1: Je goûte. Est-ce qu'on peut trinquer en dégustation?
2: C'est pour ça que je me suis servi un
1: peu. Bon, alors, on se souhaite plein de bonnes choses.
2: C'est un rosé qui a du volume, ça a de la matière, ça a même un petit peu de grain, un petit côté beurré. Et à ce côté un petit peu pierre à feu, justement, des rosés que j'aime beaucoup.
1: Je suis censée cracher? Je ne vais pas trop faire ça, moi je suis une fille en fait. Hein.
2: Non, vous n'êtes pas obligé de finir votre verre déjà.
1: D'accord, oui, non, là je suis à jeun, c'est pas possible. Il est très très bon ce rosé.
2: Merci beaucoup.
1: Et avec le poulet, ouais, même le rôti de bœuf ça peut le faire aussi. Peut-être, non, j'ouvrirai le rouge, alors je vais prendre les deux, j'ouvrirai le rouge. Merci Frédéric.
2: Merci Annie.
1: Merci.
2: Merci beaucoup. Merci de me faire confiance et je vous souhaite une belle dégustation.
1: Ouais, merci. Bon week-end.
2: Bon week-end. Au revoir.
0: Alors j'ai testé, je recommande les conseils de Frédéric le caviste et les conseils des cavistes en général. Plus qu'à obtenir l'aval de mes invités de dimanche. Évidemment, rappelons que l'alcool est dangereux pour la santé, à consommer avec modération.

0: avec Pierre Garnier. Alors, la question qu'on vous pose, que je vous pose aujourd'hui, une question d'actu, hein, l'actu du jour, c'est la météo. Qu'est-ce qu'on fait quand il pleut? On regarde une série. Quelle est la série que vous nous recommandez, que vous avez adorée récemment, ou un peu moins récemment? Alors, vous nous laissez un message vocal via WhatsApp 02 35 07 66 66 et c'est ce qu'a fait Rémi.
1: Rémi de Saint-Éloi-de-Fourc. Moi, ma petite série que j'adore en ce moment, c'est Lucifer, que je regarde sur Netflix. Je trouve ça excellent, surtout les épisodes où il y a de la chorégraphie musicale et tout ça. J'adore. Voilà. Bonne journée à vous.
0: Merci Rémi. Comme Rémi, laissez-moi un message, un vocal. WhatsApp 02 35 07 66 66. Quelle est votre série? La série des chansons, c'est Véronique Sanson qui arrive dans 30 secondes.
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0: On aurait pu peut-être choisir une autre chanson, je dis ça, parce que bon, Véronique Sanson, rien que de l'eau. Pouf.
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0: Alors, justement, des averses orageuses, il y en a encore. Elles circulent sur toute notre région et même sur toute la France ce week-end. Donc n'oubliez pas le parapluie. Et sur la route, eh bien, vous levez le pied. Quand il y a des averses, hein, 110, celui de 130. Pour l'instant, il n'y a vraiment pas de difficulté. Quelques retours de balade. Mais c'est tranquille. Dans le centre-ville de Rouen, je vous rappelle que ce sont les fêtes Jeanne d'Arc actuellement. Donc la rue Jeanne d'Arc est piétonnière. D'ailleurs, elle est tous les week-ends. Il y a beaucoup d'animations. Allez-y avec le parapluie, mais ça vaut le coup. Alors, je ne peux pas vous citer toutes les animations, mais il y a des marchés, notamment, des camps de vikings. On vit comme au Moyen-Âge, et c'est plutôt sympa. Il y a un marché médiéval à l'esplanade de Marcel Duchamp. Ce soir, une nocturne jusqu'à 21h. Rue Jeanne d'Arc, interdite aux voitures, et vous pouvez vous garer. Il y a un parking relais sur le parking du Parc Expo Rive-Gauche à Rouen.
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0: Ici Normandie, belle journée de jeudi, férié peut-être pour vous. Merci d'être avec nous, voici Taylor Swift.

0: Light avec Taylor Swift. L'heure de vous retrouver, Émilie Mazoyer, et on reste en musique avec vos décibels. Salut Émilie.
1: Salut tout le monde. Émilie, au rapport pour votre dose quotidienne d'actualité musicale. Toutes les filles des années 80 étaient un peu amoureuses de lui. Fab de Milli Vanilli a 60 ans aujourd'hui.

Ah, c'est pas lui qui chantait, mais qu'il était joli. Sorti l'an dernier, le film Milli Vanilli, de la gloire au cauchemar, est disponible en VOD. Je vous le recommande, j'ai adoré. Dans deux jours, samedi soir, des dizaines et des dizaines de millions de téléspectateurs regarderont la finale de l'Eurovision. Ici, étant la radio partenaire de la délégation française, allez Monroe, on vous donne rendez-vous toute la semaine à l'antenne avec Laurent Petit-Guillaume qui vous fait vivre cette 70e édition depuis les coulisses. Et on remonte l'histoire de la France à l'Eurovision dans un podcast signé Flavien Groyer.

0: Eurovision 2019 à Tel Aviv. Le candidat français Bilal Hassani, 19 ans, victime d'une vague de haine sans précédent. Le souvenir est marquant et le podcast disponible sur ici.fr. Enfin, de bonnes nouvelles de la star galloise Bonnie Tyler. It's a heartache, nothing but a heartache. Opérée en urgence au Portugal, plongée dans un coma artificiel, puis victime d'un arrêt cardiaque à son réveil. Après une semaine d'angoisse, les proches de la chanteuse de 74 ans peuvent enfin maintenant parler de convalescence après une grosse frayeur. Un festival pas comme les autres, le Rétro C'est Trop à Tillaulois dans les Hauts-de-France, fête ses 10 ans. Alors que les tournées autour des tubes du top 50 pullulent, Rétro C'est Trop a adopté une esthétique différente. Du rock, rien que du rock, avec 15 000 festivaliers qui viennent chaque année applaudir les groupes qui les ont marqués depuis les années 60. Tears for Fears, Deep Purple, les Stray Cats, Bertignac, Alice Cooper, Trust, les Sex Pistols et ZZ Top y sont déjà passés. L'édition des 10 ans de Rétro C'est Trop aura lieu du 26 au 28 juin. Il donne très envie d'aller faire un tour en Picardie avec les B-52s, Joan Jett, Europe et Matt Mata.
1: Il y a du chouchen à volonté avec modération, hein. Moi, d'origine bretonne, je connais les sous-chaînes. Bien, merci Émilie. On vous retrouve ce soir entre 20h et 21h et vous recevrez Philippe Manœuvre. Il était venu vous voir en janvier dernier pour la sortie de son livre Rock et ce soir, il vous présente la suite Roll aux éditions Hugo. Et il y a des anecdotes pas piquées des hannetons, c'est comme ça qu'on dit. Il vous en racontera peut-être ce soir. Il y en a une que je peux pas dire à la radio, avec Lou Reed notamment, ça vaut le coup d'oreille. Rendez-vous ce soir entre 20h et 21h. Alors samedi, vous l'avez évoqué, Émilie, c'est l'Eurovision. C'est aussi la Saint-Honoré. Et nous, on fait les deux en même temps. Je vais vous offrir votre Saint-Honoré, comme promis. Saint-Honoré pour 6 personnes, qui sera à retirer. Donc, si vous habitez dans le secteur de Louviers, vous irez le retirer aux délices de Louviers. Voici la question sur l'Eurovision. Quel artiste normand a représenté la France en 2011 avec la chanson « Song You » ? C'était en Allemagne, à Düsseldorf. Il est né à Rouen, on l'adore. Quel artiste normand a représenté la France en 2011 au concours Eurovision? 02 35 07 66 66. C'est à la clé votre Saint-Honoré, le bon gâteau Saint-Honoré en honneur des boulangers-pâtissiers. Et si vous nous écoutez, boulangers-pâtissiers, je vous salue. Voici Marc Lavoine pour une Begin avec toi.

0: Oasis, un ou une Oasis d'ailleurs. J'ai un trou de mémoire, j'ai un doute. Vous pourriez peut-être me le dire. Oh, c'est pas bien. Oasis, tout court, c'est le groupe et c'est bien.
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0: Bonjour Florence.
2: Bonjour Annie.
0: Alors, on dit un ou une Oasis, ce qu'on trouve dans le désert.
2: Pardon, je ne vous ai pas bien compris là.
0: On dit un ou une Oasis.
2: Alors là.
0: Eh ben voilà. Eh ben moi non plus, je ne sais pas. Moi non plus, je ne sais pas. Bon, c'est pas grave, c'est pas la question que je voulais vous poser. Quel artiste normand a représenté la France en 2011 avec une chanson qui s'appelait Song You? C'était à Düsseldorf, en Allemagne. Alors, quel est cet artiste qu'on adore?
2: C'était Amaury Vassili.
3: Bonjour à toutes et à tous, c'est Amaury Vassili.
0: Eh oui, bravo, bravo, bravo, c'était lui et ce sera lui, il nous accompagnera. Il sera avec nous en direct entre 10h et 11h samedi matin pour nous raconter les coulisses de l'Eurovision. Eh bien, vous gagnez votre Saint-Honoré. Qu'est-ce que vous étiez en train de faire, Florence?
2: J'étais en train de terminer ma session de vélo d'appartement.
0: Pour accueillir le Saint-Honoré.
2: C'est ça même.
0: Combien de temps vous faites ou combien de kilomètres? Je ne sais pas comment vous comptez, vous.
2: 17 kilomètres en à peine une heure.
0: C'est pas mal.
2: Bah, je sais pas, c'est
0: normal. Moi non plus, je ne me rends pas compte. Et vous nous écoutez en même temps. Ah, j'aime beaucoup.
2: Voilà, exactement.
0: Ah, super. Moi, j'aime bien savoir ce que vous faites en nous écoutant. Merci Florence. Alors, bon vélo d'appartement, bon Saint-Honoré.
2: Merci.
0: Et à très bientôt. Belle fin de journée avec
2: merci
0: nous sur votre
2: beaucoup,
0: radio.
2: Merci beaucoup à vous également. Au revoir.
0: Au revoir Florence. Comment s'appelle votre radio en Normandie?
2: Ici Normandie.
0: Merci Florence. À bientôt.
2: Allez, au revoir.
0: Au revoir. Voici Kim Carnes, Bette Davis, Harris.

0: Burns avec les yeux au cinéma de Bette Davis. On va rester sur les écrans. La question WhatsApp qu'on vous pose aujourd'hui. Quelle est la série que vous me conseillez? Une série addictive pour faire passer le temps d'un week-end pluvieux. Alors, d'ailleurs, quelle est la série la plus regardée dans le monde? Eh bien, la palme revient à Squid Game. C'est la reine des séries sur Netflix, c'est pas qu'un peu. Sorti en septembre 2021, Squid Game a été un véritable raz-de-marée sur la plateforme, battant tous les records. Et à ce jour, elle reste la série la plus vue de l'histoire de la plateforme. Moi, je ne l'ai pas encore vue. Mais bon, j'ai encore le temps. Alors, quelle est la série que vous me recommandez? Vous me laissez un petit message vocal sur le WhatsApp 02 35 07 66 66 et c'est ce qu'a fait Carole.
1: La série que j'ai adoré regarder, c'est Vikings. C'est vrai qu'elle est un peu longue, mais on apprend beaucoup de choses sur le monde des Vikings, comment ils vivaient, et je n'arrivais pas à m'en détacher. Voilà, une très très bonne série à regarder par ce temps pluvieux.
0: Oui, merci Carole. Merci. Donc la série, elle est encore visible, elle a 10 ans, mais elle est encore visible sur la plateforme Netflix. Quelle est votre série à vous? WhatsApp 02 35 07 66 66, un petit message vocal.
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0: Tout s'en va avec Gaëtan Roussel sur votre radio aussi Normandie.
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0: Vous écoutez ici Normandie, il est 18h. L'heure des infos avec Théophile Pedrola. Le ministre de la Justice rend hommage aux deux victimes de l'attaque d'Incarville.
2: Il y a exactement 2 ans, le 14 mai 2024, l'attaque menée par un commando pour libérer le narcotrafiquant rouennais Mohamed Amra lors d'un transfert entre Rouen et Évreux fait 2 morts, 2 agents pénitentiaires membres de l'escorte. Alors Gérald Darmanin était à Caen ce midi pour rencontrer les familles et les proches, 150 personnes réunies. Gérald Darmanin qui évoque une cicatrice qui ne sera sans doute jamais refermée avant de défendre les mesures engagées depuis.
3: Le drame d'Incarville nous rappelle que s'il y a des victimes du terrorisme, il y a des victimes de la criminalité organisée. Depuis 2 ans, des mesures inédites ont été engagées pour renforcer votre sécurité et celle des Français. La création du parquet national anticriminalité organisée, mis en place en 7 mois. Et les prisons de haute sécurité et leurs quartiers de lutte contre la criminalité organisée dans des établissements pénitentiaires spécialisés en 8 mois, ont été la démonstration que l'État et l'ensemble de la représentation nationale ont su répondre au drame que représente la criminalité organisée. Ces quartiers qui garantissent un isolement strict, une utilisation accrue de la visioconférence, une anonymisation des agents dans les actes de procédure et dans la gestion des personnes détenues ont été critiqués. Mais combien de vies sauvent-ils ? Combien de morts, aujourd'hui, nous évitons en vous donnant les moyens de lutter contre les personnes parmi les plus dangereuses de France.
2: Et plus tôt ce matin, une cérémonie aussi au niveau de l'ancien péage d'Incarville, désormais détruit à l'endroit précis de l'attaque avec une plaque sur une stèle. Au CHU de Rouen, la personne cas contact de l'antivirus testé négative, on l'a appris ce midi. Hier, votre radio locale ici Normandie vous révélait la présence à l'hôpital de Rouen d'une personne suivie cas contact, donc d'une passagère néerlandaise du MV Ondus décédée de l'antivirus. Cet homme ne pourra pas sortir tout de suite, pour autant elle restait isolée au moins 14 jours et fera plusieurs tests entre-temps, 3 par semaine. Le maire de Sainte-Adresse, Pierre-Jean Baudoir, annonce porter plainte après avoir découvert dans un tiroir à double fond de son bureau un micro le 30 mars, 9 jours après l'installation du conseil municipal. Selon la police scientifique de Rouen, citée par le maire, il s'agit d'un micro actif. L'élu dit ne pas savoir depuis combien de temps il est là, ni qui l'a déposé. Une enquête est en cours, précise le maire. La météo capricieuse en ce week-end de l'Ascension. La Seine-Maritime et l'Eure sont placées en vigilance jaune, aux orages, et cet après-midi jusqu'à ce soir, 20h.
0: Et cela ne tombe pas très bien pour les touristes venus pour le long week-end.
2: Maintenant, une dizaine de degrés, du vent, des nuages, on a connu, oui, un peu plus printanier, plus agréable. Il y a pourtant du monde sur la côte, malgré tout, souvent en manteau. Alors, les visiteurs sont-ils déçus? Regrettent-ils leur choix d'être venus en Normandie? On est allé ce matin à Savalerie-en-Caux tendre le micro.
4: Un peu, mais en vrai, on s'y attendait. Je ne veux pas alimenter le cliché du climat normand, mais ce n'est pas une surprise. On s'est équipé en conséquence.
5: On a que cette semaine pour avoir des vacances. Ben, on prend ce qu'il y a. Et puis c'est tout. Parce que là encore, ça va à peu près. Là. Alors hier, on était en bord de mer, des rafales à 70 km à l'heure. Au bout d'un moment, il y en aura le... la casquette.
6: On anticipait.
7: Oui, on est bien couverts.
6: On a vu des grêlons, oui, c'est ça. Non mais oui, on a vu des grêlons, surtout. Oui, ça nous a un peu surpris, on s'est dit, bon, bah, on va voir.
8: Est-ce qu'on n'aurait pas préféré un mois de mai où on pourrait aller se baigner?
9: Ça aurait été préférable. Mais bon, là, on se plaint pas, on profite le temps qu'il pleuve pas.
2: Voilà, hors de question de se plaindre pour l'instant. Propos recueillis sur la côte par Emmanuel Grabet. Sur les routes, c'est rouge, selon Bison Futé, dans le sens des départs aujourd'hui. Pour la Normandie, la Bretagne, les Hauts-de-France et l'Île-de-France sera vert demain. Elle sera relâchée. La louve, capturée accidentellement dimanche dans le pays de Brest, sera relâchée dans les Alpes avec un GPS pour pouvoir suivre ses déplacements. Toutes les précisions sur votre application ici. Entre les gouttes, c'est le coup d'envoi des fêtes Jeanne d'Arc à Rouen, dans le centre-ville, marché médiévaux, défilé en costume, animation, lancer de haches ou de menhirs et combat d'épées. Ça peut d'ailleurs être assez impressionnant. On ne tape pas au hasard, surtout. Ça demande beaucoup d'entraînement. Et oui, c'est ce que nous raconte Guillaume, membre de la Ménie du Sombre Acier.
10: Tous les combats sont chorégraphiés. parce que en fait, même si nos épées sont émoussées, c'est quand même des vraies épées. Une épée longue comme ça, c'est 1,5 kg. C'est pas énorme en poids, mais à la vitesse, à deux mains, ça peut aller très vite. Donc on peut se blesser, du coup, on fait du combat chorégraphié. Sur certaines prestations, ça nous arrive de faire de la démonstration à la mousse. Alors même si c'est de la mousse, il faut avoir quelques protections parce que ça frappe quand même sévère. Dans les scénarios, justement, ce qu'on essaye de faire, c'est aussi d'interagir avec le public. Nous, ça nous amuse, ça amuse le public, et on essaye de faire plutôt dans l'humour.
11: Ça arrive que ça dérape sans faire exprès, et ça se voit pas forcément pendant le show, ou non, pas de blessure.
10: C'est rarissime, vraiment rarissime par rapport... En 25 ans, je vais avoir 3 points de suture. C'était vraiment exceptionnel. On n'est pas armuré, c'est l'intérêt du combat chorégraphié, fait qu'on n'a pas besoin de pièces d'armure pour se protéger. Les pièces d'armure, ça va être plutôt intéressant justement pour faire du combat à initiative, et on essaye de faire le show le plus fun possible pour le public.
2: Bon, on espère que l'armure de Guillaume ne va pas rouiller sous la pluie.
0: C'est imperméable, normalement.
2: Ouais, normalement. Vous le verrez 3 fois demain, Guillaume, normalement, du côté de l'espace du Palais, 11h, 14h30, 16h30. Il sera aussi à l'entraînement du côté du Square Verdrel. On connaîtra ce soir la liste des joueurs sélectionnés avec l'équipe de France de football pour jouer la Coupe du Monde le mois prochain. Parmi les Normands qui pourraient y figurer, Ousmane Dembélé, Dayo Upamecano, Brice Samba, Didier Deschamps annoncera sa liste ce soir à 20h.
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2: On essaye d'éviter les gouttes d'eau.
0: Oui, c'est ça, les bleus c'est à la télé parce que sinon c'est pas trop dans le ciel. Enfin si, il y en a de temps en temps, hein, des éclaircies, mais ça dure jamais assez longtemps. Demain, pas de répit, cette nuit, ce soir non plus. Hein. Il pleut actuellement à Yvetot, à Canibarville, ça va durer au moins jusqu'à 19h. Des pluies qui atteindront Jumièges également dans l'heure qui vient. Demain, la même chose, un ciel couvert, des averses parfois orageuses. Même si le vent aura un peu faibli, c'est déjà ça. Côté température, on devra se contenter de... quelques degrés de plus, mais on reste loin d'une ambiance printanière. 2 à 5 degrés au lever du jour et 12 à 15 degrés l'après-midi, 12 à Dieppe, 13 au Havre, 14 degrés à Rouen ainsi qu'à Évreux. Vous voulez la suite du week-end ? Alors, aucune véritable amélioration en vue pour les journées suivantes. On peut quand même espérer davantage d'éclaircies samedi et dimanche après-midi. Sur les routes, je n'ai pas de difficultés à vous signaler. Évidemment, faites Jeanne d'Arc dans le centre-ville de Rouen. Eh bien, on vous invite à vous garer ailleurs, à ne pas venir en voiture. D'ailleurs, la rue Jeanne d'Arc est interdite aux véhicules. Il y a un parking relais rive gauche au parc des Expositions.
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0: On a des gens heureux, on en avait au micro, là, malgré le temps quand même. Théophile, c'est vrai, ils n'avaient pas l'air malheureux.
2: Ils avaient le sourire.
0: Mais de toute façon, il y a peu de régions de France où il n'y a pas de pluie. Hein. Donc Normandie ou ailleurs, c'est pareil.
2: Et ici, c'est
0: restez, voilà, restez chez nous, ici, Normandie. Les gens heureux, ils sont dans la chanson de REM, Shiny Happy People.

0: R-E-M. Shiny Happy People.
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0: Et le retour à la maison, normalement, c'est on rentre du boulot, comme les sept nains, mais on rentre de balade peut-être aujourd'hui. En tout cas, c'est l'heure où on commence. Oui, on se met à l'aise, on rentre à la maison, on défait les chaussures, et puis voilà, on reste tranquille sur votre radio. Ici, Normandie, avec des sourires. Des sourires et du foot, qui j'espère vont nous donner du sourire dimanche soir du côté du Havre. 100% foot avec Greg Godefroy, juste après Zaz. Très bon début de soirée avec nous.

0: Mon sourire avec Zaz.
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0: Avec Greg Godefroy comme chaque soir. Bonsoir Greg.
2: Bonsoir Annie.
0: Bon, est-ce qu'il est temps de faire les premiers bilans ?
2: Bah oui Annie, on y arrive à cette fin de saison avec encore un seul petit match à jouer pour nos clubs normands. Alors des matchs très importants pour le HAC, le FC Rouen et QRM ce week-end. Mais là les bilans viendront un petit peu plus tard après le résultat final puisque tout peut changer évidemment ce week-end. Par contre on peut faire un premier bilan pour le FC Dieppe.
0: Je sais pas où ils trouvent ça.
2: Sur YouTube. Vous savez, on trouve tellement de choses sur YouTube, Annie. Bah oui, bilan pour le FC Dieppe. Alors, le FC Dieppe, on le rappelle, a été promu cette saison en National 2. C'est le quatrième échelon national. Un niveau que les Harans n'avaient pas connu depuis 8 ans. Les Dieppois qui sont septièmes au classement à un point du top 5 avant le dernier match de ce week-end. Pas mal quand même pour un promu. En tout cas, pour le coach Djilali Bekar, le constat est flagrant.
3: C'est une réussite parce qu'on voulait faire un championnat avec une forme d'ambition et d'apprentissage. On a réalisé les deux objectifs dans les grandes lignes, puisqu'on s'est jamais fait peur, on n'a jamais été inquiété par le maintien. On a pu à un moment donné titiller les premiers. Après, si on va un petit peu plus dans le détail, on a loupé des moments clés dans la saison qui auraient pu nous permettre de rêver à plus. On a manqué d'efficacité, d'expérience dans l'approche un petit peu organisationnelle, notamment au niveau de l'hiver, au niveau des phases clés d'un point de vue global. Il y a plein d'apprentissages sur lesquels on a commencé déjà à travailler. Je trouve que c'est très, très positif. Ce serait encore mieux avec une victoire ce week-end pour finir dans le top 5 qui reflèterait un peu plus le classement que l'on a eu tout au long de la saison. On n'est quasiment jamais sorti des 5 premières places.
0: Le FC Dieppe qui prépare déjà la saison prochaine, Greg.
2: Bah oui, Annie, forcément, le fait d'avoir obtenu son maintien assez vite a permis au staff diepois de penser assez tôt à la saison prochaine avec des changements. Alors, dans l'état d'esprit, dans la structuration du club aussi, avec une envie de se professionnaliser. Donc, beaucoup de changements à venir aussi niveau joueurs.
3: On avait quand même pas mal de joueurs tout au long de la saison qui étaient partagés entre le travail et le foot. L'idée, c'est d'avoir un effectif 100% foot. On va probablement perdre des joueurs qui ne pourront pas s'adapter par rapport à leurs contraintes professionnelles. Ça a déjà été le cas cette saison. Et puis, on va faire aussi le choix d'avoir des joueurs qui se consacrent au foot. On va toujours être contraints financièrement, donc on ne pourra pas forcément des contraintes dans les choix, mais c'est comme ça. Il faudra trouver les meilleurs joueurs possibles par rapport à nos capacités financières qui collent au projet.
2: Et le projet, il est assez clair. Hein. Le nouveau président Stéphane Novick nous l'avait dit d'ailleurs la semaine dernière, c'est d'intégrer à terme la nouvelle Ligue 3, le troisième échelon professionnel du football français. Bon, avant ça, il y a quand même encore une saison à faire en National 2, du coup, la saison prochaine, que l'on ne manquera pas de suivre, encore une fois. Et puis, il y a la saison actuelle à terminer, comme il se doit, avec le dernier match de la saison à domicile, à Dasnias. C'est ce samedi à 18h contre Blois pour, pourquoi pas, accrocher ce top 5 et valider une saison qui a été plutôt très réussie côté Dieppois.
0: Merci Greg. Foot toujours, vous avez des fuites sur la liste des bleus de Didier Deschamps ?
2: Des fuites non, des intuitions dirons-nous.
0: Ah alors ? Bon nos Normands ils sont alors... là, enfin il y a au moins Dembélé.
2: Ah Dembélé je pense qu'il sera là. Non la grosse question c'était sur le troisième gardien avec Lucas Chevalier, vous savez qu'il joue plus du tout au Paris Saint-Germain. Bon je pense qu'il y sera pas moi, mais bon on verra d'accord. Ça ce soir à 20h.
0: Rendez-vous ce soir à 20h, vous savez pas imiter Didier Deschamps ?
2: Alors aussi bien d'un point de vue tactique que technique. On va arrêter là. Vous voulez me ridiculiser devant
0: la
2: Normandie, c'est mal.
0: Non, mais non, j'aime bien vous faire rire. Merci Greg, à demain soir.
2: À demain.
0: Bonne soirée.
2: Salut.
0: In Excess, Never Tear Us Apart. Et juste après, les Jackson, Michael, au cinéma, avec l'histoire, justement, la naissance de Michael et des Jackson 5. Avant, ils arrivent dans 30 secondes.

0: profiter de la pluie ce week-end. Enfin, il y aura des éclaircies, je vous rassure. Hein. Mais pour aller voir, pour aller au cinéma, il y a beaucoup de beaux films sur les écrans et notamment le Michael, le biopic qui est enfin sorti avec l'histoire de Michael et l'histoire de sa famille, les Jackson 5, à l'instant sur votre radio ici Normandie. Ah, à propos de foot, on en parlait avec Greg Godefroy à l'instant. Donc, le HAC se déplace et on espère que ce sera le dernier match de la saison à Lorient dimanche soir. Tout le monde ne peut pas aller à Lorient, évidemment. Il y a quand même 3 heures de route depuis Le Havre, à peu près. Mais vous pouvez vous rendre dimanche matin à l'aéroport d'Octeville-sur-Mer à 10h30 afin d'encourager les ciels et marines avant leur départ en avion pour Lorient. Donc rendez-vous à Octeville-sur-Mer 10h30 dimanche matin. Et pour ceux qui seront en Normandie, eh bien vous écouterez le match et les commentaires de François Manoury. Rendez-vous dimanche sur votre radio ici à partir de 21h.
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0: Laurent Pagny avec la dernière chanson du monde.
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0: J'ai une bonne nouvelle. Oui, comme quoi ça arrive. À qui sait attendre? Le bac de la Bouille a repris du service en cette fin de journée. Il était à l'arrêt pour des raisons techniques depuis ce matin. Eh bien, ça vient de reprendre. Partout ailleurs, c'est plutôt tranquille. Sur les routes, ça ressemble à un jour férié. C'est un jour férié d'ailleurs. En raison des fêtes Jeanne d'Arc, les transports en commun dans la métropole rouennaise sont gratuits pendant tout le week-end. Donc profitez-en. Et si vous souhaitez rejoindre les fêtes Jeanne d'Arc avec beaucoup d'animation dans le centre-ville de Rouen, il y a un parking relais rive gauche sur le parking du Parc Expo.
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0: On vient de l'apprendre, on l'a appris aujourd'hui. Madonna et Shakira assureront le spectacle pendant la mi-temps de la finale de la Coupe du Monde aux États-Unis. Ça se passera la finale dans le New Jersey. Donc Madonna y sera. Ce sera en juillet. Ce sera le 19 juillet précisément. Ce serait bien si les Français y étaient. Hein, ouais, ce serait pas mal. Aussi, Vogue.

0: soirée mille fois.
1: Mille fois avec M. Pokora. L'heure de vous retrouver, Patrice Gascoin, sur Ici Normandie, pour les coulisses de la télé. Aujourd'hui, on passe des coulisses télé aux coulisses de Roland Garros, pardon. Vous nous parlez de la soirée étonnante que propose France 2.
2: Levez la main ceux qui sont un peu moins concentrés sur leur travail lorsqu'au mois de mai, ils entendent ça. Le tournoi de Roland-Garros s'apprête à venir nous dissiper, mais surtout nous passionner pendant près de 15 jours. Ce sera à partir du dimanche 24 mai à suivre en direct sur les antennes de France Télévisions. Mais dès ce soir, France 2 nous propose une immersion inédite, spectaculaire, passionnante, une immersion dans les coulisses de l'un des plus grands tournois de tennis du monde. Roland-Garros, entre les lignes, a été tourné durant le tournoi 2025. Le documentaire nous montre l'envers du décor. Pour la première fois, les caméras s'invitent là où personne n'avait encore filmé, auprès de la direction du tournoi. Et notamment d'Amélie Mauresmo, la chef d'orchestre de l'organisation en temps permanente. D'ailleurs, j'ai demandé à Julien Boisny, co-réalisateur du doc avec Yann Lénoré, en quoi Amélie Mauresmo a-t-elle été décisive dans la réalisation de ce documentaire.
3: Amélie Mauresmo a été décisive d'abord par la confiance. Ouvrir les portes d'un événement aussi exposé que Roland-Garros, ça demande beaucoup de courage, parce qu'on maîtrise pas tout ce que les caméras vont capter. Et de son côté, elle a vite compris qu'on voulait pas faire une carte postale promotionnelle, mais raconter la vérité humaine de ce grand tournoi. Ensuite, elle a été décisive parce qu'elle incarne elle-même un personnage très fort et profondément humain. C'est une dirigeante sous pression permanente qui doit arbitrer entre tradition et modernité, entre spectacle et équité, mais aussi les attentes du public qui sont fortes et le respect des athlètes qui est sa mission première. Donc je pense qu'à travers elle, on comprend qu'un tournoi comme Roland-Garros, ça se gagne aussi en coulisses. Et sans cette incarnation-là, la série n'aurait pas eu la même profondeur, tout simplement. J'en suis vraiment persuadé.
2: Julien Boisny, réalisateur du doc à voir ce soir sur France 2. 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Quant à moi, toujours premier sur le service, je reviens avec des balles neuves et de nouvelles coulisses télé demain.
1: Allez, balle neuve. Merci Patrice, à demain. Le festival de Cannes, Roland-Garros, ça sent bon l'été et les vacances. Hein. Voici The Cure sur votre radio, ici Normandie, Boris Don Corail. Et juste après, on retrouve Sylvain Geffroy qui va accueillir Leandro. Il est pianiste dans le groupe Tango Botan qui participera au festival Vibration de Rouen. On vous retrouve messieurs tous les deux après une

0: The Cure, Boys Don't Cry.
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0: L'événement d'ici, avec vous Sylvain Geffroy. Bonsoir Sylvain.
2: Bonsoir Annie.
0: Le festival Vibration de Rouen en mode printemps, à la fin du mois, le 30 mai prochain. Le festival nous propose de danser au son du groupe Tango Motan, au théâtre Mondori de Barentin. Et Léandro, le pianiste et clavier du groupe, est avec vous Sylvain.
2: Bonjour Léandro.
3: Salut Sylvain.
2: Tango Motan, c'est une aventure électro-tango, j'ai envie de dire, parce qu'il y a un peu de ça là-dedans. Quatre amis qui ont mis un petit peu de pédales, d'effets, d'ordinateurs dans leur musique et qui est très actuelle aujourd'hui, quoi, en fait.
3: Ouais, voilà, en fait, on s'est rendu compte que le tango, c'est une musique qui se dansait beaucoup, qui s'est dansée au début du XXe siècle au port de Buenos Aires. Et on s'est dit qu'on voulait essayer de reconnecter un peu le tango avec la danse, avec quelque chose qui parlait peut-être à un public un peu plus actuel et un peu plus européen. On pourrait dire, et du coup on s'est dit bah tiens, musique électronique, ça c'est quelque chose qui est assez facile à capter pour un public ou pour une audience, donc si on essayait de faire un peu la fusion entre tango et musique électronique. Et du coup on est allé piocher un peu du côté de la techno de Détroit, on est allé piocher un peu dans différents styles de musique électronique pour essayer de reconnecter el tango avec la danse.
2: Tango, Buenos Aires, j'ai l'impression que tu es un peu argentin alors, Leandro, si je comprends bien.
3: Bah oui, tout à fait, ouais, tout à fait. Ma mère est argentine et il y a un gros lien avec l'Argentine, un gros lien avec cette culture. Et Blanche vient de Paris, Robin vient de Toulouse, Marianne vient, elle, de Charleville-Mézières. Et moi, je viens de Paris et j'ai étudié au conservatoire de Gennevilliers, qui est un peu un centre du tango aujourd'hui.
2: Ah, ok. Quand tu parles des instruments traditionnels du tango, moi je pense tout de suite au bandoneon. C'est donc Marianne que tu viens de nommer qui joue le bandoneon. C'est la pièce maîtresse,
3: bah,
2: on va dire.
3: Ouais, c'est très particulier. Le bandoneon, c'est comme un peu le cousin turbulent de l'accordéon. Tu joues sur ton genou et quand tu donnes un coup de talon pour ouvrir très fort le bandoneon, t'as des accents qui sont très très forts et qui font que cet instrument est très turbulent avec des grandes variations d'intensité.
2: Je dis M, de Mathieu Chédid, de M, que vous avez repris version tango, ça marche très très très bien ça.
3: Ce qui était bien avec cette chanson, c'est qu'elle était très tango, parce qu'il y a toujours ça, c'est-à-dire il y a toujours une harmonie mineure. On va chanter un sentiment profond et fort et qui est en même temps très très joyeux. Et en même temps, on va le mettre sur une harmonie mineure et en même temps, on va la danser. Donc il y a une espèce de contradiction interne, de tension interne qui fait toute la richesse du tango. Et j'ai, dans ce morceau-là, j'ai dit, on a retrouvé cette tension-là. En fait.
2: On est très heureux de vous accueillir, les amis en Normandie, Robin, Blanche, et Marianne et toi. Tu connais un petit peu ou pas ?
3: Je suis content de venir. Bah écoute, oui, carrément. Moi, j'ai vécu 3 ans à Rouen, donc je connais bien.
2: Bah voilà.
3: C'est là où on s'est rencontrés avec Fabio Hernandez, et on est déjà venu au festival Vibration en 2018 ou 2019, si je ne m'abuse. C'est une région que j'apprécie tout particulièrement.
2: Tango Motown, à découvrir donc au théâtre Mondori de Barentin, ça sera le 30 mai prochain. Merci beaucoup en tout cas, Léandro.
3: Eh ben merci à toi.
0: 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Un accident vient de nous être signalé par Michel. Octeville-sur-Mer, direction du Havre, sur la départementale 940, au niveau du Café Blanc. Une déviation est mise en place. Accident, les secours sont sur place. Donc à la hauteur du Café Blanc, d'Octeville-sur-Mer en direction du Havre, nous sommes sur la départementale 940.

0: parfaite pour moi.
1: À l'imparfaite avec Amir. Bon début de soirée, vous venez peut-être de nous rejoindre après une balade, après un déjeuner tardif en famille. Eh bien, soyez les bienvenus, vous avez raison d'être là. Jean-Jacques Goldman sera là aussi dans 30 secondes avec On ira et on y va.
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0: partira.
1: Un jour on partira.
0: On partira. Destination, ben on fait un arrêt à la station, soirée tranquille, hein, c'est ce que je vous souhaite. Profitez, faites ce qui vous plaît, on est encore en mer.
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3: Trois jours après cette fusillade en plein après-midi à Nice, dans le quartier sensible des Moulins et qui a coûté la vie à deux hommes, une avancée majeure aujourd'hui dans l'enquête, puisqu'on apprend, Pierre de Cossette, que quatre suspects ont été interpellés.
4: Oui, opération policière nocturne et dans la plus grande discrétion dans un appartement du quartier des Musiciens en plein centre-ville de Nice, à plusieurs kilomètres du quartier des Moulins et de sa place des Amaryllis, sur laquelle lundi, un homme avait surgi sur une trottinette électrique avant d'ouvrir le feu devant un magasin d'alimentation, puis d'être récupéré par une voiture volée la veille à Marseille. Au sol, une vingtaine de douilles, deux hommes mortellement touchés, 38 et 57 ans, possible victime collatérale, inconnue pour trafic de stupéfiants, et six blessés, dont trois en urgence absolue. Trois jours d'enquête, tambour battant, mené par la police judiciaire de Nice. La voiture qui avait servi à prendre la fuite avait rapidement été retrouvée calcinée dans une petite ville sur les hauteurs à une quinzaine de kilomètres de Nice. Et donc, quatre suspects ont été arrêtés, trois à Nice et le dernier dans les Bouches-du-Rhône. Et parmi eux, le principal suspect. Les gardes à vue peuvent durer 96 heures dans cette enquête ouverte notamment pour assassinat en bande organisée.
3: Pierre de Cossette pour ICI, l'ex-directeur du sport scolaire de Haute-Saône, mise en examen et placé en détention provisoire. Ce soir, l'homme a été piégé en ligne par un internaute se faisant passer pour une adolescente de 14 ans à l'aide de l'intelligence artificielle. Il a déjà été condamné pour détention d'images pédopornographiques. Un homme et une femme de 70 ans sont morts ce matin dans le Finistère pendant une séance de longe côte au Conquet. Cinq autres personnes du même groupe sont hospitalisées, deux en urgence absolue. Vous avez les détails sur ICI.fr. Des nouvelles rassurantes maintenant sur l'antivirus en France. Aujourd'hui, les 26 cas contacts identifiés dans notre pays ont tous été testés négatifs. C'est une annonce de la ministre de la Santé. Pour autant, Stéphanie Rist précise que ces personnes vont encore rester sous haute surveillance. C'est la dernière de Didier Deschamps ce soir. Et oui, dernière sélection, dernière liste en poste depuis 2012. Le sélectionneur tricolore s'apprête en effet à quitter l'équipe de France. Il sera l'invité du 20h de TF1 pour dévoiler ses choix pour le Mondial. Et on s'attend, Jean-Pierre Blimeau, à une liste sans grande surprise.
5: Il y a d'abord les certitudes. En attaque, il y a Mbappé, Ousmane Dembélé, mais aussi Désiré Doué ou Bradley Barcola seront dans la liste. En défense, Jules Koundé, Dayo Upamecano. Au milieu, Aurélien Tchouaméni peut aussi préparer sa valise, comme quasi certainement N'Golo Kanté. Côté gardien, le numéro 1 sera Mike Maignan, le numéro 2 Brice Samba. Pour le troisième gardien, c'est beaucoup plus incertain. Le Parisien Lucas Chevalier pourrait être évincé par Robin Risser, le jeune international espoir du RC Lens. Son coéquipier Florian Thauvin fait partie des grandes interrogations. Le monégasque Marnès Akliouche devrait avoir plus de chance, comme l'ancien lyonnais Ryan Cherki, aujourd'hui à Manchester City. On devrait revoir Marcus Thuram, Michael Olise, deux attaquants présents lors de la dernière tournée américaine. Une liste sans vraiment de surprise, mais qui sera aussi la dernière de Didier Deschamps, qui n'avait pas caché son émotion lorsqu'il avait donné la précédente pour la dernière fois au siège de la Fédération. Cette fois, ce sera devant le très grand public dans un journal de 20h, où il a pris l'habitude d'annoncer la liste des heureux élus pour les grandes compétitions internationales.
3: Et la Coupe du Monde se déroulera du 11 juin au 19 juillet, organisée conjointement par les États-Unis, le Canada et le Mexique pour une première triple organisation en Coupe du Monde. Allez, on part à Vienne pour une autre compétition, l'Eurovision. Et on prend des nouvelles de notre candidate avant la grande finale de samedi, Monroe, qui a interprété pour la première fois sa chanson « Regarde ». Aujourd'hui, quelques heures auparavant, elle a pu rencontrer les fans français, un rassemblement organisé dans un cadre de prestige, l'ambassade de France en Autriche, Flavien Groyer.
6: Monroe s'avance sous les dorures de l'ambassade. Une centaine de fans l'attendent dans la salle de réception. Ils reprennent en chœur sa chanson « Regarde ».

0: Une attention qui a particulièrement touché la jeune chanteuse lyrique, reconnaissable à ses longues tresses blondes.
1: Là, on est tous unis pour partager les choses qu'on aime, pour partager cette chanson, pour partager ce message et pour partager des moments comme ça. Je suis tellement contente, en fait, d'être ici avec eux.
0: Une grande partie de ses fans la soutiendront samedi soir pour la grande finale, dans la salle de concert ou dans des bars. Ils sont impressionnés par son talent, comme Erwan. C'est la première fois qu'il vient à l'Eurovision.
2: 17 ans, sortir une performance vocale comme elle l'a fait hier, c'est exceptionnel. Bah, qu'est-ce que vous faisiez à 17 ans, vous? Elle a un talent de fou furieux et je pense qu'elle va aller très loin. Après, il faut voir si ça plaît au public européen et on espère que ça le fera. En tout cas, nous, on est derrière elle.
3: Ah, une rencontre à voir en images sur ici.fr. Flavien Groyer, l'envoyé spécial d'ici en Autriche, que nous retrouverons, tiens, notez-le, demain dans Ma France.
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5: Malheureusement, pas d'amélioration attendue demain. Ciel couvert, des averses parfois orageuses. Le vent aura faibli. Quant aux températures, on va devoir se satisfaire de quelques degrés en plus, mais encore bien loin d'atteindre des valeurs printanières. De 5 degrés au lever du jour et dans l'après-midi, entre 12 et 15, 12 à Dieppe, 13 au Havre, 14 à Rouen et Évreux. La suite du week-end, on espère un peu plus de soleil pour samedi et dimanche après-midi, mais rien de terrible quand même. Passez une belle soirée avec Laurent Petit-Guillaume.
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7: Bonsoir à tous, c'est l'heure de remonter le temps, de retrouver les chansons qu'on écoutait sur les nouvelles radios libres, qu'on retrouvait sur le boulevard des clips, sur la petite chaîne qui monte, qu'on achetait en 45 tours et qui se classait dans le top 50. Bref, c'est 100% années 80. Et ça commence comme ça.

0: Laura Branigan, Self Control.
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0: Un titre qui a bénéficié à l'époque d'un clip réalisé par William Friedkin. Et si ce nom ne vous dit rien, c'est que vous n'avez jamais connu une grosse frayeur au cinéma. C'est le réalisateur de L'Exorciste, sorti en France en 74. Mais revenons à nos années 80. Et surtout, évitons les angoisses. Pour la suite, ce sera plutôt festif, envoûtant, grâce à des rythmes latinos qui donnent plutôt envie de danser. C'était le but de Félix Gray avec La Gitane. Mission accomplie. En février 88, il entre dans le top 50. Il y restera 21 semaines.
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0: Al Corley, c'était Square Rooms. Mars 1985, ce titre reste 3 semaines consécutives numéro 1 du top 50. La chanson est efficace, mais c'est aussi un tube parce que Al Corley est une star. Et oui, souvenir, souvenir. Il est aussi comédien, une des vedettes de la série télé que tout le monde regarde, enfin surtout moi, Dallas. Et voilà, on les aime aussi pour ça, les années 80. La suite dans un instant, Véronique Jeannot et Laurent Voulzy, Désir, Désir.
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0: 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Ça continue, mais avant cela, quelques infos près de chez vous.
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2: Les fêtes Jeanne d'Arc à Rouen.
3: Richard Gauthier.
2: Et on profite de ce jeudi férié pour se balader et prendre part à une multitude d'animations sur différents

0: c'était Souvenir.
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0: Alors pour la suite, j'ai choisi un titre qui a permis au Luxembourg de remporter le concours Eurovision en 83 grâce à la française Corinne Hermès. D'ailleurs, cette semaine, je vous donne rendez-vous chaque soir en direct de Vienne pour Décibel avec Émilie Mazoyer et pour vous donner les dernières infos concernant cette 70e édition. Bah oui, la France va-t-elle, grâce à Monroe et sa chanson Regarde, ramener la coupe à la maison? Suspense jusqu'à samedi. En 83, c'est cette chanson la gagnante.
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0: Michel Sardou, c'était Musulmane. Et c'est la 212e chanson de Michel Sardou, sortie en 86. C'est lui qui en a écrit les paroles. Un tube qui a squatté le top 50 pendant 19 semaines. Joli score, hein. Allez, bientôt 20h, c'est l'heure de retrouver comme chaque soir Émilie Mazoyer dans Décibel. Mais avant cela, toujours dans les années 80, c'est Monsieur Eddie Mitchell qui arrive avec « Mans ».
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2: Il est 20h et c'est Décibel, toute l'actualité musicale avec ce soir un amoureux de musique qui planque depuis 5 décennies ses états d'âme derrière des lunettes noires pour ne voir que les flammes infernales du rock'n'roll. Philman pour les intimes et les fans avait sorti en 2018 ses mémoires intitulées Rock. La suite, qui s'appelle tout naturellement Enroll, vient de sortir. Mélange de souvenirs, de chroniques, d'interviews, de rencontres. 30 textes sélectionnés sur 50 années de carrière. Réjouissant comme un deuxième rappel au concert des Stones, Philippe Manœuvre est dans Décibel. Et oh, let's go!
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2: Salut à toutes, salut à tous et bienvenue sur votre radio. Ici, c'est Décibel et c'est jusqu'à 21h. Dans l'actu musicale du jour, il y a aussi les 82 ans d'un grand réalisateur américain qui nous a offert de bien belles musiques grâce à ses films. C'est George Lucas. Rendez-vous en fin d'émission si vous voulez partir un petit coup dans les étoiles. La découverte du jour s'appelle Ronnie, un vrai coup de cœur qui, je pense, devrait vous plaire. Et puis, on retrouvera Laurent Petit-Guillaume en direct de Vienne pour la finale de l'Eurovision qui approche, hein, J-2. Il vous révélera tout ce qui se passe en coulisses et croyez-moi, il s'en passe de belles. Un petit Johnny Hallyday au cinéma aussi, ça fait partie de l'actu musicale. Vous allez pouvoir acheter vos tickets dès maintenant. Et là, je file retrouver Philippe Manœuvre parce qu'entre son bouquin et son spectacle, l'attraper en studio, c'est pas facile et c'est pas tous les jours. Bonsoir Monsieur Philman.
4: Bonsoir Émilie.
2: Comment ça va?
4: Ça va bien quand je suis avec Émilie à Paris. Tout va bien.
2: C'est vrai. Alors, grosse actualité, je le disais, Philippe, on s'est vu il n'y a pas très longtemps pour parler de ton spectacle. Un enfant du rock raconte. T'es sur scène, tu racontes tes anecdotes, tes souvenirs, les artistes. T'es pas tout seul, t'as un musicien avec toi.
4: Ouais, il y a Rol Poupeau, le guitariste de FFF et de Johnny Hallyday, et qui me donne l'assurance, quoi. Je me sens épaulé.
2: Alors on s'était parlé, c'était au tout début de la tournée, t'avais fait quelques dates parisiennes et je crois une ou deux en France. Là ça y est, t'en as fait pas mal, il y en a de nouvelles qui viennent de tomber les amis. En 2027, Philippe Manœuvre il va passer près de chez vous, à Troyes, à Saint-Julien, en Genevois, en Belgique aussi, il y a plein de nouvelles dates qui tombent.
4: Mais oui.
2: Comment ça se passe? Est-ce que ça te plaît alors d'aller rencontrer les fans de rock partout en France?
4: Mais c'est fantastique.
2: C'est vrai.
4: C'est fantastique, je les fais crier, j'en fais des trucs qu'on n'a jamais fait dans aucun théâtre en France, je pense. Et c'est fou parce qu'on joue dans des salles entre 700 et 1000 places. Et moi, je fais réagir la salle. C'est ça qui est incroyable.
2: Oui, tu
4: ne
2: donnes
4: moi.
2: Pas une conférence.
4: Non.
2: Toi, tu veux vraiment
4: qu'il y ait
2: un aller-retour. C'est l'anti-conférence,
4: c'est un aller-retour. Hein. On a joué en Suisse, c'était bourré de monde. Les gens étaient extatique là, bon, on était à Pinmar en Bretagne, mais les Bretons, mais je les embrasse sur les deux oreilles parce que c'est ils ont été mais d'une chaleur
2: déchaînée.
4: Ouais.
2: Et puis c'est beau de se dire que voilà, après la télé, la presse écrite, la radio, il y a aussi des premières fois pour Philippe Manœuvre, et voilà, et pour la première fois tu montes sur scène et en plus tu te régales, donc ne ratez pas les amis ce show Philippe Manœuvre en tournée.
4: Un enfant du rock raconte.
2: Alors, je parlais de ce bouquin qui vient de sortir aux éditions Hugo. Le premier, c'était Rock. Donc là, c'est End Roll.
4: Voilà.
2: Et la quatrième de couverture nous cite quelqu'un que tu aimes beaucoup. Monsieur Keith Richards, responsable de ce solo incroyable de Sympathy for the Devil. Tout le monde parle du rock ces jours-ci. Le problème, c'est qu'ils oublient tous le rôle. Alors Philippe, c'est quoi le rôle?
4: Moi-même, franchement, j'avais sorti Rock grâce à tous les gens qu'on a fait beaucoup autour. Rock, ça s'est vendu à 100 000 exemplaires.
2: Ah ouais, c'est un carton.
4: Oui, c'était un vrai carton. Et je sors un autre bouquin juste après. Et la première dédicace que je fais, il y a un gamin. Il me dit, vous avez pas osé. Je lui dis, oser quoi? Il me dit, après Rock, fallait faire un rôle. je me suis dit, mais je suis trop bête, moi. Mais heureusement, j'ai des lecteurs hyper intelligents. Et donc, j'ai gardé ça dans un petit coin de ma tête. Et quand tout le monde me dit, mais vous faites une pièce de théâtre, il faut sortir quelque chose, un livre. Parce que c'est vrai, après, on aime bien se retrouver avec les gens qui sont venus au théâtre. Ils veulent acheter un livre, oui. Qu'on leur fasse une dédicace, un selfie, des choses. C'est très adorable, très sympa. Et j'avais, sauf que j'avais pas de livre. Yarol, il a ses disques. Moi, j'avais pas de livre. Alors, on en a fait un.
2: Ouais. C'est hyper réjouissant de lire Philippe Manœuvre pour la génération bébé rocker qui lisait Rock'n'Folk, pour la génération d'avant, pour ceux qui vous ont lu, c'est vrai, dans plein d'hebdo, etc. Enfin, il y a toute une histoire vraiment de la musique. Ça a été, j'imagine, hyper difficile de choisir ces 30 textes.
4: Oui, franchement.
2: Franchement, le corpus, il fait combien ? T'as compté ou pas, Philippe ?
4: Il y a plusieurs millions de signes.
2: Non, ouais, c'est ça.
4: Il faudrait sortir trois gros bouquins de 1000 pages. Pour
2: entre les
4: tout.
2: Chroniques de disques, les rencontres, les interviews, les reportages et tout.
4: Alors souvent, il y a des gens qui me parlent de vieux textes, comme j'ai fait un immense texte sur le heavy metal. J'étais le premier en 1975, il faut savoir. AC/DC répète, ils n'ont jamais joué encore. Les groupes de Iron Maiden n'est pas formé. Et moi, je suis là à dire, il y a un nouveau truc, c'est le heavy metal, vous allez voir ce que vous allez voir. Enfin bon, je me base sur Led Zeppelin, Black Sabbath, donc c'est pas une erreur.
2: Oui.
4: Et après, j'ai dit quelles pourraient être les pistes. Bon, la plupart des groupes ont disparu, mais enfin, il y a des gamins qui m'ont dit sur Instagram, mais vous vous rendez pas compte, vous avez été le premier en France à écrire un article sur le heavy metal. Alors c'est amusant de dire, regardons ce qu'on a fait quand c'était que de la musique, que de l'aventure. Et puis, il y a des textes auxquels je tiens, textes sur le Bataclan, que j'avais écrit.
2: Ah oui, on en parlera tout à l'heure.
4: Voilà, il y a des choses que j'aime bien. Et puis, surtout, alors, il y a un chroniqueur dans le Figaro, monsieur Nicolas Nguémout, qui a dit, quand on lit un texte de Philippe Manœuvre, en fait, c'est un solo de guitare avec des mots.
2: Et il est bon, Nguémout, il a raison.
4: Ça me fait plaisir, sa définition de mon livre. Je me dis, c'est que des solos de guitare avec des mots.
2: Alors, il y a des solos drôlement barrés, un peu psychédéliques, dirons-nous, monsieur Manœuvre.
4: Ah oui, mais c'est normal.
2: Je pense notamment page 123.
4: Allez-y,
2: alors, c'est tiré. C'est tiré du Rock'n'Folk numéro 134, mars 1978. Vous nous emmenez dans une espèce de voyage très étrange avec John Lennon. Mmh. Et en fait,
4: j'ai la prémonition.
2: Vous avez la prémonition
4: qu'il va être assassiné.
2: De son assassinat.
4: Ouais.
2: Ça, c'est fou. On écoute quelques notes. Tiens.
4: Et quand Lennon a été assassiné, beaucoup de lecteurs de Rock et Folk m'ont écrit personnellement en disant mais qu'est-ce que vous aviez appris, comment vous le saviez, qu'est-ce qui... Et là j'ai eu peur. Je me suis, c'est incroyable. Ouais. Mais c'est des prémonitions. Je ne sais pas pourquoi.
2: Tu ne te l'expliques pas, toujours pas.
4: Voilà. Il y en a eu une autre. Un jour, je dirige le journal Rock et Folk et je dis en plein mois de d'août, on va faire une couve Pink Floyd. Je ne sais pas pourquoi. Ce qui m'a pris, il y avait aucune raison, aucune réédition, rien. Mais je commande un grand article. Le journal sort le lendemain. Syd Barrett meurt.
2: Ah ouais.
4: Le fondateur de Pink Floyd. Alors.
2: Ouais.
4: Voilà, ça c'est inexplicable, hein. C'est sur 40 ans de carrière, il y a eu 2-3 fois comme ça, vraiment incroyable.
2: C'est cosmique quand même.
4: C'est des prémonitions, voilà.
2: Ouais. Il y a un grand moment, ça je pense que tout le monde va t'en parler, celles et ceux qui l'avaient lu à l'époque s'en rappellent sans doute. Moi je n'avais pas lu à l'époque et j'ai découvert dans ton livre le portrait de Gainsbourg dans Playboy en janvier 1980. Alors avant qu'on écoute Gainsbourg pour se souvenir de ce mec incroyable, qu'est-ce que toi t'en gardes déjà en le relisant? Ça a dû
4: poussé.
2: Te faire remonter des émotions.
4: Oui, parce que alors j'interviewe Serge, Aux Armes, etc. n'est pas sorti. Ça sort 8 jours après. Et moi, j'ai eu le test pressing. Je l'ai écouté à Metal Hurlant tout l'été. Et tous les dessinateurs de Metal Hurlant disaient « Mais c'est génial, Gainsbourg fait du reggae, mais c'est fou, c'est bien. » Et puis le résultat était vraiment... Donc je dis à Gainsbourg « Cet album, ça va être le carton total. » Et Gainsbourg, il rigole, il me dit « Dieu t'entende !» Parce que lui, il n'a jamais vendu aucun album.
2: Oui.
4: Mélodie Nelson, 30 000. Je t'aime moi non plus, l'album, 50 000. Enfin, alors ouais. que Johnny, Michel Sardou, Julien Clerc, tout le monde
2: millions,
4: vend des camionnés ouais. d'albums. Gainsbourg, il ne fait que des 45 tours. Il a cette image, il fait des 45 tours, mais il ne peut pas faire un album. Et je lui dis « Aux armes, etc. » C'est l'album. Et cet album va se vendre à 100 000, puis 300 000, puis dépasser 1 million d'exemplaires. Donc ça devient un des 10 albums qui ont dépassé le million en France. Il doit y avoir un Johnny, un Julien Clerc, un Sardou, ouais. un Gainsbourg. Enfin, c'est faire 1,5 million avec un disque, c'est très très difficile. Hein. Donc voilà. Et du coup, pour Gainsbourg, j'étais un peu comme une mascotte. Mais donc, bon, on a fait cette interview, et quand on la lit aujourd'hui, on se dit, en fait, il dit au revoir à Gainsbourg,
2: hein.
4: et il y a déjà Gainsbourg qui pointe le bout de son nez, parce que les réactions à l'album sont terribles. Notamment, il devait aller le dédicacer à Marseille, où il y avait une fête des Antilles, et des tropiques, et donc il y avait un stand de la Jamaïque, et Gainsbourg devait venir dédicacer aux armes, etc. Et les parachutistes avaient dit, eh ben nous, on va venir lui dédicacer sa gueule.
2: Oh, wow.
4: Et donc, il y avait... Gainsbourg n'avait pas osé aller dédicacer à Marseille, je le taquine là-dessus. Et en fait, il va les rencontrer à Strasbourg pendant la tournée en janvier 80. Il fait sa tournée, il fait le Palace 9 soirs, j'y suis 2 fois... Et après, ils partent en tournée. Quand ils arrivent à Strasbourg, les paras sont dans la salle. Et Gainsbourg, alors les Rastas ne veulent pas, on entend, y aller. Gainsbourg, il dit, on va aller jouer, on va leur montrer. Les Rastas, ils disent, oh la manne, et oh, c'est, ouais. c'est l'armée, là, nous.
2: C'est dangereux, ouais.
4: On n'y va pas. Et du coup, Serge ira seul sur scène chanter la Marseillaise, le poing brandi. Et avec les paras, quand on chante la Marseillaise, obligé de se mettre au garde-à-vous quand même.
2: Ils n'ont pas le choix.
4: Ouais. C'est des images surréalistes hein, qu'on voyait à l'époque à la télévision.
2: C'est fou. On va la réécouter, tiens, cette Marseillaise reggae
4: oh oui.
2: de Serge Gainsbourg, aux armes, etc. Et si vous voulez lire un entretien incroyable entre Philippe Manœuvre et le grand Serge, bah rendez-vous dans N-Roll qui vient de sortir aux éditions Hugo. Go.

0: aux armes, etc. Dans Enroll, Philippe Manœuvre continue de raconter sa vie d'enfant du rock et ses rencontres. Une sélection voilà, d'une trentaine de textes sur ses 50 ans de carrière. Il y a évidemment l'entretien avec Serge Gainsbourg. Johnny Hallyday, statue du commandeur du rock français depuis les années 60.
1: Oui.
2: Hey Joe, cours pas comme ça, dis, y a pas le feu chez toi.
0: Il commence dans les années 60. Toi, à quel moment tu commences à l'interviewer, Johnny? À quel moment tu commences à le trouver intéressant, toi, en tant que rocker?
1: Ah, mais moi, en tant que gamin, il m'a fasciné.
0: Dès le
1: parce
0: début,
1: que, ouais. Ah ouais, quand j'ai entendu la guitare électrique, c'est ce que j'explique dans le spectacle. J'ai jamais su si c'était Johnny ou la guitare électrique, mais j'ai entendu un truc complet de rébellion contre la musique dominante en France à l'époque, qui était l'accordéon. Tous les bals populaires, c'était l'accordéon. Il y avait des émissions avec des accordéonistes non-stop.
0: C'est
1: les plus gros, les plus gros cachets de la SACEM, c'était Aimable, André Verschuren, enfin, oui. Les accordéonistes, hein, c'était un truc. Et ça, c'était en 1960. Johnny arrive et c'est la révolution. Il y a les pour et les contre, tous les croulants, comme on les appelait. Oui. Parce que en 1968, soudain, ils se rendent compte de quoi. Il y a la moitié de la population française à moins de 25 ans. Et l'autre moitié, beaucoup plus de 50. Donc c'était un mélange détonnant.
0: Le titre de la chronique qui est dans le livre, c'est « Johnny revient, les rocks les plus terribles ».
1: Oui, c'est la chronique. C'est son album que je préfère. C'est un album que j'ai entendu qui date de 64. Et à l'époque, ils ont envoyé Johnny faire son service militaire. Quoi. Ils ne savaient plus comment faire. Ça devenait... Le général de Gaulle était concerné. Il y a eu la fête de la Nation. 360 000 personnes gratuitement sur la place de la Nation pour voir qui Johnny est. L'idée. Donc, c'était le Woodstock français. Personne n'était au courant que ça existait. La télé n'est pas venue.
0: Non.
1: 360 000 personnes, rien, aucun document. 10 photos de Jean-Marie Perrier, c'est tout. Et ça, c'était quand on l'a vécu, parce qu'après, ça a continué. Donc, tout le monde, il y avait évidemment des gamins, rien n'était prévu pour un aussi grand nombre de gens.
0: Non.
1: Il y en a qui étaient montés sur des voitures pour essayer de voir Johnny. Il n'y avait pas d'écran ni rien. Les voitures étaient habillées. Donc ça tonnait. Et le général de Gaulle avait dit, s'ils ont autant d'énergie, on va les envoyer construire des autoroutes, ces jeunes. Alors, imagine Johnny Hallyday, quoi? Donc, il faisait des réponses au général dans ses concerts.
0: Énorme.
1: Il disait, nous les jeunes, nous sommes des millions. Et toute la salle hurlait, ouais. Non mais c'était, voilà. Donc ça a eu un moment, et ben, donc en 64, ils se sont dit, ça y est, il peut aller faire son service militaire. Et ils l'ont envoyé 2 ans en Allemagne, et le consensus général, Émilie, tout le monde disait, il ne reviendra jamais.
0: Oh, mais quel horreur. Ah, c'est doux, ces années 60.
1: Ouais.
0: Alors, Philippe, c'est vrai que quand on pense à toi, on pense, oui, à tes rencontres, alors, oui, avec Johnny Hallyday, avec les Stones, etc.
1: Tina Turner.
0: Tina, on en parlera tout à l'heure. Mais il y a des gens un peu moins connus, en tout cas du grand public en France, et que tu as décidé de mettre en avant dans ce nouveau livre. Et je pense notamment à Johnny Thunders and the Heartbreakers.

0: ce beau Johnny-là, beaucoup moins connu que Johnny Hallyday. Pourquoi il est dans ton livre? Pourquoi il est marquant, selon toi?
1: Parce que c'est un, d'abord, c'est un personnage. Il vient de New York, il était dans les New York Dolls. J'ai eu la chance de les rencontrer à Paris en 73, ces New York Dolls. Donc j'ai été totalement partant. Et ensuite, il est devenu un peu, avec son groupe, les Heartbreakers, c'était le meilleur groupe punk en circulation à l'époque du punk. Hein. Ouais. Ça battait tout le monde à plat de couture, les Clash, les Pistols. Au début, c'était les Heartbreakers. Et malheureusement, Johnny était un toxico, comme il y en a beaucoup dans le rock. Lui, c'était la poudre, l'héroïne. C'est des drogues qui abîment énormément, qui abîment et ton portefeuille, et ta vie privée, et tout, et ta carrière, tout. Tout. Et mais Johnny, c'était un toxico, fier et heureux de l'être. Et je trouve ça incroyable.
0: Ouais. Et il t'a marqué en tout cas.
1: Ouais, hein. Il m'a beaucoup marqué parce qu'il était vrai celui-là. C'était un vrai bonhomme. Et je me souviens toujours à la fin de l'interview, il me dit ça sort quand ton interview. Alors on était en mars. Je lui dis ça sort le 15 avril. Il me dit ah, ben, je serais peut-être encore vivant. Et en fait, il est mort en avril, mais pas de cette année-là, quelques années plus tard. Mais waouh, quand tu relis ça aujourd'hui, tu dis voilà, lui c'était un authentique rocker. On pourrait se poser la question, Philippe, parce que il y en a qui prétendaient, il y en a qui l'étaient, il y en a qui se laissaient emporter par le truc, mais qui étaient des authentiques rockers? Mais ce Johnny Thunders, moi, quand je réécoute toujours les New York Dolls chez moi et ses albums solo et les Heartbreakers, et je me dis ben c'était vraiment de la grande musique quoi.
0: Ben c'est beau cette interview à relire qui avait été publié dans Rock and Folk en mai 1978. Alors, il y en a un autre qui n'est pas très très bien identifié forcément par le public français, ou alors pour les mauvaises raisons, c'est-à-dire pour la télé-réalité qu'il a fait dans les années 2000.
1: Ah, c'est Ozzy.
0: Ozzy Osbourne. Alors, Ozzy, il est dans ton livre, il vient de nous quitter. Black Sabbath, Ozzy Osbourne, avant qu'on les écoute, Philippe, qu'est-ce que tu peux dire pour convaincre celles et ceux qui ne s'y sont pas encore intéressés d'y aller, mais tout droit?
1: Black Sabbath, c'est les fondateurs du heavy metal. Il n'y a pas à tourner autour du pot. Le premier album de Black Sabbath, aujourd'hui, le heavy metal, ça fonctionne. Hein. Il n'y a pas de problème. Ils ont leur festival, comme le Hellfest en France. Il y en a en Allemagne, en Angleterre, il y en a partout. Ils ont énormément de groupes. Et le metal, c'est énorme. Et il y a aujourd'hui des familles. Il y a le folk metal, il y a le metal symphonique, il y a le death metal, il y a le thrash metal. Enfin, vous voyez, il y en a beaucoup, beaucoup des metals. On compte 200-250 familles.
0: Ah, carrément.
1: Mais ils sont d'accord sur rien, sauf sur un truc. Ils descendent tous de ce premier album de Black Sabbath. C'est le début de leur histoire. Et moi, j'étais fanatique de Black Sabbath. J'adorais ce groupe qui était très décrié à l'époque. Et donc, chaque fois qu'il passait, je suppliais mon rédacteur en chef. Je disais, je ne peux pas aller voir Ozzy Osbourne. Voilà. Et je l'ai interviewé très souvent, Ozzy. C'est pour ça qu'il est venu aux Enfants du Rock avec Lemmy de Motorhead, où ils ont fait la fameuse séquence où Lemmy détruit la chambre. Oui. Voilà, c'est des gens que je pratiquais depuis des années. Et Ozzy, on était tellement copains que j'ai retrouvé, en faisant des recherches pour l'émission, j'ai retrouvé mon vieux carnet de l'époque où je notais les adresses des musiciens. Parce que
0: l'adresse de la maison, adresse postale.
1: On n'avait pas Internet et tout. Et Ozzy m'a écrit son adresse et m'a écrit en dessous « Viens quand tu veux ». Avec son adresse écrite. Mais alors, comme c'est Ozzy, il a pris deux pages du carnet pour écrire Kathleen. Mais
0: ça va trembler un peu.
1: Ouais, c'est tellement touchant. Oh. Dans le même carnet, j'ai les adresses de Kraftwerk, des Roxy Music. Enfin, mais c'est dingue. Wow.
0: C'est le carnet. C'est génial, le carnet, quand même.
1: Ouais.
0: Ah, c'est magnifique.
1: Mais oui, c'est une époque pré-téléphone portable. Ouais. En tant que journaliste, il fallait avoir les numéros des journaux, les numéros des attachés de presse, les numéros des artistes. Enfin, on faisait avec ce qu'on avait. Et donc, on avait tous un tout petit carnet dans la poche arrière où on notait tout, quoi, voilà.
0: J'adore. Allez, Ozzy Osbourne, on va l'écouter avec le groupe Black Sabbath. Et je pense que c'est la première fois que ça passe sur la radio ici. Ça fait plaisir, hein. C'est grâce à toi, Philippe.
1: Merci, Émilie.

0: fait de la première à la dernière seconde,
1: ben
0: Philippe
1: oui,
0: Manœuvre.
1: C'est Tony Iommi, le guitariste de Black Sabbath, qui est là. Avec Bill Ward à la batterie, Geezer Butler à la basse et notre ami Ozzy aux vocaux.
0: C'est une encyclopédie du rock sympathique et qui raconte bien, qui est mon invité ce soir, Philippe Manœuvre. Alors après ce petit Black Sabbath et votre envie folle de lire évidemment l'interview d'Ozzy qui est dans le nouveau bouquin de Philippe Manœuvre, je vous annonce que nous allons parler filles, car oui, Philippe Manœuvre n'a jamais eu de problème avec les filles, il en a toujours eu dans ses équipes, dans les journaux dans lesquels il bossait et aussi dans les chroniques qu'il écrivait. Il y en a donc dans son nouveau bouquin. À tout de suite.
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0: Je suis avec Philippe Manœuvre, vous l'entendez? Et on est dans Décibel, l'actu musicale jusqu'à 21h, avec à venir l'anniversaire de Georges Lucas, la découverte du jour, une certaine Ronnie, et puis un petit tour à l'Eurovision 2026 avec notre Laurent Petit-Guillaume. Tout ça, ça sera après notre filmman national Philippe Manœuvre, qui sort aux éditions Hugo. End Roll, la suite de son bouquin rock, évidemment, End Roll, sélection d'une trentaine de textes, qu'ils soient chroniques, préfaces, articles ou encore entretiens, tirés donc de ses 50 ans d'écriture rock, c'est un bonheur. Les filles journalistes rock, il n'y en a pas toujours eu, Philippe. Toi, tu les as vues arriver.
1: Ah oui. Moi, bizarrement, je suis arrivé à un tournant quand j'ai repris la direction du journal vers l'an 2000.
0: Ouais,
1: j'ai vu arriver beaucoup de filles qui disaient « on veut écrire sur le rock ». Plus des filles photographes comme Carole Épinette, Marion Ruzniewski, Gaëlle Guesquière. Enfin, j'avais vraiment une équipe.
0: Marion Ruzniewski, puisque tu en parles, un chapitre lui est consacré dans ce nouveau bouquin, « End Roll ». En fait, tu reprends la préface que tu as écrite pour son livre,
1: oui,
0: « Doing it to death, 20 ans de photos au Bataclan ».
1: Oui.
0: Est-ce que tu peux nous expliquer brièvement Marion? Qu'est-ce qu'elle fait dans ton bouquin et qu'est-ce qu'elle a vécu, Marion?
1: Quand il y a eu la fameuse, le 13 novembre 2015, il y a eu l'affaire du Bataclan.
0: L'attentat.
1: L'attentat terrifiant. Et moi, évidemment, je suis chez moi. J'appelle immédiatement le responsable des concerts, Basile Farkas, qui se trouvait avec toute l'équipe de Rock et Folk à un concert des Inrecuptibles, qui était à la Cigale. Ils avaient fait venir un groupe anglais, tout le monde portait les plus grands espoirs. Toute mon équipe était au festival des Inrock. Et je dis à Basile, qui on a au Bataclan? Et il me dit, on a Marion Ruzniewski. Je me dis, c'est pas possible. Photographe
0: de concert,
1: ouais. Une petite...
0: Haute comme trois pommes.
1: Ouais, c'est ce que je dis, elle est haute comme trois pommes.
0: C'est vraiment ça.

0: son téléphone était tombé en panne, elle avait plus de batterie. Et donc, elle essayait de me joindre, mais elle se souvenait du numéro d'un autre journaliste qu'elle a appelé avec le téléphone d'un pompier. Elle a dit, préviens Philippe, je pourrais pas être au concert de Motorhead demain. Tu te dis, ça, c'est de la roqueuse.
1: Ça, c'est de la roqueuse.
0: La meuf, elle se prend une balle d'Al-Qaïda dans le dos, et ben, elle a la force de m'appeler pour me faire dire, je pourrais pas être à Motorhead demain, mais cette fille, elle, c'est une journaliste avec un J majuscule, quoi.
1: C'est ce que tu dis. Ne cherchez pas le héros ici, c'est Marion et tous ceux qui étaient au Bataclan ce soir-là, morts ou vifs, héros du rock'n'roll. Okay.

0: livre, Philippe, il y a aussi une reine. C'est Tina Turner.
1: Oui.
0: Ah là là, Tina Turner.
1: Animae Bollocks.
0: Ouais.
1: Animae Bollocks. Alors, elle, je l'ai rencontrée, j'ai passé 15 jours avec elle et une équipe de cinéma dans le désert australien à Coober Pedy, la ville des mineurs d'opale, où elle tournait Mad Max 3 avec Mel Gibson, George Miller réalisait, bien sûr, et nous, moi j'avais traduit Mad Max 2 en français, donc George Miller m'avait à la bonne, et on avait été invités avec les enfants du rock à aller sur ce tournage, voilà.
0: C'est fou. Mais alors là, pour le coup, quand tu vas la rencontrer, c'est déjà une icône,
1: ah oui.
0: C'est déjà une méga star, et encore là, tu n'as pas de trac, tu
1: ah
0: n'as
1: non.
0: pas de... C'est génial.
1: Oh ben non,
0: ça,
1: c'est Tina, quoi, enfin
0: c'est
1: voilà.
0: C'est Titi.
1: Mais, non, mais on la connaît depuis tellement, ouais. Depuis les 1967, ouais. River Deep, Mountain High, et donc on sait qu'elle fait ce métier par, voilà, elle est là, elle est tellement incroyable sur scène, tout le monde aime Tina Turner, et elle l'a bien senti, elle a réussi à garder son nom de Turner,
0: ouais.
1: Dans le divorce, elle a tout abandonné, les voitures, les visons, la maison, tout, elle a dit je pars avec les enfants et le nom, je veux garder mon nom de scène, et donc Ike a autorisé, vu qu'il gardait tout le reste,
0: ouais.
1: Le juge a dit soyons cool, et elle a gardé ce nom de Tina Turner, et donc elle sait aimer, et c'est une personne étrange, elle est déjà zen, elle est macrobio, elle fait de la méditation, des fois elle dit non, là on peut pas se voir, je médite, enfin oh non mais c'est, on est tous dans un motel, hein, on est ensemble dans le motel quoi.
0: Et le texte, bah, malheureusement que tu partages, c'est sa nécro, hein, puisque
1: oui,
0: c'est sorti dans Rolling Stone France en 2023, ça c'est un exercice qui doit être particulièrement douloureux pour toi, parce qu'on sent que les artistes, quand tu les rencontres, t'es vraiment avec eux, même si c'est 10 minutes de ta vie, c'est 10 minutes où tu es complètement avec eux. Ça, c'est un exercice dur quand tu
1: vas s'en vont. J'avais trouvé une interview de Bob Dylan à un moment où j'aurais pu devenir le critique méchant.
0: Ouais.
1: Et Dylan, il disait dans cette interview à Rolling Stone USA, il disait, est-ce que les artistes actuels ont besoin d'être piétinés ? Il disait non, j'ai pas l'impression. Moi, en tant qu'artiste, j'ai plutôt besoin d'être épaulé. Oh ! Quand j'ai lu ça, je me suis dit, bah oui, voilà la règle de ce métier. Ces gars, ils font une musique formidable. Alors, bon, bien sûr, tous les 45 tours seront pas numéro un. Tous les albums seront pas des chefs-d'œuvre inébliables qu'on va rééditer pendant 50 ans. Mais ils essayent. Ils font le job. Ils font la musique de, et pour ça, ils ont renoncé à beaucoup de choses. Ils ont renoncé au pognon, souvent. Ils ont renoncé à leur famille. Ils n'ont pas eu des vies normales, mais ils nous ont donné la plus belle musique du monde. Alors, aidons-les, quoi. Ouais.
0: Mais il y a beaucoup d'amour dans ce livre. C'est là où je voulais t'emmener, parce que vraiment, et que ce soit le Philman des années 70 ou celui d'il y a 5 minutes, on sent que ça t'a pas quitté.
1: Non, alors c'est marrant, voilà. L'autre jour, on parlait d'un chanteur et quelqu'un disait bah, s'il se retrouvait face à ce qu'il était à 18 ans, son double de 18 ans lui cracherait à la gueule de
0: donc
1: ce qu'il est devenu.
0: Donc c'est quelqu'un qui a mal évolué,
1: voilà.
0: Que tu ne nommeras pas.
1: Non.
0: Voilà.
1: Et ben moi, quand j'y repense, je pense que si le Philippe Manœuvre qui a commencé à Rock & Folk à 18 ans me rencontrait le Philippe Manœuvre de 72, ans, bientôt,
0: ouais.
1: Hein, c'est le mois prochain.
0: Le mois prochain.
1: Donc, et je pense pas qu'il lui cracherait à la gueule. Je sais pas, je crois qu'il y aurait une compréhension.
0: Ouais.
1: De...
0: Moi, je pense qu'il te taperait dans la main.
1: Ouais, je pense qu'il se ferait un high five,
0: ouais.
1: En disant t'as fait le job, toi aussi, tu continues, c'est bien, voilà.
0: Bah tiens, pour finir, pour se dire au revoir et merci, Philippe, c'est un des textes les plus récents que tu as écrit pour une émission de télé, La Grande Semaine, à laquelle tu participais, oui. Sur M6.

0: Et c'est après la mort de Françoise Hardy. Oh, c'est un très joli texte, les 10 raisons pour lesquelles nous perdons une immense chanteuse, qui montre aussi finalement que ton spectre est hyper large et que même s'il n'y a pas de solo de guitare, eh ben Françoise, ça te touche.
1: Alors Françoise Hardy, pour moi, c'est une personnalité rock. Ouais. Et elle était très contente quand je lui disais ça, parce qu'elle, elle se voyait pas du tout comme une chanteuse de variété pop. Mais moi, je pense que si on aime Nico et ce qu'elle a fait avec le Velvet, bah, Françoise Hardy, c'est exactement pareil. C'est la même voix, c'est le même timbre et c'est la même façon de chanter doucement. C'est-à-dire, c'est ce que j'expliquais. Pourquoi les chanteuses devraient hurler, quoi, comme Edith Piaf hurlait. Mais c'était magnifique, on adorait. Mais après, toutes les chanteuses voulaient hurler plus fort qu'Edith, plus Flossy. Alors il y avait Cora Vauquer, il y en avait d'autres. Ça y allait, c'était vraiment des ah, ça hurlait. Et Françoise Hardy arrive et elle a des choses toutes simples, très belles à dire. Dit tous les garçons et les filles de mon âge, elle va pas le hurler, elle le murmure, parce que c'est le murmure d'une adolescente qui se rend compte que sa vie commence bien mal, quoi. Personne l'aime, alors que c'est en fait une des plus belles filles du monde. Et c'est tellement touchant, et c'est tellement vrai, c'est tellement juste. Et puis après, moi j'ai continué, mon ami La Rose. Enfin, cette femme était magnifique, et j'avais un très bon rapport avec elle. Mais on s'est très peu vus, on s'est vus que 5-6 fois dans toute ma vie, mais c'est inoubliable. Pour moi, c'était la grande Françoise.
0: Bah, tu lui rends un très bel hommage, tu lui as rendu à la télé, et c'est dans End Roll, ce nouveau livre, donc Philippe, aux éditions Hugo, que vous pourrez acheter au merch, en coulisses des spectacles de Philippe Manœuvre à venir. Un enfant du rock raconte. Alors pour toi, Philippe, pour tout le monde et pour ton chat qui nous écoute peut-être, comment te dire adieu, Françoise?
1: Avec Françoise, merci Émilie, merci Philippe. Merci beaucoup.
0: À la prochaine, salut.
1: Allez, ciao.

0: L'original s'appelait It Hurts to Say Goodbye et c'est Serge Gainsbourg qui a signé l'adaptation française des paroles pour Françoise Hardy en 1968. Allez, on quitte Philippe Manœuvre et ses souvenirs rock pour un présent, comment dire, un petit peu plus variété et extrêmement coloré. Vous voyez ce que je veux dire ? Ici étant partenaire de l'événement et de la diffusion samedi soir sur France 2 de la grande finale, notre Laurent Petit-Guillaume national est sur place à Vienne. Salut Laurent!
1: Hey, salut la France, salut Émilie, bonsoir à tous.
0: Laurent Petit-Guillaume, oui. En direct de l'Eurovision, avec évidemment un accès privilégié, on va dire, à la délégation française et à la chanteuse Monroe.
1: Absolument.

0: Raconte-nous comment tu as vécu ce moment, c'était ce matin.
1: Oui, absolument. Ce matin, on était convoqué à l'ambassade de France, ici à Vienne, un très beau bâtiment, magnifique. Ah. L'ambassadeur avait proposé de regrouper tous les fans français qui se sont déplacés ici à Vienne. Il y en a à peu près 200, comme chaque année. Ils sont vraiment très fidèles, de les accueillir dans les salons de l'ambassade. Et à un moment donné, Monroe est arrivé, mais il savait préparer cette venue. Donc, ils s'étaient tous réunis, ils avaient répété la chanson. Et quand elle est arrivée, ils lui ont chanté sa chanson, qu'elle a repris ensuite avec eux plusieurs fois. C'est un très joli moment, un très joli partage, un échange. Elle était hyper émue et je dois dire que nous aussi, en tant que spectateurs, on était très émus parce que vraiment, les fans de l'Eurovision sont chaque année vraiment fans de notre représentant ou de notre représentante. Et là, c'était un très beau moment. Ensuite, elle a discuté un petit peu avec tout le monde. C'était hyper sympa. C'est une jeune fille magnifique, merveilleuse. Elle a 17 ans, elle a un charisme incroyable. Et puis elle chante vraiment bien en direct. Là, on a pu le juger. Et d'ailleurs, vous la verrez ce soir, puisque ce soir, on est diffusé sur France 4, la demi-finale qu'on va vivre nous ici en direct, également comme vous, ou sur le site de France Télévisions. Et Monroe, ne loupez pas son passage, elle passe en 6e.
0: Ah oui, ça va, c'est pas trop tard.
1: Non, c'est pas trop tard. Non. Ça commence à 21h. Je vais courir après, justement, rejoindre la salle. Et je vous recommande également le passage extraordinaire. On l'a vu cet après-midi en répétition de l'Australienne, Delta Goodrem. On en a déjà parlé.
0: Oui.
1: Ouh, sur scène, c'est très fort. Et elle monte dans les sondages. Elle passe en 11e position ce soir.
0: Et voilà, alors, voilà. Il me semble aussi que tu nous recommandes de porter attention à la candidate suisse.
1: Oui, elle s'appelle Véronica Fusaro. Alors elle est très connue du public suisse. Elle est auteure, compositrice, interprète. Elle a déjà sorti un album, donné de nombreux concerts, même participé au Montreux Jazz Festival. Donc tu vois, c'est quand même assez classe.
0: Oui.
1: C'est de la pop soul assez surprenante, beaucoup moins avec des paillettes, des décolletés vertigineux, etc. que les autres. Et elle chante Alice. Écoutez plutôt, franchement, c'est une super belle chanson. On la verra ce soir dans les demi-finales.

0: super chouette, mais c'est presque pas assez kitsch pour faire Eurovision, non?
1: Ouais. Je me suis dit que ça allait te plaire.
0: Oui, bien vu, Lolo.
1: Autre style, dans la sélection, il y a aussi des divas. Et Chypre, cette année, a sélectionné Antigone, une bombe blonde, façon Shakira du pauvre, mais quand même, elle a tous les attributs.
0: J'adore. Non, non.
1: Le déhanchement efficace, elle danse sur une table, son titre c'est... Jala, Jala, Jala, c'est entêtant, elle est vraiment hyper sympa en plus. Vous la verrez ce soir à la télévision sur France 4. Jala, Jala, Jala, c'est un tube.
0: Ah ben bah on découvre.
1: Ah oui. Il y a du déhanchement.

0: parce qu'elle danse sur une table et les paroles de la chanson c'est je danse sur une table. Je vois qu'on a encore sorti les meilleurs auteurs compositeurs du frigo. C'est magnifique.
1: Ah, ce qu'il faut.
0: Oh là là, bon, là alors, les bookmakers, ouais, j'imagine, mettent pas tout, ouais, leur pion sur cette petite dame.
2: Non.
0: Oui, Antigone.
2: Non.
0: Bon,
2: non,
0: ouais,
2: non,
0: c'est comme
2: non,
0: ça.
2: Non.
1: En revanche,
0: oui,
1: les bookmakers, bon, ils se trompent souvent. Ça n'a pas évolué. Les trois premiers, c'est toujours la Finlande, la Grèce et le Danemark. Et ensuite vient la France, ensuite vient Israël, ensuite vient l'Australie. Mais il faut se méfier du représentant danois. Il, ouais, s'appelle Søren Torpegaard Lund. Lui aussi, il a, alors lui, c'est un très grand chanteur. Moi, je parle pas bien ces langues-là.
0: Oui, oui, oui, c'est normal.
1: Ouais, ouais, on est d'accord. Mais alors lui, il est très connu aussi dans son pays parce que c'est un grand chanteur de comédie musicale. Il a joué dans West Side Story, Kinky Boots, Roméo et Juliette, ah ouais, au Danemark. Et pour l'anecdote, l'organisation de l'Eurovision avait juste demandé qu'il modifie sa tenue, jugée trop provocante. Bon, ah, ils sont un peu coincés du...
0: Oui.
1: Parce que franchement, vous verrez, il n'y a rien de grave. Et la chanson s'intitule « For Vigar Jim ».
0: Oh là là, quel accent, merci Laurent. Un des favoris, en tout cas, il nous fait une remontada au niveau des bookmakers. Il s'appelle, ouais, Søren Torpegaard Lund. On le découvre grâce à toi. Bonne demi-finale, Lolo. Et à demain soir, en direct.
1: À demain.
0: Oui, oh là là, pour la veille, bisous, de la finale. Bisous, oui.

0: Soren Torpegaard Lund. Voilà, c'est pas si difficile de... Non, si, quand même, c'est difficile, j'avoue. Voilà, un des favoris de ce concours Eurovision. Demain, on sera avec Laurent Petit-Guillaume, à nouveau, hein, en direct de Vienne. Et il nous racontera les derniers potins, j'espère les bonnes nouvelles de la délégation française. On envoie évidemment nos meilleures pensées à Monroe. Et puis voilà, samedi soir, vous vivrez la finale en direct à la télé sur France 2 avec votre radio ici.
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0: Depuis la mort de Johnny, tous les ans, le 15 juin, qui est le jour anniversaire de la naissance de Johnny Hallyday, eh bien, ses héritiers, celles et ceux qui sont là pour faire vivre sa musique et sa mémoire, préparent toujours un événement pour les fans qui auraient envie de se retrouver ce jour-là. Et là, depuis quelque temps, ça se passe au cinéma. Donc là, si vous êtes fan de Johnny Hallyday, sachez que vous avez rendez-vous au ciné le 15 juin pour découvrir sur grand écran un de ses concerts cultes. C'est le Bercy 1995 qu'on appelait le Laurada Tour. Laurada, c'était le nom de sa maison pour Laura et David. Le Laurada Tour, donc de 95. Une projection unique dans toute la France. Le 15 juin, donc, les billetteries sont déjà ouvertes et ce sera évidemment l'occasion de se retrouver entre fans et de chanter très fort. Hein, parce que oui, c'est un concert, mais c'est aussi pas mal un karaoké, il faut bien le dire. Écoutez comment ça sonnait Johnny en 95 à Bercy sur le Laurada Tour. Voici Gabriel.

0: regarder Laura Datour dans une sélection de cinéma partout en France. Ça sera le 15 juin.
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0: Ah, mon coup de cœur du jour, c'est une jeune artiste dont je vous avais parlé l'année dernière au moment de la sortie de son premier EP qui s'appelait La Romance. Elle, c'est Ronnie. Elle est née à la fin des années 90 à Grenoble et elle sort de la musique depuis 2023 sur le label français Enterprise. Elle a sorti le 30 avril une nouvelle chanson que j'adore qui s'appelle Encore un peu. Et je me suis dit que ce serait une bonne idée qu'on découvre ce titre ensemble ce soir. C'est le coup de cœur de Décibel, Encore un peu, signé Ronnie.

0: 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Elle s'appelle Ronnie et la chanson Encore un peu vient de sortir.
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0: Ah, c'est l'heure de la chanson anniversaire. Et ce soir, nous célébrons l'anniversaire de l'Américain George Lucas, grand réalisateur hollywoodien, 82 ans aujourd'hui. Un saint homme, si vous me demandez mon avis, vu qu'il a déjà réalisé des films incroyables. Évidemment, La Guerre des Étoiles, American Graffiti. Et puis, en tant que producteur et réalisateur, il a donné beaucoup de bonheur et beaucoup de plaisir à beaucoup de gens de plein de générations différentes. Hein, derrière Indiana Jones, Willow et même le petit dinosaure et la vallée des merveilles, il y a George Lucas. Et oui, alors joyeux anniversaire à cet homme qui nous a fait passer des heures et des heures de bonheur cinématographique et qui nous a tous mis à la musique classique et symphonique. C'était quand même pas gagné, mais c'est bien grâce à George Lucas que nous écoutons ce soir dans Décibel sur votre radio ici, l'Orchestre Symphonique de Londres jouant en 1977 une composition de John Williams. C'est le thème principal de Star Wars et normalement, vous avez adoré ça.

0: Et joyeux anniversaire à Georges Lucas, 82 ans aujourd'hui. Décibel, pour ce soir, c'est fini. Et demain, on restera dans l'ambiance musique de film, puisque notre invité, ça sera un des Français les plus reconnus dans le monde en ce qui concerne les musiques de film depuis les années 80. C'est Eric Serra. C'est à lui qu'on doit notamment la musique du Grand Bleu et aussi de Nikita, Subway ou encore le cinquième élément, Eric Serra. Qui célèbre ses 40 ans de carrière en faisant une grande tournée. Alors, ce sera après les grandes vacances, mais là, comme on s'est dit qu'on était en plein Festival de Cannes et que vous alliez peut-être avoir un petit peu envie de goûter au cinéma, et ben, c'est ce qu'on va faire demain soir dans Décibel. Il me reste, et c'est très important, un petit peu de temps pour remercier l'équipe de l'émission. Il y avait ce soir Iris Guitoni, Basile Combes, Elorie Roussillon et Franck Moilier. Et puis vous, évidemment, hein, parce que si vous n'êtes pas là, tout ça ne rime à rien. Je sais que le blind test vous manque un petit peu cette semaine, mais voilà, à cause de l'Eurovision, on ne fait pas de blind test. Promis, dès la semaine prochaine, on s'y remet. Promis juré.
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0: Et à 21h sur votre radio ici, la musique continue. Bonne soirée.
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5: Si on ramenait un truc qu'on trouve un peu ringard, mais que moi j'aime beaucoup, c'est la tectonique. Voilà, et il y a un titre phare qui accompagne bien la tectonique et c'est Je vais vite de Lori.

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0: En 1982, c'est une erreur de guitare qui est à l'origine d'un des plus grands tubes du groupe Téléphone.
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0: Téléphone travaille dans les studios mythiques de Jimi Hendrix à New York. Lors d'une répétition, Louis Bertignac rate un accord. Ses doigts glissent, le son est sale, mais le déclic est là. Plutôt que de corriger la note, il décide de bâtir tout le morceau autour de cet accident inspiré des Rolling Stones.

Autre fait notable, la batterie de Kolinka est enregistrée dans la cage d'escalier du studio pour une résonance massive. Un mélange de maladresse et de génie qui a surpris la rigueur des ingénieurs américains.

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1: L'immense Johnny, monsieur Johnny Hallyday. 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
2: Bonjour, mon nom, évidemment, c'est Joseph Fragomène, et en italien Giuseppe Fragomène, alias Mazarin. Messieurs, dames, bonjour. Le musée que vous allez visiter, c'est toute ma vie.
3: Le musée dont nous parle Joseph Fragomène retrace des centaines d'années de costumes. Il a été créé de toutes pièces à l'Espar Médoc et il est à l'image de cet homme de 90 ans. Joseph est né en Italie, mais son cœur bat pour la France depuis 70 ans. Il a été couturier de stars à Paris avant de poser ses valises dans le sud-ouest et au cœur du Médoc. Il nous reçoit dans son musée, habillé tout en bleu.
2: Regardez la photo avec Michou, je suis là avec Michou, c'est moi qui ai donné la couleur en 70. Il n'avait pas les moyens de se payer le costume chez moi. Il rentre dans la boutique à Place des Vosges et il m'a demandé, monsieur Mazarin, pourriez-vous me faire un costume? J'ai regardé ses yeux, je dis, vous savez, tellement des yeux bleus, jolis et beaux, franchement, vous devrez vous habiller en bleu ciel, ça vous va très bien. Et c'est à partir de ce jour-là qu'il s'habillait tout le temps en bleu.
3: Qu'est-ce que vous avez fait à Paris de beau? Parce que là, je vois face à nous des tas de photos de stars, d'Alain Souchon à Karen Cheryl, de Philippe Chevalier à Ariel Dombal.
2: Tous les stars de cinéma de France des 70 en 2000 venaient chez moi.
3: Pourquoi venaient-ils chez vous? Est-ce que c'était pour leur costume personnel ou pour les rôles qu'ils allaient jouer?
2: C'était pour le cinéma. J'étais obligé d'habiller l'artiste.
3: Charles Aznavour est en photo.
2: Il était très content de s'habiller chez moi parce qu'on avait la même taille. Et d'ailleurs, on mettait des talons tous les deux à l'intérieur de la chaussure pour s'agrandir.
3: Qu'est-ce que ça fait d'habiller les gens, les stars, les personnes célèbres? Est-ce qu'on a un petit peu de pression?
2: Oui, une seule fois avec un seul comédien, un italien qui s'appelle Michel Piccoli, figurez-vous, je croyais qu'il était gentil, non, pas du tout. Ce monsieur, il voulait un costume près du corps. Et une fois fini, oh monsieur, il est trop serré, et surtout, je n'osais pas lui dire, mais monsieur, vous savez la tête en avant, vous savez les épaules basses, vous savez le dos rond, franchement, vous êtes mal foutu, mais je ne pouvais pas le dire.
3: Est-ce qu'on peut dire que vous avez, depuis Paris, habillé toutes les stars et les politiques, et depuis l'Espar Médoc, créé un musée du costume aussi? C'est-à-dire que c'est le fil conducteur de votre vie, tout ça?
2: C'est un musée que j'ai mis sur scène toutes les costumes du cinéma et le théâtre.
3: Dans le musée, Joseph, il y a une partie consacrée à la Révolution française. C'est l'époque où on coupait des têtes, et vous avez reconstitué cette partie de notre histoire, avec les costumes dédiés.
2: Vous savez, Marat, Danton, Robespierre...
3: Qu'est-ce qu'on voit là? Parce que...
2: Là, c'est une guillotine avec la tête de Marie-Antoinette et qui tombe. Je peux faire même le bruit de la lame, comme il tombe. Alors évidemment, il y avait le bourreau qui tirait.
3: C'est ça qui est bien dans votre musée, c'est qu'effectivement, il y a les costumes et les accessoires. C'est vraiment une exposition très complète.
2: Regardez la lanterne, d'où vient la chanson. Assaya, assaya, assaya, l'aristocrate a la lanterne. Assaya, assaya, assaya, l'aristocrate le prendra.
3: Le palais du costume Mazarin est plus qu'un musée. Il est un lieu de culture et d'histoire. Il est aussi un endroit de témoignage, incontestablement celui d'un homme dont la passion a toujours été dévorante pour le travail du tissu, l'art de créer des vêtements et finalement des costumes.
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4: Nous sommes dans les années 1970. Un ovni se pose à Chasseneuil. Dans cette soucoupe volante, attention, pas d'extraterrestres, mais des gens en maillot de bain.
5: L'histoire du jour.
6: Vincent Bretagnol.
4: Cette drôle de piscine en forme d'ovni est ce qu'on appelle une piscine tournesol. En fait, il s'agit d'un modèle qui a poussé en France dans les années 70 et qui a pour origine un programme lancé par l'État en 1969. Ce programme, nommé 1000 piscines, intervient dans un contexte marqué par deux événements. D'abord, le fiasco des nageurs français aux Jeux Olympiques de Mexico en 1968. Ensuite, plusieurs noyades tragiques impliquant des enfants. Résultat, eh bien, il faut apprendre à tous les Français à nager, vite et partout. Pour cela, un concours est lancé afin de concevoir des équipements innovants, économiques et facilement reproductibles. Et le type tournesol est l'un des plus caractéristiques. Il est l'œuvre de l'architecte Bernard Scholler. Alors attention, 1000 mètres carrés au sol, 6 mètres de haut, cette piscine était révolutionnaire à l'époque. Il faut imaginer 36 arches métalliques qui soutiennent un dôme de plastique en partie escamotable et pivotant afin de profiter au maximum du soleil, d'où son nom, hein, le tournesol. Dedans, on retrouve tout le nécessaire, un bassin de 25 mètres, des vestiaires, des douches, bref, un vrai vaisseau spatial aquatique.
5: Cette piscine tournesol de Chasseneuil-sur-Bonnieure était-elle le seul modèle construit dans notre région ?
4: En France, entre 1972 et le début des années 80, il y en a eu 183 construites sur les 250 prévues au départ, dont 18 en Nouvelle-Aquitaine. Mais attention, la moitié a déjà disparu, à l'image de celle qu'il y avait à Châtel-Aillon-Plage. Il faut dire aussi que ces piscines tournesol, eh bien, elles ont tendance à mal vieillir. Maintenir ces structures à flot, sans mauvais jeu de mots, coûte cher et les rénovations ne sont pas toujours simples à réaliser. C'est pour cela que la piscine tournesol de Chasseneuil est un vrai petit morceau de patrimoine des Trente Glorieuses, toujours bien vivant avec près de 40 000 usagers par an. Les gens sont sensibles à son charme rétro-futuriste, à ses petits carreaux de faïence ou à ses grands hublots. Alors en cette fin d'été, eh bien, si vous passez du côté de Chasseneuil, n'hésitez pas à aller piquer une tête dans cet ovni.
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6: Je rêvais d'avoir une maison à la campagne. Cette maison, c'est comme si j'y étais née. C'est ma maison de famille.
7: Ma maison s'appelle l'Ostao de la Mar.
8: C'est une maison un peu envoûtante.
9: Eh bien, vous voyez, des livres et trois fenêtres qui me donnent le paysage du pays, comme si c'était trois tableaux.
10: Ils ont vécu ici.
11: Thibaut Gaudry.
12: Ah, je m'appelle Nina Simone.
10: L'histoire de Nina Simone, c'est celle d'une petite fille amoureuse de Jean-Sébastien Bach qui rêvait de devenir la première pianiste concertiste noire américaine. Mais qui grandit dans l'Amérique profonde des années 30 et 40 où la ségrégation raciale est de mise.
13: I put a spell on you. J'ai commencé à étudier le classique 5 ans.
14: Et vous avez continué, vous avez eu vos diplômes.
13: Et après, j'ai obtenu le doctorate de musique de Amherst University.
10: Élève studieuse, oreille absolue et jeune prodige, elle ne parvient pas à intégrer l'école de musique dont elle rêvait, brisant la carrière à laquelle elle aspirait. Et elle emportera le regret et la douleur toute sa vie.
13: I'm sorry that I didn't become the world's first black classic pianist. Oh yeah, I think I would have been happier. I'm not very happy now. Oh yeah.
10: Finalement, c'est par le jazz qu'elle connaît la gloire. Nina Simone devient aussi l'une des voix de la lutte pour les droits civiques des Noirs. Mais avec une sensibilité à fleur de peau, des douleurs de l'enfance qui ne sont jamais loin, sans compter des troubles bipolaires et des phases de dépression, elle finit par quitter les États-Unis, voyage beaucoup, et c'est naturellement en France qu'elle trouve refuge dans les années 80. Elle, la francophile, qui a connu le succès en reprenant « Ne me quitte pas » de Jacques Brel, et qui a choisi son nom de scène après avoir vu « Casque d'or » avec Simone Signoret.
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16: Pour Nina Simone, comme beaucoup d'artistes noirs de cette époque, la France est un pays très très important parce qu'on a cette image réelle, à l'époque, d'un pays ouvert. Par exemple, prendre un bus ou un métro à Paris, ben, on prend le métro et le bus avec les Blancs. On n'est pas dans des compartiments séparés. Et la France est une terre d'asile.
10: Elle vit 2 ans à Paris, enregistre quelques chansons et fait quelques concerts, puis en repart, avant de revenir une dizaine d'années plus tard. En 1992, elle s'installe à côté d'Aix-en-Provence, à Bouc-Bélair. C'est là qu'un après-midi de juillet 95, excédée par le bruit que font 2 adolescents jouant autour de la piscine de la villa voisine, elle tire un coup de pistolet à grenaille et blesse légèrement l'un d'eux. Elle écopera de 8 mois de prison avec sursis et une obligation de soins. En 1998, elle déménage à quelques kilomètres, à Carry-le-Rouet, où elle s'éteint le 21 avril 2003. Lors de ses funérailles, à l'église de Carry, une sono joue « Ne me quitte pas ». Sa grande amie, la chanteuse Myriam Makeba, est là. Elton John a fait envoyer des roses jaunes, avec un petit mot. « Tu étais la plus grande, et je t'aime ». Sa fille, Lisa, prend la parole, pour rappeler combien Nina aimait la France, et demande de ne pas laisser son souvenir s'éteindre. Son souvenir et sa voix sont toujours là. Elle ne nous a jamais vraiment quittés.

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1: Et adieu, mélodie, ou Kushiba. Vous allez bien, France?
2: Très, très bien. J'ai une pêche aujourd'hui.
1: Bon, mais tant mieux. Moi, je ne sais pas, je n'ai pas bien dormi la nuit dernière. Et il passe plat dormite, là, l'année passée. Vous savez pourquoi?
2: Ben non.
1: Ben à cause de mes voisins. Ah. Ils m'ont empêché de dormir. Alors, vite. À quoi arrive au paga et les grands gauches périéo? Alors, heureusement pour moi, grand gauches périéo, ça n'arrive pas souvent. Mais quand même, quel sagan que mes voisins ont fait la nuit dernière.
2: Quel sagan? Alors, je connais pas. Qu'est-ce que ça veut dire, ça?
1: Et que j'accorde le sagan, c'est le bruit. Le sagan, c'est le vacarme, le tapage. Vous voyez le genre de nuit que j'ai passé.
2: Oh là là, oui.
1: Alors, faire du sagan, faire des sagan, c'est faire du bruit. Chez nous, en français régional, en francitan, vous pouvez entendre quel sagan et qu'une sagan. Un sagan du diable, une sagan del diable, en version originale. Le sagan, c'est aussi le tapage consécutif à une querelle. Quel sagan?
2: C'est marrant parce que Sagan, moi, ça me fait penser à Françoise Sagan.
1: Ah, c'est vrai, vous avez tout à fait raison. Mais oui, Françoise Sagan, effectivement, une femme de lettres française. Ben, Noscudo, en Corsia Cazar, en 1935, née dans le Quercy et dans le Lot, à Cajar, en 1935, et décédée en 2004. Alors, une précisionnette, elle passe au nom officiel. En réalité, Sagan n'était pas son véritable nom. Elle s'appelait Françoise Quarez. Final, la question que nous pouvons poser à France, on peut se poser cette question. Pourquoi avait-elle choisi ce pseudonyme Sagan? Ben, peut-être espérait-elle que son nom fasse du bruit.
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3: Hier, vous étiez supporter du MUC 72. Aujourd'hui, vous êtes supporter du Mans FC. Bravo, Vincent Malher. Et comme vous, Vincent Malher, qui se partage entre la France et l'Autriche, est parvenu à se constituer une incroyable collection de maillots authentiques de joueurs de l'équipe sartoise. Vincent Malher, légende ici.
4: Bonjour, je m'appelle Vincent Malher, j'ai 45 ans, je suis né au Mans. Je me partage aujourd'hui entre le Mans, où j'ai une maison, et puis l'Autriche. Mon métier, c'est vice-président pour un grand groupe logistique français, où je m'occupe de tous les entrepôts en Europe. Et ma particularité, c'est que j'ai réuni une collection de maillots du Mans FC MUC 72 de plus de 100 pièces. Et moi, j'étais à l'école au Mans, j'ai fait Bellevue, j'étais pas un très très bon élève. Et puis, j'ai financé mes études avec de la logistique. J'étais préparateur de commandes pendant les week-ends. Aussi chez Ouest France, où j'ai travaillé 10 ans sur le circuit en animateur commercial. J'ai fait pas mal de courses. Comment je suis arrivé à mon poste de vice-président avec un effectif de plus de 30 000 personnes? Eh bien, par la base, petit à petit, j'ai augmenté donc mes effectifs, mes fonctions, pour arriver maintenant à être gérer une équipe en Europe. Toutes les semaines, je prends l'avion. J'ai réussi à constituer une collection de plus d'une centaine de maillots du MUC 72, puis ensuite du Mans FC. C'était pas intentionnel au départ. Quand j'étais enfant, je faisais des revues de presse. Je collectionnais tous les articles de journaux. Et puis j'ai eu l'idée de faire une revue de presse pour chacun des joueurs que je distribuais en fin d'année. Magie, j'ai reçu un jour de la part d'un joueur, Aziz Alouali, je m'en souviens comme si c'était hier, son sac de sport à la fin du dernier match de l'année contre l'Olympique de Marseille, avec son maillot que j'ai gardé précieusement. Ça m'a donné l'idée, en fait, de continuer, d'aller voir, d'aller à la rencontre des joueurs de foot, qui étaient pour moi intouchables à l'époque. Hein. J'étais jeune, j'étais très jeune. De fil en aiguille, un maillot, deux maillots, 10 maillots. Et puis, cette collection de maillots, qui la collection démarre des années 90, j'avais 10 ans à l'époque, jusque dans les années 2010, quand je suis parti du Mans pour des raisons professionnelles. Aujourd'hui, ma collection, donc c'est plus d'une centaine de maillots du Mans. Ce que j'aimerais faire de la collection, ça c'est une vraie question. Je suis en lien avec la ville du Mans, avec le département, pourquoi pas. Et j'aimerais beaucoup la mettre à disposition pour pouvoir en faire profiter un maximum de personnes. Voilà, c'était Vincent Malher. J'ai été heureux de vous parler de mon parcours, de mes passions. Et je voudrais vous dire que l'important dans la vie, c'est de vivre chaque jour des choses magiques.
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5: Bonjour Serge Papagali.
6: Oh monsieur Thomas, que faites-vous là? Bah si en fait c'est votre boulot, vous êtes là.
5: Vous êtes là depuis
6: minuit, vous avez
5: pas quitté. Au moins ça.
6: Dauphinois, bien le bonjour également. Alors aujourd'hui, allons chez les Dolomoises et les Dolomois, dans la bonne ville donc de Dolomieu. Il doit y avoir des amoureux, parce que c'est la Saint-Valentin aujourd'hui.
5: Oui.
6: Il y a des amoureux pendant tout le Dauphiné, on est tous amoureux. Ça tombe bien parce que ce soir, moi j'y joue justement à Dolomieu. Ben oui, donc moi j'y suis vraiment en chair et en os. Plus en chair qu'en os d'ailleurs, enfin c'est autre chose. Bah, Dolomieu, la commune natale de... Alors prenez des notes. Prenez des notes les gars. La commune natale de Déodat Grattet de Dolomieu.
5: Rien que ça.
6: Déjà un gars qui se prénomme Déodat... Chapeau bas. Je crois même que la Saint-Déodat n'existe pas, à mon avis. Bon, c'est vous dire, hein, moi. Mais bravo à ce géologue célèbre qui a découvert la Dolomie et laissé son nom au massif des Dolomites en Italie. Ben, je suis sûr que vous n'êtes même pas quatre à le savoir, ça. Ben, maintenant, vous serez des millions, parce que vous êtes des millions à nous écouter. Bon. C'est ça aussi, ici, Isère, le savoir à portée d'oreille, bien sûr. Je continue. La Dolomie est une roche sédimentaire carbonatée. Bon, d'accord, j'arrête. J'en vois deux qui roupillent, monsieur Thomas. Non, il rigole, ça va, bon. N'empêche, ça fait plaisir de savoir que le nom Dolomieu a un rapport avec les Dolomites dauphinoises, celle-là, bien sûr. Nous sommes bien sûr...
5: Quand même.
6: Ah ben oui, quand même. Nous sommes sur les terres froides iséroises. Les fameuses terres froides, vous savez, qui n'existent pas vraiment. En fait, puisque personne n'accepte de reconnaître qu'il habite bien dans cette terre pas chaude. Moi, j'y ai tourné beaucoup, mais là, la réponse est toujours « Non, mais les terres froides, non !»
5: C'est plus loin.
6: Ça commence plus loin. Après le ruisseau. Mais je m'en fiche, moi j'aime bien tous les Dauphinois, même celles et ceux qui sont au pôle Nord. Attention, j'ai pas dit le Groenland, hein, parce que oh là là...
5: Oula, oui, attention.
6: Oh là là,
5: en ce moment...
6: Ouais. Laisse-nous tomber, si Trump s'intéresse aux Dauphinés, on est foutus. Non. Pas d'iceberg à Dolomieu. Mais en revanche, dans le secteur de l'étang, un ruisseau qui s'appelle le Pissou. Ah bon, ça va, ouais, mais ça va prêter à rire, bien sûr, on va éviter
5: ah bah
6: de se
5: voilà.
6: Ne nous moquons pas. Le Pissou passe donc à côté de Dolomieu, et on y trouve, écoutez-moi bien, une espèce protégée, mais oui madame, mais oui monsieur, l'écrevisse à pattes blanches, qui peut donc aller où elle veut, puisqu'elle peut la montrer.
5: Eh ben oui.
6: Sa patte blanche. Elle en a même plusieurs, quand elle peut aller où elle veut, en fait. Tout ça se passe en Dauphiné, et dans le Pissou, qui n'est pas un très, très grand comme ruisseau, hein. C'est juste, un petit pissou.
5: Oh
6: non,
5: là
6: mais
5: là.
6: J'ai pas pu. Non, mais je me suis dit, je la fais pas, puis j'ai dit, si, il faut que je la casse, parce que c'est un
5: ruisseau. Vous allez la garder pour ce soir, celle-là, Serge.
6: Un petit pissou, mais ce soir, je vais peut-être le refaire. Tiens, pendant que j'y pense, en parenthèse, demain, 15 février, après notre départ, hein, aura lieu une vente au boudin dans les Halles. Aucun rapport avec notre venue, parce que c'est un pur hasard. Pour ça que j'ai bien précisé, après notre départ. Hein. Bon, j'embrasse tous les Dolomois et les Dolomois, même celles et ceux qui ne viendront pas nous voir ce soir. Moi, je suis comme ça, moi. Moi, j'embrasse tout le Dauphin. Tous les Dauphinois qui existent, parce que dans le coin, bien sûr, vous le savez,
5: on n'est pas des quand même.
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1: Taureau, je crois que c'est du 21. Ah non, je sais plus.
2: Savez-vous ce que c'est que l'astrologie ?
3: C'est les astronautes qui vont dans l'espace.
1: Ouais, c'est l'espace et les constellations, le placement des étoiles.
2: Vous êtes de quel signe ?
3: Verseau. Moi, je crois que je suis taureau.
1: Moi, je suis taureau.
3: Ah si, je suis taureau.
2: Comment on a découvert que vous étiez de ce signe-là ? C'est grâce à quoi ?
1: Bah, au mois de l'année, par exemple, le taureau, je crois que c'est du 21 mars jusqu'au 20... Ah non, je sais plus.
3: Moi, j'avais un petit carnet de jeu et il y avait un jeu. Si on réussit le jeu, ben, on savait on était de quel signe.
4: C'est quand même magique, hein ?
5: Waouh, c'est fabuleux ! Et pourquoi on fait ça ?
3: Je suis un peu verso. C'est de quel temps à quel temps ? C'est de la fin de janvier au début de février. Et moi, vu que je suis née le 31 janvier, bah, je suis verso, du coup. Ça s'appelle des signes astrologiques. Et l'astrologie, du coup, bah, c'est des signes astrologiques.
2: T'es taureau, ça veut dire que tu rentres, t'as besoin d'une étable ?
1: Non, c'est sur les qualités. C'est quand on est, par exemple, taureau, bah, dans le mois où on est taureau, bah, on n'est pas comme d'habitude.
2: Et vous êtes comment, messieurs les taureaux ?
1: Bah, j'en sais rien.
6: Il possède certainement des qualités, mais voilà. Lesquelles ?
3: Je sais pas, moi, je pense de l'émotion. Beaucoup, beaucoup d'émotions. Après, je sais pas.
7: Comment je peux te montrer que je peux être fort et sensible, noble et affectueux ?
3: Les taureaux, eh ben, par exemple, ce sont des personnes qui sont nées pendant les mois de taureau.
8: C'est logique.
1: Quand on est taureau, on se contrarie plus, on est plus vexé, alors que d'habitude, non.
3: Taureau, bah, vu que les taureaux, c'est costaud, bah, je pense que les taureaux, ils sont costauds. Enfin, ceux qui ont les signes astrologiques taureaux, ils sont peut-être très forts.
2: Et les balances, alors ?
9: Quand on était le signe astrologique balance, c'est dire que quand il y a quelqu'un qui nous dit quelque chose, on va le balancer.
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10: Son titre, Les Cadors, c'est l'histoire d'un homme qui se croit être l'un des fils de Kadhafi. Il part dans le désert du Sahel, dans l'espoir de retrouver le trésor de l'ancien dictateur libyen. Jérémy Ferrari, lui, est né en 1985 à Villesmeuse. Son nom de famille, c'est Larzière. Il grandit à Charleville, ses parents sont commerçants. C'est un passionné de théâtre depuis son adolescence. Dès 15 ans, il pousse les portes du théâtre de Charleville pour apprendre le métier. À 16 ans, il se choisit comme nom de scène Ferrari. Il se produit dans des bals et des maisons de retraite des Ardennes. Il met en scène ses premiers one-man shows et suit aussi des cours de théâtre à Paris, au célèbre cours Florent. Jérémy se distingue des autres humoristes car il aborde des sujets graves de manière cynique et souvent décalée. Il navigue entre provocation et réflexion. Dès octobre 2010, ses apparitions dans l'émission On ne demande qu'à en rire sur France 2, animé par Laurent Ruquier, ne passe pas inaperçu.
11: Jérémy Ferrari.
10: Jérémy fait vite partie des invités réguliers, comme Olivier de Benoît, l'humoriste rémois. Vent de pièces à Beyrouth confirme son talent de comédien engagé. Il traite de la guerre et des conflits géopolitiques.
12: Alors, action contre la faim, ils ont un petit peu d'argent de côté. Ils ont 40 millions d'euros de côté. Et ils t'expliquent pourquoi dans leur bilan comptable, c'est un cas de coup dur.
13: Mais quel coup dur ?
12: C'est parce qu'il y a des gens qui meurent de faim qu'il y a action contre la faim. Donc le coup dur, ça serait qu'ils aient plus faim alors.
10: En 2017, il frappe encore plus fort avec Anesthésie Générale. Ce spectacle est une véritable critique de notre société et de ses dérives. Politique, économie, santé, tout y passe. Il se raconte aussi dans un livre où il dévoile ses addictions, dont l'alcool. C'est un artiste attachant et à part dans l'humour français. Il aime revenir dans son Ardenne natale. Il n'oublie pas ses racines. Jérémy Ferrari, c'est l'un des trésors de Champagne-Ardenne.
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8: Ce matin, on a rendez-vous avec un Caulois, il s'appelle Éric Castet, et avec sa femme Juliette, ils ont intégré il y a quelques années l'organisation internationale JRS, c'est Jesuit Refugee Service Welcome. Il s'agit en fait de réseaux de familles qui mettent à l'abri des migrants le temps de leur régularisation pour éviter qu'ils dorment à la rue, avec tout ce que ça comprend évidemment. Alia Zegaoula a rencontré Éric, qui se décrit d'abord en trois mots.
11: Déterminé, ça c'est sûr. Déterminé, deux choix, ça compte. Optimiste. On a l'impression de que notre action est une goutte d'eau dans l'océan des souffrances. Il y en a une, toute sa famille a été massacrée. Elle est venue à pied, elle a traversé du désert, en prison, en Libye, esclavage, viol. Des fois, elles abandonnent leur famille. Ça nous oblige à faire un peu de géopolitique, à comprendre ce qui se passe dans les autres pays. On a l'impression de toucher à l'essentiel. Et pendant six mois, nous accueillons Myriam. C'est une magnifique aventure à plusieurs titres. D'abord, la rencontre de ces gens qui vivent toutes les horreurs qu'on peut imaginer. Vraiment toutes.
13: Qu'est-ce que vous en retirez de ces rencontres que vous n'auriez sans doute pas faites sans ce réseau ?
11: Bon, moi, ça a été un choc. Il y avait des préjugés sur les religions et les coutumes. Moi, je vais parler franchement. On a accueilli une femme qui a vécu toutes les horreurs, mais qui a un rayon de soleil. Et grâce à sa foi, qui n'est pas la mienne, qui est foi musulmane, et je découvre que sa foi lui permet de faire triompher la joie. J'étais très touché par la capacité de résilience.
13: Au-delà de ces semaines passées ensemble, est-ce que vous arrivez à avoir des nouvelles de ces personnes accueillies auparavant ?
11: Oui, il y en a qui reviennent nous voir, il y en a qui ont réussi à s'installer, qui ont réussi vraiment à se régulariser, à trouver du travail. Elles viennent voir maman Juliette, papa Éric.
13: Est-ce que vous diriez que ça vous a davantage encore ouvert à l'autre ?
11: Merci pour la question. Je suis ouvert à l'autre. Mais jusqu'à quel point je consacre du temps à celui qui est en face de moi ? Jusqu'à quel point je le considère ? Je peux faire distraitement en pilotage automatique, mais quand la personne

0: c'est trop compliqué, vous direz quoi?
1: Bah, c'est cette fameuse parabole de l'homme qui marche au bord de la mer et qui jette à la mer toutes les étoiles de mer qui sont sur la plage. Et un autre lui dit, mais tu te rends compte, il y en a des milliers. C'est complètement vain. Il dit, oui, c'est vain, mais pour les, celles que je mets à l'eau, elles sont, ça change tout, c'est leur vie qui en veut. Donc, de voir des existences sauvées, entre guillemets. Quand je dis des existences, c'est parce que ces jeunes sont des futurs parents, j'espère, et c'est pas juste une personne, c'est une lignée. Enfin, voilà, c'est des vies, dans leur durée, qui sont modifiées. Se soucier d'une personne, il faut commencer par ça, quoi. Voilà. Voilà où j'en suis de mes réflexions, de ce que je reçois en faisant ça.
2: Ah, le portrait très fort et mouvant, hein, d'Éric Castet. 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
1: Patrick Citeau nous emmène chaque week-end dans des communes de notre Poitou. Nous allons dans les Deux-Sèvres aujourd'hui, où Patrick Citeau se promène dans la rue Léonce Perret. On est à Niort, l'occasion d'évoquer le parcours artistique de cet homme de théâtre et également de cinéma.
2: La rue qui porte son nom rend ainsi hommage à cet artiste né à Niort le 14 mars 1880. Son goût pour l'art prend ses racines dès son enfance, passée rue Hiver à Niort, où ses parents possèdent un atelier de menuiserie. Les quelques mois de convalescence qu'il passe dans un Paris en pleine ébullition artistique confirment le choix du jeune homme. De retour à Niort, il obtient l'accord de ses parents pour tenter sa chance à Paris. Il s'inscrit dans une école musicale de Montparnasse et se révèle notamment bon chanteur. En parallèle, Léonce Perret prend des cours de théâtre. Il affiche rapidement une forte expérience théâtrale. En 1900, il obtient son premier contrat comme jeune premier au théâtre de l'Athénée. C'est un peu le hasard qui le pousse jusqu'au

0: au 7e art. En 1909, après un contrat de quelques mois dans un théâtre de Saint-Pétersbourg, il joue Cyrano de Bergerac à Berlin. Il fait alors la rencontre du directeur de la filiale allemande de la Société française cinématographique, Gaumont. Léon Spéret découvre le cinématographe. De retour à Paris, il travaille pour Gaumont sous la direction artistique de Louis Feuillade.
1: Et il y débute comme acteur, mais très vite, Patrick, il passe derrière la caméra.
0: Léon Spéret réalise ainsi de plus en plus de films en dehors des studios et teste de nouvelles techniques en plein air. En 1913, il connaît la consécration. Son film « L'enfant de Paris » le propulse définitivement au rang des meilleurs réalisateurs français de l'époque. Quand la guerre éclate, Léon Spéret est mobilisé. Mais il ne tarde pas à revenir derrière la caméra pour réaliser quelques films patriotiques. Fin 1916, à la fin de son contrat, il part exercer son art aux États-Unis. Le film intitulé « N'oublions jamais » est son premier gros succès en France et outre-Atlantique. Quand la situation économique commence à se dégrader aux États-Unis, la récession n'épargne pas le cinéma. À la fin de l'été 1921, Léon Spéret rentre en France avec dans ses bagages les méthodes de travail de l'industrie cinématographique américaine. Avec Königsmark, qui sort en France en mars 1924, Léon Spéret va ensuite définitivement entrer dans la légende du 7e art. Le film est en effet considéré comme une œuvre majeure du cinéma des années 20. Quelques années plus tard, alors que Léon Spéret entame une nouvelle version de Königsmark, parlante et bilingue, il tombe malade. Il meurt finalement le 12 août 1935. Léon Spéret repose depuis lors au cimetière cadet à Niort. La rue qui porte son nom à Niort lui rend un hommage bien mérité.
1: Quel hommage que vous lui rendez aussi, vous, Patrick Citeau. 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
4: Et Olivier, ce matin, retourne à l'école primaire aujourd'hui.
3: Eh oui, et pour y trouver du gaga. Mes blés, je voudrais aujourd'hui vous parler du mémoire de Judith Boucher, réalisé l'an dernier à l'Université Jean Monnet de Saint-Étienne, et qui s'intéresse à une question rarement étudiée. Comment le parler stéphanois, le gaga, circule encore aujourd'hui dans les écoles primaires, et dans quelle mesure le parler des enseignants influence le parler des élèves? Son travail porte sur toutes les classes de l'école primaire, en milieu urbain comme en milieu rural. Judith a formulé trois hypothèses. Premièrement, le gaga serait peu utilisé par les enseignants en situation d'enseignement. Deuxièmement, lorsque les enseignants l'utilisent, les élèves aurait tendance à le reprendre. Et troisièmement, le gaga serait plus présent dans les écoles rurales que dans les écoles urbaines. Pour répondre à ces questions, elle a observé des classes, mené des entretiens avec les enseignants et avec les élèves, et elle a mené des observations dans les temps informels à l'école. Son analyse porte à la fois sur le vocabulaire gaga et sur des structures spécifiques comme le pronom neutre Y, employé comme complément direct, j'y ai fait, l'inversion des pronoms personnels après un impératif, donne-moi-le au lieu de donne-le-moi, ce qui nous vient du patois, hein, puisque Pierre Duplet écrivait déjà en 1896 à l'inverse du français, quand un verbe à l'impératif a deux pronoms pour complément, l'un direct, l'autre indirect, c'est ce dernier qui s'énonce en premier. Exemple en patois, « by may lou ». Et puis aussi la formation d'adjectifs à partir de participes passés. Il est trempe de chaud, ses joussons enflent, la reloge est arrête. Donc qu'en est-il des résultats du travail de Judith? Les observations révèlent une situation un peu plus nuancée que ce qu'elle attendait. Très surprenant, 54% des enseignants utilisent au moins une fois un régionalisme en cours au cours des séances observées. Un élève sur six emploie spontanément un mot ou une expression gaga lors des entretiens. Et dans les classes, un régionalisme apparaît dans 20% des situations que Judith observe. Il semblerait donc que le gaga soit encore bien présent dans nos écoles. Mais quels sont les mots, les expressions, les tournures qui ressortent le plus, ou plutôt qui ressortent le mieux? Un peu de patience les amis, la suite c'est pour bientôt.
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4: Pluie, neige, canicule, brouillard, la météo décide si on va râler ou si on va râler autrement, si vous voyez ce que je veux dire. Mais dans le fond, Qui décide des prévisions météo? Qui observe? Qui calcule? Qui c'est qui tranche à la fin? Et surtout, pourquoi ils disent qu'il va y avoir du soleil alors qu'on se prend une rincée? Eh bien, réponds tout de suite dans les coulisses de Météo France Alsace que je teste pour vous aujourd'hui. Je suis à Ilkirch-Grafenstaden. Ici, on estime, on calcule le temps qu'il fera demain. Et à côté de moi, voici Simon. Simon, c'est le technicien météo. C'est lui qui surveille des capteurs, des antennes, des machines qui parlent. Bref, tout le langage, c'est des chiffres. Entre le vent, la pression, l'humidité, tout est mesuré en continu avec des stations météo basées un peu partout en Alsace, à des endroits stratégiques, en altitude, dans les vallées, en plaine ou encore en ville, au nord, au sud, bref, un peu partout. Et à cela, on peut ajouter aussi d'autres outils comme les radars, les satellites. Et chaque jour, c'est des millions d'observations qui arrivent dans les ordinateurs de Météo France Alsace. Et avec des équations très, très, très complexes. Et cette complexité est en lien avec notre prochaine découverte. Direction le bureau des modèles météo. Ça, c'est avec Théo. Théo, il est météorologiste et il m'explique eh bien, qu'on ne prédit pas le futur. Mais en revanche, on calcule des scénarios et leurs probabilités. Certains modèles, par exemple, simulent l'atmosphère avec comme résultat, écoutez bien, 350 prévisions possibles chaque jour. Ah bah oui, hein, la machine, elle calcule tout ce qui est possible. Hein, et c'est l'humain, enfin, qui va trancher. Parce que oui, la météo, en bout de ligne, bah, c'est pas juste une machine. Hein, c'est aussi un cerveau. Il y a un cerveau qui tranche. Et en parlant de cerveau, en voici un autre bien rempli. C'est celui de Cédric. Il est climatologue. Et Cédric, lui, va nous emmener littéralement dans un autre monde. Parce qu'avec ses analyses à Cédric, eh bien, on ne regarde pas demain. Non, on va regarder 100 ans en arrière. Car Météo France, eh bien, conserve en quelque sorte la mémoire du climat depuis plus de 150 ans. Parce que le passé, eh bien, il nous permet quoi? De comprendre l'avenir. Surtout avec les notions du dérèglement climatique qui nécessite une véritable expertise. Alors, après ce dévoilage d'outils, de calculs, d'équations et d'expertises en tout genre, comment se fait-il qu'en 2026, on puisse encore se tromper dans les prévisions? Eh bien, j'ai posé la question et la réponse de mes spécialistes est claire. Prévoir la météo, c'est comme essayer de prédire la forme exacte des vagues dans une soupe qu'on remue en permanence, sauf que la casserole fait la taille de la planète et que la cuillère tourne toute seule. Et en plus de ça, il y a quelqu'un qui joue avec le feu. On continue. Bref, vous l'avez compris, hein, impossible d'être parfait, seulement de se rapprocher de probabilités, mais avant tout, le rôle de Météo France Alsace, c'est d'anticiper au maximum les risques.
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1: Impossible de ne pas céder à la tentation des macarons de Boulet, la plus ancienne enseigne de la ville depuis 1854. Et la transmission est aussi une affaire de famille puisque Jacques-Alexandre vient de passer la main à sa fille. Bonjour Mathilde.
2: Bonjour.
1: Les macarons de Boulet sont fabriqués dans la tradition de manière artisanale. Il y a une volonté de garder une production de qualité.
2: Moi, c'était vraiment une priorité pour moi, comme ça l'a été pour mon père il y a 31 ans, quand il a pris la suite donc de sa maman, donc ma grand-mère. C'est de perpétuer le savoir-faire et donc bien sûr la qualité et l'artisanat. Donc je modifierai absolument pas du tout la façon de les fabriquer, ça restera tel que ça l'est depuis le début.
1: Quels ont été les mots de votre papa ?
2: Pour être honnête, ça fait quelques années qu'on en discute, hein, que le sujet est sur la table, mais ça lui tenait bien sûr à cœur voilà, qu'il y ait une suite. Il m'a mis aucune pression, hein, ça s'est fait d'une manière très naturelle, très douce également. Je pense qu'il est fier et surtout heureux de savoir que je vais conserver ce savoir-faire et pas faire de changements majeurs qui puissent entacher notamment la qualité de nos macarons.
1: Les macarons de Boulet, ils sont célèbres, Mathilde, dans le monde entier. L'export peut être encore plus performant.
2: Ça peut être encore plus performant parce qu'aujourd'hui, avec Internet, les possibilités sont illimitées. Mais j'ai surtout à cœur de maintenir notre ancrage dans la région parce que c'est tout de même essentiellement en Lorraine, hein, qu'on a nos clients de plus longue date. Donc l'export fait partie de mes projets, mais je tiens surtout à trouver de nouveaux distributeurs dans la région et à continuer de les faire connaître autour de nous.
1: Vous êtes en possession d'un secret de fabrication. Qu'est-ce qui fait ce petit goût si particulier des macarons boulageois pour qu'on les aime tant ?
2: Ce qui fait vraiment leur particularité, c'est ce goût de l'amande, parce que nous on travaille donc des amandes entières qu'on reçoit dans leur peau. C'est pas de la poudre d'amande, hein, c'est des amandes qui arrivent entières chez nous et qu'on va ensuite aller émonder. Du coup, on ne casse pas la fibre de l'amande lors de la fabrication. Donc ça permet vraiment à nos macarons d'avoir un goût très fin, très subtil, le goût de l'amande qui se développe très longuement dans la bouche après l'avoir mangé. Et le dressage à la cuillère, qui est une technique très rare, hein, sur les macarons. On a quand même beaucoup de macarons aujourd'hui posés avec une dresseuse. Les nôtres sont faits un par un à la main à la cuillère en argent et donc ils ont un moelleux que vous trouverez sur aucun autre macaron.
1: Vous représentez la 7e génération à travailler dans l'entreprise. Est-ce que c'est une pression supplémentaire de faire perdurer cette tradition ?
2: Comme voilà toute reprise d'une société d'aussi longue date, il y a une pression, aussi beaucoup beaucoup de fierté. Puis je resterai bien entourée par mon papa, ta compagne qui travaille ensemble depuis longtemps ne seront pas très loin. Donc je suis quand même bien entourée. Donc assez confiante tout de même.
1: Question gourmande, Mathilde, comment aimez-vous déguster le macaron de Boulet ?
2: C'est vrai qu'avec un petit café à 16h, pour moi c'est l'idéal, mais honnêtement, même avec une coupe de champagne, il n'y a pas d'heure pour en manger, ça passe toujours très bien.
1: Un grand merci, ouais, d'avoir été entre Lorraine du jour et très bientôt à Boulet pour goûter ces magnifiques macarons.
2: Avec grand plaisir, à bientôt.
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3: Yatouni est d'origine mahoraise et nous raconte son parcours. Dites-moi, Yatouni, qu'est-ce que vous aimeriez que les gens connaissent de votre culture mahoraise ?
4: La richesse vraiment relationnelle. C'est vrai qu'à Mayotte, il y a vraiment une solidarité extrême entre les habitants. Si, par exemple, vous rencontrez des inconnus dans la rue, vous allez toujours ressentir ce lien. Je ne sais pas, c'est quelque chose qui est naturel. Alors qu'ici, en France, les inconnus qu'on croise dans la rue, on ne sent pas forcément un lien avec eux et on ne serait pas forcément apte à les voir, leur poser des questions et tout ça, oui.
3: Moins d'entraide, moins de solidarité, on ne va pas facilement demander un peu de sel ou un peu de sucre chez le voisin, en fait.
4: Oui, c'est ça, oui. À Mayotte, on a vraiment une relation assez intense avec les voisins. On les respecte et on vraiment montre beaucoup d'amour envers eux. Si jamais on vous manquait de quelque chose, parfois de l'eau ou du sel, peu importe, on peut aller toquer chez le voisin et lui demander. Et avec plaisir, la personne va lui offrir. Sauf qu'ici en France métropolitaine, je pense que ça paraîtrait un peu bizarre quand même.
3: Vous buvez, vous, un jus de pomme ?
4: Oui.
3: Comment on dit pomme en maoré ?
4: Jus de pomme et jiva.
3: Ah, jiva ?
4: Oui. qui veut dire le jus de pomme est très bon. Oui,
3: ah bah c'est court, c'est facile.
4: Oui.
3: Vous avez hâte de retourner à Mayotte. Quelle est la première chose que vous allez manger quand vous arrivez?
4: Ça serait une mangue avec du sel.
3: Ça, ah, oui. Ça, c'est étonnant, ça.
4: Oui. C'est comme si on mangeait du chips, mais encore mieux. Et c'est super bon, les mangues. C'est... Le goût est juste indescriptible. Oui.
3: Mais avec du sel.
4: Oui, avec
3: le sel,
4: du sel
3: qui va faire ressortir le goût de la mangue.
4: Oui, c'est ça. Oui, ça va vraiment faire ressortir le goût de la mangue. Et...
3: Alors, votre maman, Siti Fatima, c'est elle qui cuisine à la maison. Qu'est-ce que vous aimez manger quand elle cuisine?
4: J'aime beaucoup manger le pilao. C'est un plat qui ressemblerait un peu au paella de l'Espagne. Plat très coloré.
3: Avec des épices un peu particulières que nous n'avons pas ici en France.
4: Il y a le curcuma, après il y a le masala et il y a aussi le poivron. Et le citron aussi et le sel, donc tous les ingrédients ici en France.
3: Vous vous intéressez à la cuisine, vous? Vous avez appris à cuisiner avec maman?
4: En fait, à Mayotte, c'est très important pour une femme de savoir cuisiner. Depuis l'âge de 6 ans jusqu'à mes 10 ans, donc j'avais l'habitude en fait de rejoindre ma mère et qu'elle m'apprenne à cuisiner.
3: J'ai entendu parler d'un fruit, le konona.
4: Konokono.
3: Kono, oui. Comment vous dites?
4: Konokono.
3: Ah oui.
4: Oui.
3: C'est pas du tout konona.
4: Non.
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5: Si vous portez le nom de famille Salin, restez à l'écoute. Mais avant cela, je vais vous parler d'un bretonnisme bien connu qui est le lagen.
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5: Moi, je suis dans le lagen. Bon. Voilà une expression typique dans le français local, c'est inspiré par notre belle langue bretonne. On l'entend souvent aujourd'hui, en particulier les lendemains de fête. Quand on est un peu dans le brouillard, on a tendance à dire « ouais, je suis dans le lagen ». Alors ce mot a pourtant une signification un petit peu différente en breton. En breton, « lagen », c'est en général de la boue bien collante, impossible à cultiver, dans laquelle on a difficulté à marcher, voire on s'enfonce un peu. Mais pas que ça, ça désigne donc les fondrières, les mares d'eau boueuse. Donc Béa et Lagen, être dans le Lagen, c'est devenu une expression permettant de dire que l'on est dans un état qui n'est pas des plus sympathiques. Vous saurez maintenant que Lagen, c'est pas la gueule de bois, mais c'est de la boue en langue bretonne, à Lagen.
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5: Et j'en arrive maintenant à un nom de famille très commun. Vous en connaissez peut-être, hein, peut-être qu'il y en a dans votre entourage, ou peut-être le portez-vous vous-même. C'est Salin. Alors, déjà en breton, on prononce Salahune. Pas Salin, mais Salahune. Comme le célèbre ermite de la forêt de Landévennec, ou encore du Folgoat, près de l'Esnevin, Salahune Arfol, Salin dit le fou. Salin est donc un nom ou un prénom, et son origine remonte à loin, très loin, et vient aussi de très loin. C'est avec l'évangélisation de l'Armorique que ce nom est sûrement arrivé, car Salin, ou Salahune, n'est rien d'autre que l'adaptation bretonne du prénom Salomon. Salomon, fils de David, roi d'Israël. Donc, un nom de famille biblique aujourd'hui. Salomon, devenu Salahune en breton, mais aussi Salou ou encore Salik. C'est la même origine pour ces noms de famille. Salin ou Salomon, si vous voulez, fut d'ailleurs le nom d'un autre roi, mais de Bretagne, cette fois-ci au 9e siècle. Donc, un nom de famille plus que royal. Les Salins pourront à l'avenir se vanter d'avoir un nom de famille prestigieux. Je vous dis à demain, même heure, même radio, en Mans. Ici Evel Just, Canemarquoise.
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2: Nous partons à la découverte des Maranges, ce petit territoire partagé entre trois villages, Chéilly-les-Maranges, Sampigny-les-Maranges et Desize-les-Maranges, au lieu de la prochaine Saint-Vincent tournante 2026. Alors, avec Plus belle la vigne, on zoome sur ce territoire viticole caché dans une petite vallée. Ici, les coteaux font partie de la côte de Beaune, mais en Saône-et-Loire. Explication avec Élodie Roy, viticultrice et vice-présidente du comité d'organisation de la Saint-Vincent.
3: La côte de Beaune s'étale d'une même exposition, mais il y a une faille géologique à Centenay et les Maranges, on est une vallée un petit peu à part, je dirais.
2: Alors là, Centenay, c'est dans quelle direction ?
3: Centenay, c'est juste en face. Voilà, là-bas.
2: C'est dans le petit creux là-bas.
3: Là, vous voyez des bâtiments en face. Oui. Là, c'est tout le début de Centenay.
2: Voilà. D'accord. Et donc après, il y a les hauteurs, en fait, il y a les collines.
3: Les coteaux, voilà. Les coteaux. C'est une vallée, en fait. Les Maranges, vous avez la vallée de la Causanne et la vallée de la Deune. Donc la Causanne, c'est une petite rivière qui circule sur Chéilly, sur Sampigny, qui prend sa source en fait à Vauchignon, au bout du monde. Donc c'est un nom qui ça s'invente pas.
2: C'est joli.
3: C'est une petite rivière qui fait 14 km et qui se jette dans la Deune, juste à la sortie de Chéilly. Donc cette rivière, elle passe au milieu là. Le petit village de Sampigny qui est ici, très étriqué.